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1: Franchement dit, ça n'a pas été facile puisque j'étais enceinte quand j'étais en seconde. J'avais des parents très religieux. Quand j'avais attrapé la grossesse, avant tout, j'avais d'abord honte de mes parents et de mes amis parce que là, moi-même, j'étais une grande choriste à l'église, tout ça. Mais bon, comme c'est par erreur, j'ai attrapé cette grossesse, ça m'a fait tellement honte à tel point où je ne venais pas à l'église. J'étais juste à la maison seulement.
2: Mesdames, messieurs, merci de suivre cette émission consacrée à la vie et situation des filles mères. À la présentation, je suis Anna Madseline. Le phénomène de filles mères au Tchad prend une ampleur préoccupante et alarmante. Ce n'est pas un phénomène nouveau. D'aucuns le diront, mais on constate de nos jours une forte propension des filles mères dans les hameaux et dans les chaumières. Nombreuses sont celles qui, pour une raison ou une autre, ont interrompu leurs études pour se consacrer à ces minuscules êtres issus d'une grossesse non désirée. Suivez.
1: Ça n'a pas vraiment été facile et même les cours, en temps avec les fatigues, tout ça du début, je n'ai pas pu continuer. Bon, j'étais restée à la maison. Moi-même, j'ai décidé de ne pas aller à l'école. Et juste après l'accouchement, il y avait d'abord ma voisine qui s'est portée volontairement de s'occuper de mon enfant. Mais bon, je n'étais pas d'accord. J'ai dit, moi-même, je vais sacrifier une année. Je vais rester avec mon enfant et après, je vais reprendre avec les cours. Je venais au cours, mais mon esprit n'était pas tranquille. Donc, j'ai accepté de rester pendant un an. Je me suis occupée de mon enfant et après j'ai repris avec les cours. Donc je me suis donnée et en temps ma maman a accepté de prendre mon enfant, s'occuper de l'enfant et l'enfant a tété jusqu'à 1 an et 6 mois, c'est-à-dire 1 an et demi. Maintenant après ça, j'ai sévré l'enfant. Donc je partais tranquillement à l'école, je faisais mes cours et j'ai même mon esprit tranquille parce que c'était ma maman. Je lui faisais confiance, ça ne me dérangeait même pas. Au fait, donc j'ai continué mes cours et après ça, j'ai composé également mon bac. Et bon, en temps, personne n'a espéré que voilà, moi, un jour à l'autre, je vais arriver à cette étape, au fait. Mais bon, je me suis dit que c'est juste l'erreur et un être humain n'est jamais parfait. Et j'ai reconnu mes erreurs, j'ai demandé pardon à mes parents, j'ai repris avec mes activités de l'église, tout ça, de l'école et... À l'heure où je vous parle, maintenant, je suis en 3e année à l'université. Même si j'ai dit aux gens que je suis fille mère, beaucoup plus, les gens ne me comprennent pas. Et ce qui est bon, de mon côté, les parents m'ont accepté. Et ils ont compris que c'était juste par erreur. Et mes grands frères, ma maman et tout ça, ils m'ont compris et ils m'ont accepté dans la famille. Et c'est ça qui m'a permis également de continuer mes études aujourd'hui.
3: Au début, c'était vraiment triste, c'était vraiment très difficile pour moi parce que mon partenaire m'avait lâché et les parents également. J'ai fait 10 jours chez mes amis. Je ne mangeais pas très souvent et c'était là-bas que mon papa il m'avait appelé de retourner à la maison. Quand j'étais retournée à la maison, c'est lui qui s'occupait maintenant de tout. De la consultation prénatale jusqu'à l'accouchement, c'était mon papa. Il a tout fait, même faire la valise de l'enfant. Je me bats pour m'occuper de mon enfant. Maintenant, je ne compte pas sur les parents parce que mon papa a déjà beaucoup fait. Il est déjà même retraité. Il a fait de son mieux pour payer les études. Même quand j'avais accouché, il a fini la scolarité. Parce que j'ai étudié là-bas à l'université Emi Koussi. Il a tout soldé. Dieu merci, j'ai fini. Et mon enfant, déjà, il est grand. Donc, au début, j'avais subi. Mais maintenant, je crois que ça va quand même. Quand je vois mon enfant, j'oublie tout. Il me donne de la joie. Je ne sais pas si je serai encore triste. Et c'est même quand je vois l'homme, là, j'ai envie de le ranger. Ça va. J'ai envie de le manger tout près. Un peu, non. Au début, j'avais souhaité beaucoup de choses sur lui, mais après... C'est bon.
4: Et là, maintenant, vous avez fini vos études et qu'est-ce que vous faites?
3: J'ai fini les études depuis 2 ans. Je suis à la maison, je ne fais rien. J'ai déposé partout, mais je n'ai pas encore eu de chance.
4: Comment organisez-vous pour s'occuper de l'enfant?
3: Je fais juste les petits business là. Je vends les œufs à la maison. Je prends avec les grossistes et je viens livrer aux gens du quartier. Et c'est là que je trouve un peu d'argent pour habiller mon enfant et le nourrir avec.
4: Donc Donc pour l'instant, il n'y a pas un soutien venant de vos parents.
3: Mes parents même contribuent. Du côté de mon partenaire, là, personne ne nous vient en aide. Bien sûr, sa maman vient très souvent, mais elle est très malade. Quand elle venait, si elle a quelque chose, elle nous donne et puis elle part. C'est elle, la seule qui vient très souvent nous rendre visite. Les restes, personne ne vient. Ils disent que voilà, le gars est là, donc c'est lui qui doit s'assumer, pas eux.
5: Bien sûr, au début, ça n'a pas été d'abord facile, vu que les parents n'étaient pas d'accord et ça a causé vraiment des problèmes et autres, mais par la suite, ils m'ont compris et c'était bien passé.
4: Donc, vous vivez chez eux?
5: Oui, je vis chez eux, mais actuellement, je suis à Yaoundé. Donc, je suis étudiante là-bas, en droit. Bon, là, c'est la maman qui s'occupe de mon enfant et ce sont mes grandes sœurs qui s'occupent de moi aussi à Yaoundé.
4: Quel regard porte la famille sur vous, votre entourage?
5: Au début, ça n'a pas été facile, mais pour le moment, la famille compte sur moi plutôt. Et mon entourage aussi, maintenant, ça va. Je pense comme j'évolue aussi bien à l'école.
4: Avez-vous un projet dans l'avenir?
5: Je veux faire dans l'entrepreneuriat du Cameroun et tchat, vendre des articles et autres. Autre homme comme femme, c'est ça mon projet.
6: Au départ, ce n'était pas facile avec moi, mes parents et mon entourage également. Et avec le temps, je me suis habituée puisque j'avais un enfant et j'étais encore sur les tables bancs de l'école. Comment faire pour m'occuper de l'enfant, tout ça, mes soucis et voir également mes études. Mais grâce à Dieu, je me suis donné un corps et âme comme je ne peux pas abandonner un cadeau que Dieu m'a donné puisque autant de gens cherchent mais n'en trouvent pas. Je m'estime heureuse d'être fille mère parce que j'ai un enfant aujourd'hui et je me suis donnée pour m'occuper d'elle. Si le papa l'a abandonné, moi également je ne peux pas faire de même que lui. C'est un être humain comme moi, donc je dois m'occuper d'elle tout en tenant compte également de mes études. C'était comme ça, j'exerçais une petite activité génératrice de revenus qui m'a permis de m'occuper de ma fille et mes études.
4: Là maintenant vous êtes à quel niveau?
6: J'ai fini avec ma licence en comptabilité finance.
4: Quel regard porte la famille sur vous?
6: Bon, ma famille a une vision très positive envers moi.
2: Selon les données immédiates, la situation des filles mères frise le désespoir. Mais pourtant, l'optimisme est de mise. Pour Madame Zileha Mukhtar Difan, directrice de la législation et des droits des femmes, il est opportun de marquer un temps d'arrêt pour essayer de comprendre, expliquer et corriger cela.
7: Ce phénomène est vraiment récurrent ces derniers temps, ici au Tchad en général et puis dans les provinces, surtout dans le monde rural. Nous constatons beaucoup de facteurs qui ont engendré ces phénomènes-là. Parmi lesquels nous avons le phénomène de la pauvreté, nous avons le manque d'éducation et surtout les pratiques qui sont néfastes, le paysantage socioculturel. Donc ces facteurs-là font qu'il y a un taux vraiment élevé de filles mères dans notre pays.
4: Quelles sont les stratégies développées par l'action sociale pour l'encadrement de ces filles mères?
7: Le ministère de la Femme a développé beaucoup de stratégies pour l'encadrement de ces filles mères. Parmi lesquels nous avons surtout la sensibilisation qui est vraiment une arme qui peut encadrer ces phénomènes, surtout sur la promotion et la protection des droits de ces filles. Nous avons aussi la mise en place des activités génératrices de revenus parce que ces genres d'activités peuvent aider les filles à se prendre en charge, à continuer leurs études ou bien à s'autonomiser. Nous avons aussi les programmes et les projets au niveau du ministère et plus particulièrement le projet SWED. C'est un projet d'autonomisation des femmes et de dividendes démographiques. Ces projets appuient beaucoup plus les filles déscolarisées ou non scolarisées et surtout les filles mères. Et là, récemment, le 18 mai 2022, le ministère de la Femme, de la Famille, c'était l'initiative de l'Association des jeunes pour l'entraide sociale et le développement, donc en collaboration avec le ministère de la Femme, le ministère de la Jeunesse, du 18 au 20 mai, a lancé à la Maison nationale de la Femme un forum dédié aux filles mères. Donc ce forum vise leur réinsertion sociale et surtout vise à sensibiliser ces filles, à les former ou bien à leur prodiguer des conseils pour d'éventuelles possibilités d'améliorer leurs conditions de vie et surtout des moyens d'autonomisation. Le ministère, avec ses partenaires ou bien les associations féminines, vise à pouvoir aider ces filles-là pour se prendre en charge et surtout mettre un accent sur l'éducation.
4: Quel est votre message à l'endroit des parents qui vous écoutent? Surtout les parents des filles mères.
7: D'aider les filles à continuer leur éducation, surtout le renforcement de l'éducation. Il ne faut pas aussi que le parent donne en mariage progressivement les filles. Le ministère combat vraiment le mariage précoce ou bien le mariage d'enfants. Et là, il y a une loi aussi, la loi interdisant le mariage d'enfants. On appelle les parents à prendre conscience, surtout des conséquences qui peuvent survenir, des conséquences graves parmi lesquelles nous avons les fistules, les IST ou bien les infections liées à la santé de la reproduction. Donc là, nous appelons les parents à prendre conscience, à éduquer vraiment les enfants pour un avenir meilleur. À l'emploi des filles mères, nous leur disons de continuer à poursuivre leurs études, à développer des stratégies elles-mêmes avec l'appui du ministère. Et nous sommes là disposés à travers les projets à financer les micro-projets de ces filles-là pour qu'elles puissent s'autonomiser. Il faut qu'elles prennent conscience de leur éducation.
2: Être fille mère n'est pas si désespéré ou une fin en soi. Les filles mères peuvent encore jouer un rôle de premier plan dans la société. Soutien Dewala Bonta Pauline, présidente de l'association des filles mères pour l'entraide sociale et le développement.
8: Nous avons eu l'idée d'organiser cette association vu la situation des filles mères. L'idée principale est la réinsertion de ces filles, vu que ces filles mères sont les couches vulnérables et oubliées par la société, abandonnées, rejetées par leur famille. De deux, la fille maintenant, voyant qu'elle a un enfant, elle ne peut pas faire autre chose, soit disant que l'enfant est une faiblesse, la négation quoi. Donc on veut lutter pour les filles et leur montrer que l'enfant n'est pas une faiblesse, mais avoir un enfant c'est une force en soi.
4: Vous avez combien de filles dans l'association?
8: La ville de N'Djamena est une ville à moitié femelle. Lors de la sensibilisation, nous avons remarqué que c'est les filles mères seulement qui sont nombreuses dans la ville de N'Djamena.
4: Quelles sont les conditions d'adhésion?
8: Il suffit que tu sois jeune fille, active, que tu veux travailler avec nous, tu vas venir avoir une carte d'adhésion, deux photos et puis c'est tout. C'est le bureau, c'est moi qui fais la cotisation et non les membres.
4: Qu'est-ce que vous avez comme activité au sein de votre association?
8: La scolarisation des filles, la lutte contre les mariages précoces et maintenant nous sommes basés sur le thème de la réinsertion des filles mères dans la société. Avec le Covid, nous étions arrêtés avec ça et maintenant qu'on a fait le relance de nos activités avec la suite réinsertion des filles mères.
4: Votre secrétaire aussi rajouter concernant les activités menées au sein de l'association.
9: Moi, c'est Yahya Wessidan Echanta. Nous avons généralement les sensibilisations que nous faisons dans les différents lycées, les arrondissements de la ville de N'Djamena. Nous avons aussi des causeries, des bars, des tables rondes, de temps à autre. Tout ça, ce sont des activités que nous menons pour atteindre les objectifs que nous nous sommes fixés.
4: Est-ce que les filles apprennent quand même quelques métiers là?
9: Oui, effectivement, l'objectif c'est de conscientiser les filles, de leur redonner courage afin qu'elles-mêmes là, elles prennent leur vie en main, son filmère, cette main. Elles peuvent, bon, en fait, jouer un rôle dans la société. Il y a certaines qu'on les aide à revenir à l'école. Il y a d'autres qu'on les forme pour les AGR, les activités génératrices de revenus.
4: Vous nous donnez un exemple?
9: Nous avons donné des fonds aux filles pour lancer des petits commerces. Pour ce forum que nous sommes en train d'organiser. Nous avons bien voulu aider ces filles à se lancer aussi dans les AGR. On a prévu dans nos débats, donc nous allons cibler quelques activités parlant par exemple de la couture, même la coiffure, les petits commerces et tout ça. On a laissé la latitude aux filles elles-mêmes de pouvoir réfléchir à ça et c'est à base des propositions qui viendront des filles. Nous allons essayer de les canaliser et atteindre ces objectifs ensemble.
4: Vous avez eu des partenaires pour ce forum, la présidente?
8: Ce forum, nous n'avons pas eu les partenaires, c'est les partenaires techniques. Financièrement, c'est seulement le staff qui a cotisé pour ce forum.
4: Là, vous n'avez pas tenté ou bien comment se fait-il que vous n'ayez pas de partenaires financiers?
8: C'est un forum que nous avons eu l'idée il y a de cela 6 mois. On a déposé dans toutes les institutions. Quand on vient, on fait le suivi. Personne ne nous dit, ils font que nous roubler votre dossier avec ci, avec ça. Donc, on a compris que financièrement, personne ne veut nous aider. Raison pour laquelle on s'est venu nous-mêmes faire une cotisation et puis organiser ce forum. Sinon, on a déposé il y a de cela 6 mois, mais on n'a rien reçu comme financement.
4: Et là, vous avez des collaborations avec d'autres associations de femmes?
8: Des associations féminines qui sont là. Quand il y a un travail, on demande toi-même, tu as une association féminine. Donc, chaque association donne ses éléments pour chaque événement. C'est comme ça que nous, on travaille. Donc, nous sommes en collaboration avec eux, avec un groupe WhatsApp. À chaque quelque chose, on se communique rapidement.
2: Des filles scolarisées se retrouvent dans cette situation fâcheuse par désespoir ou du manque de soutien de la société. Nadji Panganampou, Francis, sociologue.
10: Fermer les fumeurs, il faut le définir simple. Sur le fait d'avoir un enfant hors mariage, puis souvent c'est cette définition un peu vulgaire qui est acceptée. Effectivement, il y a beaucoup de facteurs qui sont au fondement de ce phénomène-là. Premièrement, il y a un peu de violence qui conduit à un suivi. Lorsque une fille arrive à un certain nombre d'âge, il y a cette propension de ressembler à sa père. Et voulant ressembler à sa père, c'est vouloir entrer dans la vie maritale très tôt. Et lorsque cette tendance est vite épousée, on se retrouve dans une situation de grossesse où l'auteur n'est pas prêt à l'accueillir dans un foyer. Et du coup, il se retrouve de ses parents, il accouche l'enfant et on lui coûte facilement les étiquettes éphémères. Ça, c'est le premier facteur. Le deuxième facteur, donc, parfois, c'est volontaire et on paye ses erreurs. C'est pas accidentel, ça arrive et puis on assume. Donc, il n'y a pas une volonté affichée au départ, mais on a fait des mauvais pas dans la vie, des grossesses parfois indésirées. Parfois, qu'on ne connaît même pas l'auteur, la grossesse. Parfois, on connaît, mais l'auteur s'est décliné à décliner sa responsabilité. Mais on se retrouve dans cette situation où on devient éphémère, c'est-à-dire on a un enfant, mais dont le père n'est pas là. On nous colle facilement également l'étiquette d'éphémère. D'autres qui justifieraient qu'à force d'attendre le mariage tard à venir, il est important que je marque ma féminité en disant que je ne suis pas stérile, il faut que je couche le plus vite possible aussi. Donc là également, ce sont des excuses parfois pour dire que bon, le mariage tard à venir, donc en attendant, je peux faire un enfant et plus tard, peut-être que je me trouverai quelque part pour me caser. Du coup, également, je me trouve dans une situation. Et dommage qu'aujourd'hui, c'est un peu élevé. Donc ça mériterait encore davantage des études là pour comprendre.
4: Et quelles sont les représentations sociales relative à ces catégories?
10: Dans nos sociétés, encore avec assez de valeurs africaines, faire un enfant en dehors du mariage, c'est considéré comme le domaine de la honte. Vous voyez, n'est-ce pas? Donc, du coup, il y a cette stigmatisation, ce regard, ces préjugés défavorables. Comme quoi, cette fille qui a accouché sans peut-être consentement ou bien sans régulation sociale, sans toutefois répondre à ce que la société attend, c'est-à-dire d'autres mariages, voilà, tout ça, c'est considéré comme hors norme, donc c'est-à-dire une déviance. Donc, du coup, voilà, c'est considéré comme une éducation ratée. Donc c'est associé à tout ce qui est considéré comme une fille facile, comme une fille mal éduquée, une fille incontrôlable, une fille de la rue, une fille bordel. Voilà, on trouve assez de noms d'oiseaux là pour qualifier ces catégories sociales-là. Ça, c'est la première représentation sociale. La seconde représentation sociale que la société affecte à ces catégories de personnes, c'est le fait de les considérer comme des pressés de la vie, des gens qui veulent vite arriver. Même ça également, dans nos contextes africains, on nous a toujours appris à se préparer au mariage, à se préparer à entrer dans la vie maritale. Donc là également, on considère à ce niveau comme des gens qui se sont révoltés contre ce que recommande la société. Donc ce sont des rebelles du coup. Donc il dit une fille mère, elle s'est rebellée contre les normes de la société, elle s'est trouvée dans cette situation-là. Donc c'est cette deuxième figure, cette deuxième représentation sociale, on les considère comme des femmes rebelles de la société qui ne respectent pas ce que la société a mis comme disposition à la préparation au mariage. La troisième représentation sociale, effectivement, on considère parfois également comme l'effet de la pauvreté. Là, il faut également le signaler. Dans la plupart des cas, on considère que ce sont des gens qui n'ont pas assez de soutien, vous voyez, n'est-ce pas, qui à un certain niveau ont compté peut-être sur la bonne volonté d'un homme qui, en leur demandant peut-être de faire, répondra à certains nombres de leurs attentes de la société, de leurs besoins, répondra à certains de leurs besoins, et du coup, on se trouve dans une situation où la grossesse arrive, et parfois le monsieur n'assume pas, on se trouve dans cette situation-là.
4: Dites-nous, quelles sont les dispositions pour plus d'intégration de ces catégories dans la société?
10: Il y a deux dispositions possibles. La première disposition commence par les sensibilisations, ça c'est peut-être même à titre préventif, hein. Donc en amont, on agit sur ce phénomène-là, pas de sensibilisation, pour plus de conscientisation des filles même d'abord, de leurs parents également, à prendre des dispositions pour plus d'éducation à la vie sexuelle de ces filles, en fait, qu'ils ne puissent pas être dans cette catégorie-là. La phase sensibilisation. Mais déjà, lorsque le mal est là, c'est le dispositif peut-être curatif, en quelque sorte. Donc là, c'est beaucoup plus l'accompagnement psychosocial pour essayer, à un certain niveau, de réintégrer ces filles dans la société. Dès lors que parfois on accouche et que le père se désengage, parfois ces filles tombent dans la démotivation, le désarroi, vous voyez, n'est-ce pas? Donc il faut un accompagnement psychosocial pour dire que la vie ne s'arrête pas à ce niveau-là. Que voilà, c'est pas le fait d'avoir un enfant qui peut arrêter mes études, c'est pas le fait d'avoir un enfant qui va arrêter certains de mes projets, entreprendre, etc. Donc c'est un accompagnement psychosocial à ce niveau-là. Il y a également d'autres qui vont un peu loin pour plus d'autonomisation encore de ces filles. Donc il y a également des projets, on voit des ONG le font, d'autres, des personnes de bonne volonté également le font. Donc il y a également des projets pour accompagner ces filles à plus d'autonomie. Parce que, et là, c'est beaucoup plus au niveau de troisième catégorie de présence sociale lorsqu'on pense que c'est la pauvreté qui a amené ça, c'est le manque des moyens qui a amené ces filles à coucher. Donc on met en place des projets pour les accompagner à être autonomes à travers des activités gératrices devenues, parfois à travers des formations professionnelles débouchant sur des métiers précis. Donc voilà, ce sont les dispositions qu'il faut prendre pour en dire que c'est fait.
4: Merci, messieurs, pour votre disponibilité.
2: messieurs, c'était un magazine consacré à la vie et situation des filles mères. 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
1: Mesdames, Messieurs, bienvenue à toutes et à tous dans votre magazine Un nom, un parcours. Je reçois aujourd'hui le premier président du conseil provincial de la Tandjilé, M. Malayogi. Bonsoir.
2: Bonsoir, monsieur.
1: Merci d'avoir accepté notre invitation. Vous êtes notre invité aujourd'hui dans le cadre de l'émission Un nom, un parcours. Avant de commencer, dites-nous où et quand est né Malé Yogi.
2: Bien, je suis Yogi Malé, mon nom d'état civil. Je suis né dans une petite contrée au sud du pays Akiro, précisément dans la province de la Tandjilé, département de la Tandjilé Ouest. C'est dans ces petites contrées où je suis.
1: Et c'est le fruit de quelle union?
2: Bon, c'est le fruit de Malé, Pindirin et Mariam Yamarki, natif de Kiro. Mon père est natif également de Kiro, juste 5 km de Kiro. Il est du village d'Evrin. Aujourd'hui, c'est la commune. Ma mère, elle est Marwa Gengue, mais elle est pratiquement aussi à Kiro. Parce que c'est la grande famille Yamarki, quand on parle Yamarki à Kiro, c'est la grande famille.
1: Oui, je connais c'était Kamakaila Yamarki qui était aussi un grand journaliste. Elle met la tête à son ami.
2: Exactement.
1: Quand je suis arrivé à la radio, il était l'un des anciens Yamarki.
2: Oui, c'est mon oncle maternel comme ça.
1: Oui. Alors, dans certaines communautés du Tchad, les noms ont des significations. Si c'est ça le cas, qu'est-ce que signifie Yaogi?
2: Bien, Yaogi signifie d'abord un rassembleur, un unificateur. De l'union en aider, c'est ça. Donc, c'est ça le sens que mon père m'a donné. J'ai demandé même à mon papa pourquoi tu m'as donné ce nom Yaogi. Il m'a dit non, tu es petit, mais tu sauras quand tu vas grandir. Mmh. Je voudrais que tu me représentes dans ma famille. Mmh. Il m'a dit.
1: Il veut faire de vous son dauphin.
2: Oui, son dauphin. Mmh. Je voudrais que tu me représentes dans la famille. Après moi, il va falloir que tu réunisses tout le monde.
1: Alors, c'est à Kiro que vous avez fait vos premiers pas à l'école?
2: Oui, exactement, c'est à Kiro que j'ai fait mes premiers pas. J'ai fait mon entrée à l'école maternelle, l'école de santé Kiro. C'est là-bas que j'ai mis mes premiers pas là-bas.
1: Alors, Kiro, aujourd'hui, c'est un carrefour. C'est facile ou c'est difficile de fréquenter dans ce genre de contrée?
2: Oui, par le passé, nous n'avons pas de difficulté. Je suis d'une grande famille. D'abord, côté de ma mère, c'est une grande famille marquée. Et côté de mon papa Malé également, c'est une grande famille. Mon papa, c'est un ancien. À l'époque, le fils d'un ancien, nous sommes aisés. Nous n'avons pas de difficultés dans nos études. Et surtout, nous étions des enfants chéris, le papa et la maman. Parce que du côté de ma mère, c'est pratiquement la même maison. Le terrain est mis de l'autre côté. Ma grand-mère perd son âme. Elle me cherchait à tout moment. Et c'est pas là, elle cherchait à me voir. Ouais, mon petit-fils m'a dit, elle va préparer un petit truc pour moi. Je vais venir manger. Et ainsi de suite comme ça. Je suis au quartier, mais elle va me chercher pour m'amener manger d'abord son repas.
1: Mais alors, quel enfant étiez-vous?
2: Bon, j'ai passé, disons, dans l'aisance, mon enfance. J'ai passé mon enfant dans l'aisance. Où mon papa, je disais tantôt, c'est un ancien. Chaque fois qu'il gagnait son salaire, j'ai un complet.
1: Oui.
2: Quatre poches.
1: Ça fait la différence.
2: Ça fait la différence. C'est complet de quatre poches. Et tout le monde, nous avons un terre, Chirim, il serait peut-être décédé, je ne sais pas, je n'ai pas son nouvelle. C'est lui qui venait à la maison, il prenait nos mesures, il nous taillait nos pantalons à la mesure, les quatre poches.
1: Alors, vous vous rappelez un peu de votre enfance, des enfants, de votre âge, des anciens, que vous avez marqué?
2: Oui, c'est vrai, je me rappelle très bien quand j'étais enfant, je me rappelle de mes amis, mes camarades, où nous consommons ensemble. Ils m'ont beaucoup marqué, effectivement, notre époque. Ils m'ont marqué. Aujourd'hui, quelques-uns sont là, ne sont pas là également, touchés par le décès. Et nous avons passé une belle enfance. J'ai encore l'autre qui est aujourd'hui à la douane, M. Etienne Ekebe. C'est aussi l'enfant d'un ancien. Il est également chéri par son père comme ça.
1: Donc, alors, c'est en quelle année vous avez fait votre premier pas à l'école?
2: Bon, c'est dans les années 80,
1: 35,
2: 36 déjà.
1: Et tout le cursus scolaire primaire, vous avez passé à Kiro?
2: Oui, cursus primaire, j'ai passé pratiquement à Kiro. Pratiquement à Kiro. Jusqu'à somme 2, j'étais à Kiro. Et je voudrais aussi citer un ami d'enfance avec qui nous cheminons ensemble. Le papa nous répétait aussi à la maison. C'est Algasim Kamis. Présentement, il est VG de l'Assemblée nationale. Nous avons beaucoup cheminé ensemble au quartier. Quelqu'un qui m'a beaucoup marqué également. Entre l'époque, on est constamment ensemble. C'était des maisons mitoyennes, donc tous les temps ensemble.
1: Alors, fils d'un enseignant, quand vous étiez enfant, de quel métier rêvez-vous?
2: Au fils d'un ancien, à l'époque, je voudrais devenir un inspecteur de douane.
1: Inspecteur de douane?
2: Oui. Et là, il y a un monsieur qui m'a marqué. C'est un inspecteur douanier également de Kivu à l'époque. Quand on partait à l'école, on faisait une escale chez lui. Il sortait, s'il avait des bonbons, il nous donnait des bonbons. Mmh. Il m'a tellement marqué.
1: Oui.
2: J'ai dit, mais pourquoi ne pas devenir ce monsieur? Pourquoi ne pas devenir ce monsieur? Père Sonam, il est décédé. Pour moi, c'est devenir un inspecteur douane. Mais le destin, on a décidé autrement également.
1: Alors, vous avez passé en classe de 6e, en quelle année?
2: 6e, pratiquement, j'ai passé autour des années 88-89. J'étais déjà en 6e. Et là, de Kélo, je suis allé à Paris.
1: Pour quelle raison?
2: Bien, là, mon oncle maternel était là-bas. Il travaillait à l'ONC, Office National des Céréales. Mmh. Il m'a marqué. Et celui qui a demandé que je sois avec lui là-bas. Et c'est pour cette raison que j'étais auprès de lui. Et j'ai passé brièvement mon entrée en 6e là-bas, auprès de lui.
1: Pas là,
2: bien sûr.
1: Et le papa ne s'est pas opposé?
2: Oui, bien sûr, le papa s'est opposé. Ce qu'il ne voulait pas, il voulait que je sois auprès de lui. C'est la maman qui dit non, mais si son oncle maternel veut qu'il soit avec lui, je ne vois pas d'inconvénient, il faut qu'il vienne. Mais je suis allé juste pour une année parce que là, après, il est réaffecté à Mao. Et puis, mon papa dit bon, dans ce cas de figure, je ne peux pas aller très loin, il faut que je revienne à Kilo, fréquenter à Kilo.
1: Donc, jusqu'en 3e?
2: Oui, de là, voilà, 6e, passé en 5e. Donc, il est parti, je suis revenu à Kilo. J'ai continué jusqu'à 3e à Kilo, j'ai eu mon BTC à Kilo.
1: Et vous avez continué la seconde à Kilo?
2: Oui, bien sûr, la seconde, j'ai continué à Kilo également. Terminale, tout ça, j'ai continué à Kilo.
1: Et là, vous avez obtenu le bac à Kilo?
2: Oui, j'ai obtenu effectivement le bac à Kilo, de 5e jusqu'à terminale. J'ai passé aisément à Kilo, j'ai obtenu le bac à Kilo également.
1: Série
2: A, le terrain bien sûr. Bien, mais tenez-vous bien, j'ai une histoire sur le baccalauréat, et je pourrais dire deux bacs.
1: Ah, oui.
2: Le premier bac, c'était une mission, et il est question que j'irai-t-il le relever.
1: Pour passer la seconde fois.
2: Oui, la seconde fois.
1: Et c'est quand vous avez retiré le relevé que vous avez rendu compte?
2: Oui, effectivement, j'avais un grand frère ici à l'université, il m'a retiré le relevé, il s'est rendu compte que j'avais une moyenne de 12 fois. Pour quelle raison, je ne suis pas...
1: Oui, ça arrive.
2: Oui. Il dit, bon, là, il a dépêché que je vienne, j'étais venu.
1: Entre-temps, vous avez déjà repris la terminale?
2: Oui, oui, j'avais repris la terminale. Difficilement, je ne venais pas parce que je n'y attendais pas à cet échec.
1: Vous étiez un peu abattu?
2: Voilà, abattu. J'étais complètement désemparé. Il y avait le proviseur à l'époque du nom Dekunium. C'est un beau proviseur. Il me cherchait, il demandait non.
1: Dekunium qui était délégué à Mundu un
2: oui,
1: certain
2: bien
1: temps?
2: Bien sûr.
1: Ah oui?
2: Ouais, il dit non, ça c'est...
1: C'est quelqu'un qui a marqué ça.
2: Hein? Exactement, c'est un élève intelligent. Il faut qu'il revienne. Il faut qu'il revienne. L'échec prépare la réussite. Nous ne savons pas qu'il va échouer à ce bac, mais c'est arrivé, il faut qu'il revienne. C'est comme ça qu'il s'est revenu. Là, il va envoyer moi à la maison. Hein. Madame, papa, il faut qu'il me cherche. Après, j'ai des conseils, j'ai repris. Heureusement, quand j'ai vu le relevé, c'était encore un autre cas. Il est question que je vienne en terminale. J'étais venu, à l'époque c'était à l'aide d'Abakaka, le député, l'OPA, il m'a reçu.
1: Tu es ministre de la fonction publique pendant longtemps aussi.
2: Pendant longtemps, oui, si. C'est ça. Pendant ce temps, quand j'avais l'OPA, il était député. Et c'était avec lui qu'on est allé ensemble voir le vice-recteur. Le recteur n'étant pas là, il était en voyage. On posait le problème avec mon relevé. Le vice-recteur dit, bon, ça dépasse sa compétence. Il n'y a que le recteur seul qui peut répondre à cette question. Effectivement, ils ont fait sortir la liste des admissibles qui avaient mon nom.
1: En quelle année?
2: 99,
1: et le résultat définitif, vous avez la moyenne, mais vous n'avez pas votre nom.
2: Je n'avais pas mon nom. Le résultat, c'est admissibilité. Admissibilité, à l'époque, c'est écrit, après, c'est les oraux. Malheureusement, mon nom a été oublié. La liste, il y avait mon nom. Mais
1: on proclamait à la radio.
2: On proclamait à la radio, je n'avais pas mon nom, malheureusement.
1: Vous n'avez pas écouté votre nom?
2: Je n'ai pas écouté mon nom.
1: Pourtant, vous êtes.
2: J'étais admis, alors que le président centre qui s'est rendu, au lieu d'afficher la liste, il n'a pas affiché aussi, malheureusement.
1: Non plus.
2: J'ai subi ce coup, je n'avais pas voulu reprendre le terminal par rapport à ça. Mais le vice-recteur m'a demandé, mon fils, mets ta tête sur tes efforts. Connaissant tes compétences, tu vas t'en sortir.
1: Donc, il faut passer. C'est
2: comme quoi? Oui, parce que j'ai dit non, pas question, il ne passe pas. On était avec son âme, le défunt, Abakaka, l'OPA, le ministre. Il disait non, je ne passe pas. Il dit non, mon petit, si on est arrivé jusqu'à ce niveau-là, grâce à moi, respecte-moi. Il dit non. Nous, mon bac, je ne sors pas du bureau. Pas mon bon, il sort pas du bureau. Le directeur dit, mais ça là, il sait pas ce qu'il fait pour moi. Il dit non.
1: Mais le réveil là, il y a le réveil là.
2: Donc, vous pouvez organiser l'oral spécialement pour moi. Parce que c'est déjà fort clos, il peut pas le faire. Mais si je veux que j'attende l'arrivée du recteur, le recteur a voyagé, mais lui, il peut rien faire pour moi. Il dit d'accord, on va attendre le recteur. Entre temps, les médias étaient informés, ils se sont saisis de l'affaire, on a fait médiatiser dans les journaux. Donc, c'était le temps, Jamena Hebdo, notre temps.
1: L'observateur.
2: Voilà, l'observateur. Abakaka m'a rappelé, il dit petit, qu'est-ce qui se passe? Je lui ai dit, je vois rien. Il dit, mais on est allé vers le vice-recteur, il nous a demandé d'attendre l'arrivée du recteur. Mais curieusement, je vois dans les journaux, là, c'est comment ton bac a été volé, ainsi de suite, comme ça. Donc, qu'est-ce que tu fabriques?
1: Ça fait la une.
2: Ouais, c'était à la une, qu'est-ce que tu fabriques avec les journalistes? Il dit, non, je ne sais pas comment ils ont eu cette information. Malheureusement, je n'ai pas contacté les journalistes. C'est vrai. Et je lui connais. Je lui ai dit que je n'ai pas contacté un journaliste, c'est vrai. Je crois qu'il aurait appelé même un journaliste de chez nous pour pouvoir lui poser la question. Mais tu as trouvé cette source-là où, comme c'est un journaliste qui a la recherche des informations, il lui dit, mais j'en parle, mais j'ai trouvé le relevé également. Ça atteste effectivement qu'il est admissible. Ah, donc, il doit poursuivre normalement.
1: C'est
2: Donc, il y avait un feuilleton judiciaire que les journalistes voulaient même engager.
1: Quand vous en arriviez là.
2: Voilà. Et après, les conseils de part et d'autre. J'ai trouvé que c'est utile. Donc, je sais, le papa m'a rappelé, il dit non, non, tu reviens, tu te composes au bac, c'est tout. Il n'y a pas de raison que tu te rendes en arrière. C'est ainsi que je suis reparti, recomposer le bac. J'étais déclaré admissible avec une mention, mais admis, j'allais dire, avec une mention assez lourde. Mais ce n'était pas mon bac qui a été reconnu parce que j'ai fait une étude comparative par rapport au relevé. D'autres moyens, moi je pensais peut-être qu'ils vont reconduire simplement ça, mais ça n'a pas été reconnu.
1: C'est une autre épreuve, frère.
2: Oui, une autre.
1: Maintenant que vous êtes déclaré définitivement admis.
2: Oui.
1: Maintenant vous avez pris le chemin de l'étude supérieure.
2: Oui, effectivement. Après l'obtention du baccalauréat, mes connaissances diverses, je lisais beaucoup. Et il m'encourageait également, je lui posais des questions, etc. J'avais obtenu mon bac. Je suis allé vers un des prêtres qui a son ami décédé. Il me dit, mais te connaissant, nous croyons que tu vas faire certainement la philosophie. Je dis oui, parce que j'ai discuté trop la philosophie avec eux. Oui. En terminant, déjà, c'est quand même là, j'étais avec eux. C'est ainsi qu'il était venu.
1: Et c'est le prêtre qui vous a proposé d'aller faire la philosophie.
2: Oui, oui, après qui ont proposé d'aller faire la philosophie.
1: À l'époque, pour être sélectionné à l'université, c'est un peu difficile aussi.
2: Oui, c'était un peu difficile, mais c'était pas aussi difficile comme on le dit. Quand tu as une forte moyenne, oui. Bac avait mention assez bien, tu es retenu ça d'office. Moi, j'étais sûr de moi d'être retenu. Et là aussi, j'ai déposé en deux facultés, culture des sciences humaines et lettres modernes. Et
1: en
2: j'ai
1: droit.
2: Été, oui, en droit, justement, bon, et j'ai été retenu en même temps en lettres, tout comme en droit. Je dis, mais qu'est-ce qu'il faut faire à ce niveau? Je n'ai pas une option. J'ai fait le cours lettres modernes et en même temps en droit.
1: Vous êtes dans l'embarras du choix.
2: Oui, l'embarras du choix. Donc maintenant, c'était au partiel où j'ai trouvé que c'est compliqué davantage. J'ai dit, mais il faut faire une option. Je ne sais pas jusqu'aujourd'hui, mon nom en lettres modernes, ça doit exister dans les archives. Parce que je suis obligé de faire option droit. Après cette option, j'étais venu au quartier expliquer ça à mes aînés. Il me dit non, non, non, nous on t'oriente, tu fais les lettres. 3 ans, tu comptes le nombre d'années, 3 ans, tu finis. Le droit, ça serait très difficile pour toi. Entre temps, j'ai déjà fait une option droit. Voilà, donc je suis venu consulter simplement. Quand il m'orientait comme ça, il dit bon, de toutes les manières, moi j'ai fait ce que j'ai. J'ai opté pour droit. Non, mais là, toi tu vas aller tout droit à l'échec.
1: Mais il y en a qui ont réussi, pourquoi pas vous?
2: Pourquoi pas moi? Je me suis dit bon, on verra bien. Je me suis donné. En première année, je me suis donné. Sincèrement, je me suis donné. J'ai carrément un rat de bibliothèque au niveau de ses fautes. Je me rappelle très bien, partiel, j'ai coiffé. J'avais une moyenne de 14,50. En droit conditionnel. Si je ne me trompe pas, j'étais le seul à avoir cette moyenne.
1: C'était avec Nagum ou c'était
2: non, c'était
1: qui
2: avec Donorungar.
1: Donorungar. Oui.
2: C'était avec Dr. Donorungar. Et en droit civil, bon, lui, il m'a filé 7,5, je crois.
1: Oui.
2: Mais à l'époque, c'était la méthode compensatoire.
1: Oui, compensatoire. Oui.
2: Voilà, effectivement. Et là, déjà, il est totalisé une moyenne 11 quelques.
1: Le système de UV n'est pas encore arrivé.
2: Non, non,
1: arrivé.
2: Il n'y avait pas le système de UV. 11 quelques. Donc, nécessairement, on va passer les euros après.
1: Oui.
2: Et là, c'était autour de 20h que notre résultat a été proclamé partiel. Hein. C'était le docteur Diko qui avait proclamé le résultat.
1: Diko Lum
2: Yusuma. Il nous déclarait admissible. C'était pas facile. Je me rappelle très bien d'un ami du condisciple de la fac, Maître Azère, quand il n'avait pas son nom, mais c'était de la rage, quoi, en fait. C'était de la rage.
1: C'était difficile. L'université à l'époque.
2: Exactement à l'époque. Mais tous, après, on s'est retrouvés tous en deuxième. Parce qu'il y avait la première session, tout comme la deuxième session, on s'est retrouvés.
1: Vous êtes passé en première session.
2: Oui, oui, première session. Première session. On a validé la matière pour en deuxième année.
1: Oui.
2: Mais c'était une ambiance, c'est vrai, je me suis sincèrement donné parce que j'étais venu avec un objectif de réussir.
1: Oui.
2: Parce que les gens faisaient le droit comme un mythe.
1: Vous avez brisé le
2: mythe. Oui, j'ai brisé ce mythe. Je disais non.
1: Vous n'avez pas repris.
2: Non. J'ai dit non, je veux briser ce mythe. Quel que soit le connu de ce mythe.
1: Oui.
2: Donc c'était les années élastiques où en deuxième année, là, on avait connu vraiment assez de grèves. C'était devenu
1: grève, l'année élastique. Oui.
2: Parce qu'on a mis presque 2 ou 3 ans en deuxième année. C'est complètement élastique pour nous. Mais ça nous a permis...
1: Jusqu'à la licence.
2: Oui, jusqu'à la licence. La licence, effectivement, en troisième année. Tout là, je devais faire une option. J'avais aussi l'embarras du choix. En deuxième année, à notre époque.
1: Privé au public.
2: Oui, privé au public. Mais nous apprenons, sincèrement dit, s'il faut comprendre les choses, tout se fait en deuxième année. Public ou privé, tout est en deuxième année. Si vous assimilez très bien la matière de deuxième année, le reste, ce n'est plus difficile pour vous. C'est comme ça qu'arrivé en troisième année, j'avais opté pour le droit public. Le droit public, je l'ai fait pas pour venir servir au bureau. J'ai fait le droit public pour avoir une vision à l'être loin. C'était ma vision d'aller un peu loin. Et vous savez, c'est difficile quand vous n'avez pas un soutien, un appui. C'était pas facile. Je me suis donné dans mes études, sincèrement. J'ai eu ma licence et la quatrième année ouverte.
1: La maîtrise.
2: La maîtrise, justement. J'étais retenu.
1: À l'époque, il n'y avait pas encore le système LMD.
2: Non, il n'y avait pas LMD.
1: Donc, aussitôt, après la troisième année, vous êtes inscrit en quatrième année. Vous étiez chanceux parce que.
2: Chanceux, oui, effectivement.
1: Pour sortir à l'époque, pour faire la maîtrise, il faut aller à l'étranger.
2: À l'étranger. Mais c'était notre époque, c'était vraiment.
1: Une chance pour nous.
2: Une chance. C'est ainsi que j'ai continué ma quatrième année ici. Certains amis qui sont allés faire ailleurs. Aujourd'hui, mon principe, Maïd Ezra Sikasa, qui est directeur de contentieux à la direction générale des impôts. Lui, il nous a quittés pour aller faire la quatrième année au Cameroun. Nous, on a continué ici. On avait fini. Voilà, j'ai couronné la quatrième année ici.
1: Mais avec la licence en poche, vous n'avez pas tenté de déposer pour l'intégration?
2: La licence en poche, comme je n'avais pas l'intention de servir à la fonction publique.
1: Oui.
2: Pour moi, c'est d'avoir ce diplôme et aller faire autre chose. C'est la porte simplement de sortir. Il faut avoir le diplôme et puis aller me former ailleurs. Malheureusement, quand j'avais eu ce diplôme, je n'avais pas cette possibilité d'aller me former ailleurs. Je voudrais évoluer dans le système des Nations Unies. Pas travailler ici, dans mon pays, non. J'avais cette vision-là, très lointaine déjà. C'est mieux d'aller très loin.
1: Pour entrer dans le site des Nations Unies, il faut avoir plus.
2: Voilà, effectivement.
1: Que la maîtrise.
2: La maîtrise, plus que la maîtrise. Donc j'avais ça dans ma tête depuis.
1: Et à l'époque, c'était pour faire le BA?
2: Oui. Oui, si je partais quelque part, effectivement, c'est pour faire le BA. C'est vrai, j'avais déposé à Ouaga. Pour le DA où j'étais retenu, malheureusement, je n'avais pas de moyens pour pouvoir aller et mon inscription.
1: Oui.
2: Donc, j'étais retenu la prescription, j'avais mon nom, malheureusement, je n'ai pas eu de possibilité pour aller. Et c'est comme ça qu'en quatrième année déjà, j'avais fini, et puis, aussitôt, le docteur Kassiré Moukoué Benoît, qui fut mon professeur.
1: Lui aussi, c'est un constitutionnaliste.
2: Oui, un constitutionnaliste, nous connaissons très bien. Il m'a fait une promotion.
1: À la primature?
2: Non, au ministère des droits de l'homme, un tout jeune ministère encore, vient d'être créé. Des ministères à gauche que les juristes. J'étais nommé comme directeur adjoint de l'organisation des droits de l'homme en relation avec les organisations de la société civile. Mon titulaire fut Porta Tchango Nablaise, l'inspecteur général de l'époque, c'était Cécile Dossouma.
1: C'est nous.
2: Oui, c'est nous Dossouma. Son adjoint était Djonga Rafi. Nous avons le DG Jimmy Arabi, le ministre de la Justice.
1: Mm.
2: Et avec eux, c'est presque tous les juristes et puis quelques magistrats avec nous. On a cheminé ensemble, nous avons formé une très bonne équipe avec une complicité affirmée. Nous avons fondé ce ministère de droit. À l'époque, c'était le tout premier cas du ministère de droit dans cette année.
1: Donc, vous étiez premier à des postes de responsabilité sans être intégré à la fonction publique.
2: Sans être intégré.
1: Vous avez exercé pendant combien d'années?
2: J'ai exercé pendant pratiquement une année et demie, deuxième année, sous la direction de Fatima Issa Ramadan. Elle était ministre des droits de l'homme. Elle fut relevée par M. Diaznabaï.
1: Abdourahmane
2: Diaznabaï. Bien, avec l'arrivée de Diaznabaï, comme c'est un homme politique,
1: l'ancien militant.
2: Oui, il est venu certainement avec
1: la liste des militants. Ouais,
2: la liste des militants. Et il a voulu nous faire partir, certainement. Mais sous Abdourahmane Diaznabaï, mon rêve voulait se réaliser. Malheureusement, il n'avait pas voulu. On avait déposé pour l'Institut international des droits de l'homme à Strasbourg, avec Irénée Matenga, en Afrique centrale. Nous étions deux à être retenus.
1: Mmh.
2: Oui, retenu.
1: Quel institut?
2: Institut international des droits de l'homme à Strasbourg.
1: En France?
2: En France, monsieur. Nous étions deux à être retenus et nous n'avons pas de financement. Nous avons demandé si c'est le financement auprès de l'Union européenne, l'UNED également. Ils ont donné un accord de principe pour financer la formation. Je crois qu'ils ont envoyé même le montant, ça, et une lettre pour féliciter le ministre. Deux de ces cadres sont admis à l'Institut international des droits de l'homme à Strasbourg. Il était en voyage, quand il était venu, il s'est saisi de l'affaire. Il dit non, mais qui vous a autorisé de solliciter le financement après? Alors, il a écrit pour gérer le financement.
1: C'est le ministre de
2: Diaznabaï. Je parle, peut-être qu'il est en train de m'écouter. Et puis, Dima Arabi qui était égé. Mais Dima Arabi n'avait pas voulu écrire pour gérer ce financement. Il s'est opposé. Bien, finalement, mon financement était gelé. Je détiens le passeport, parce qu'aujourd'hui.
1: Vous devrez aller à
2: l'ambassade. Oui, je suis allé à l'ambassade pour le visa. J'étais là, entretien, consortium, tout ça. Malheureusement, on m'appelle pour me dire que vous avez quelle différence votre ministre il dit le financement et vous ne pourrez pas voyager. C'est ainsi qu'on n'a pas pu. Bon. Après.
1: Et vous êtes maintenu dans votre poste ou bien là-bas aussi, vous avez été relevé?
2: Bon, pendant ce temps, on était encore en poste, mais on avait des rumeurs qu'il y a un projet nous concernant.
1: Et voilà. Pour vous relever.
2: Pour nous relever. Effectivement.
1: C'est par décret.
2: Par décret, justement. Deux semaines plus tard, on était relevé. Mais avant, d'abord qu'il nous soit relevé, j'ai pu obtenir mon intégration à la fonction publique qui est affectée au ministère de la Justice.
1: La justice.
2: Voilà. Et là aussi, c'était pas facile hein, pour avoir cela. Mais à travers des amis, j'avais un ami qui était assistant à la primature, M. Bouba. Je suis allé au bureau le trouver. On est resté en train d'échanger. Il m'a dit bon, qu'il a reçu un dossier en train d'étudier. C'est un projet d'intégration. Moi, tu n'as pas tourné à ouvrir. Mais si tu as un dossier en essence, ce n'est pas tard. Ce n'est pas tard. On va renvoyer ce projet au ministre. Elle va introduire ton nom et puis c'était comme Fatima Choubi
1: à la fonction publique.
2: Et voilà, j'avais un dossier même dans mon bureau, je suis allé prendre, je vous ai remis. Je suis intégré et parmi cette intégration, il y avait presque tous mes amis, tous mes policiers de la face, Dol Ousmane qui est actuel procureur. Aussi Gérard Sirever de Guida, quelques-uns, Emin qui est actuellement le secrétaire général du gouvernement, Abdourahmane qui est actuellement à Sable aussi, même si tu es le procureur.
1: Vous êtes affecté dans quel service?
2: À l'époque, quand j'étais intégré, on m'a mis à la direction.
1: Avec la maîtrise?
2: Oui, oui. Mmh. Avec la maîtrise, justement. On m'a mis à la direction de ressources humaines. Mmh. Des ressources humaines avec M. Dungus, un très bon cadre de l'administration. Avec lui, j'ai beaucoup appris. Après,
1: jusqu'au temps d'Alingué, il était encore DRH.
2: Oui, au temps d'Alingué, il était là DRH.
1: Et pour avoir fait sa connaissance, c'est quand Alingué était ministre de la Justice.
2: C'est ça, il était DRH. Et après, il m'a affecté une affectation interne, une direction de contentieux de l'éducation, où j'ai fait la connaissance encore d'un magistrat et un cadre qui est

0: choses, mais j'ai beaucoup appris de lui. Dongwan, Jonathan. On était avec l'actuel substitut Mohamed Asoussia dans sa direction. Mais c'est un très bon monsieur, très bon monsieur. Il faisait des projets même pour moi pour qu'il soit chef de service et autres, tout ça. Notre chef de service était Hubert, Roulou Hubert, c'est actuellement à Bichy, un magistrat également. Subitement, tombé décret. En temps, je venais, j'enseignais à l'Institut de la place de la francophonie, en rédaction administrative. Une nuit, je me reposais, c'est ma tante qui m'appelle au téléphone, elle me dit, mais qu'est-ce qui se passe? Il dit, à quoi? Elle me dit, félicitations. Oui. Qu'est-ce qui arrive? Elle dit, mais tu es nommé préfet au département de Kobe. Il dit, mais c'est quelle histoire?
1: Tu sais, dans l'Enedi?
0: Oui, dans la Wadifira.
1: Wadifira.
0: Il dit, mais c'est quoi encore? Elle dit, bon, je vais voir qu'est-ce qui s'est passé concrètement. Le matin, effectivement, j'écoute encore ces décrets.
1: Vous n'avez pas été consulté?
0: Ça, c'est l'œuvre de... Je n'ai pas été consulté. C'est l'œuvre de... du docteur Kassir Koumakouidéba. Mm. Et me connaissant, comme je le dis, il me connaît bien, il ne veut pas me laisser comme ça. Mm. Donc, il faut que... Mais ce n'est pas possible. Il était PM, déjà un premier ministre. Mm. Donc, je suis allé vers lui, je m'a reçu. Bon, va te battre maintenant. Je brise ça. Il a dit comment c'est. Et c'est pas ça, il m'a fait rire, il dit, mais tu as la chance, j'ai voulu t'envoyer comme tout pour faire Boyogo.
1: Non, l'un de chez vous.
0: Oui, j'ai éclaté. Oh,
1: dis-donc, là, je te nomme.
0: Ce préfet Boyogo, je ne viens pas. Il a ri et il était content. Il fait que récemment, il dit, non, mais tu vas pas aller là. C'est chez toi, il faut aller gérer les gens là-bas, je ne viens pas. Ok, d'accord. Bon, alors, fiston, vas-y, bonne chance. J'étais sorti.
1: Vous êtes allé prendre service?
0: Oui, je suis allé prendre service. On était trois. Il y a un autre préfet du nom Moïdou Mathias. Il y a aussi son nom Ali. Ali est décidé également. Il est à Beijing. On est allé à N'Djamena. On s'est retrouvés tous chez moi. On a pris un véhicule. On est tous allés à Béchi. On a fait
1: Beijing
0: d'abord. On a passé une nuit là-bas. On a été reçu par. Lui, il était venu en mission. Mais à l'époque, le gouverneur n'était pas là, il était sur relevé, c'est le général Aïdou Ngarwaïdou. Mais c'est l'autre qui nous a reçu, l'actuel chef d'État particulier du président de la République, Ramadan Erdogan.
1: Ramadan Erdogan.
0: Oui. C'est lui qui nous a. Il était venu, certainement, il était en tournée, il était là, il nous a reçu. Mais c'est un très bon monsieur, quelqu'un qui est vraiment ouvert. Le gouverneur n'étant pas là, mais il nous a reçus. C'est lui-même qui nous a reçus. Son tapis était resté. Il a demandé pour nous préparer à manger. En fait, il nous a tout donné ce jour. Et j'ai lancé, monsieur, quelqu'un, un humaniste, un homme très social. Jusqu'à aujourd'hui, je n'ai pas eu la chance de le rencontrer encore.
1: Avant, dernier poste, il était DG de SNU.
0: SNU, justement. Oui, mais là, j'essaie même à le voir, mais je n'ai pas eu l'occasion de le voir. Mais je dis, tant que je suis en vie, je ferai tout.
1: Vous aurez l'occasion de vous rencontrer.
0: Mais c'est un témoignage, hein. Sincèrement, c'est quelqu'un de bien. Mmh. Quelqu'un de bien.
1: Après, vous avez continué à Iriba Kobe, c'est ça?
0: Oui, Iriba. Je suis allé avant d'aller à Iriba, j'ai fait par Guéréda. Mmh. Et de Guéréda, le sultan de Djalakor.
1: Guéréda, c'est Dartama.
0: Oui, c'est Dartama. Mmh. Le sultan de Djalakor, Bukit Abdoumé Agar, depuis Iriba, il était informé qu'il était à Guéréda. Il dit, bon, il va venir chercher le. Il a envoyé, il vient d'avoir appelé le préfet sortant, il dit, mais le préfet entrant, il est venu le chercher. Entre-temps, le préfet de Guéréda sortant là, voulait me remettre son véhicule pour qu'on me dépose à Iriba. Mais comme l'autre avait...
1: Le sultan a déjà envoyé.
0: Il dit, lui-même, il va venir me chercher. Je l'ai attendu, effectivement, il était venu. On a pris la route ensemble, on est allé. Il m'a dit, mais ce qu'il peut faire pour moi, c'est ça. Il s'est déplacé vers moi. Et voilà un homme de ça. C'est un homme social. Un altruiste. Et il est ouvert à tout le monde. Il m'a amené à la résidence. Le préfet sortant était là. Il est M. Faradjala. Il est où? Actuellement, il est le secrétaire général du gouvernement. Il m'a très bien accueilli également. Deux, trois jours plus tard, on a passé le service. Nous avons gardé de très bons contacts avec le préfet sortant, M. Faradjala Ibidou. Je retire chapeau aussi au passage parce que c'est quelqu'un qui.

0: vraiment donné assez de conseils, des orientations également, dans le cadre du service, et dans le cadre également du milieu, parce que je viens d'arriver tout ça. Voilà ce que tu peux faire. Mais là, c'est quelqu'un qui m'a laissé des articles, c'est très bien. Je me suis inspiré de lui également pour gérer très bien l'administration du département de...
1: L'excellent, vous tombez souvent dans de bonnes mains.
0: Oui, dans de bonnes mains, certainement dans de bonnes mains. Là-bas, j'ai eu le soutien total de Sultan Bukid Abumaga, soutien total. Parce que nuit et jour, on est constamment ensemble. Nous avons trouvé des créneaux pour nous divertir même hein, pendant le week-end dans son jardin. On vient au reste, au jardin, on échange, surtout dans le cadre de travail, moi-même de Kobe, on échange beaucoup. Et nous faisons des visites sur le terrain, avec lui ensemble. Quelquefois, il opinait dans les cantons. Vous savez, à l'époque, c'était une zone de turbulence, mais nous sortons beaucoup avec lui. Et j'ai reçu beaucoup de conseils de sa part. C'est un monsieur, franchement, tout ce que je peux dire, que Dieu nous préfère.
1: Donc, vous avez mis combien d'années à Kobe comme préfet?
0: J'ai mis juste une année et demie. Deuxième année, seulement j'étais relevé.
1: J'avais été relevé?
0: Oh, oui, deuxième année, j'étais relevé.
1: Vous revenez au ministère de la Justice?
0: Oui, j'étais revenu au ministère de la Justice, où j'étais au secrétariat général avec Madame Irène Horton. Oui. Elle me dit, mais monsieur Yaoubi, monsieur le préfet, il n'y a pas un poste pour vous ici. Parce que vous avez occupé de votre fonction, vous revenez, je ne sais pas.
1: Où est-ce qu'il faut vous mettre?
0: Vous mettre concrètement. Mais néanmoins, je peux de temps en temps vous faire appel. Effectivement, elle me faisait appel. Un des ateliers, elle me faisait appel. Je venais la représenter. Au cours de l'atelier avec l'internat technique. Et développement. Très vite, je me suis fait remarquer. Et il y avait un poste vacant au niveau du Conseil national du SIDA pour le compte du ministère de la Justice, point focal.
1: CNRS.
0: Où elle m'a dit d'aller au point focal là. Il vient là-bas, j'étais accueilli par le docteur Baroum, son secrétaire exécutif. C'est lui qui le remplace maintenant actuellement le député exécutif, docteur Idriss. Abbas Idriss, docteur Abbas. Ils m'ont bien accueilli là-bas. J'ai commencé déjà avec eux, on a travaillé avec les partenaires de développement. Et j'étais tellement apprécié par mon travail, apprécié. J'ai élaboré un projet pour aller vulgariser la loi sur la protection des personnes qui viennent avec le VIH-SIDA, sur l'ensemble du territoire.
1: Oui.
0: Effectivement, j'ai été financé. Et où j'ai commencé d'abord dans la commune régionale, j'ai fait l'Aïe, Mundu, voilà. En retour, un arrêté tombe. Et comme moi, je suis allé par une autre service, arrêté au-dessus de la note, bien sûr, on nomme quelqu'un d'autre.
1: Arrêté de ministre de la Justice?
0: Non, de la primature même.
1: De la primature.
0: Mais là, ça allait poser un problème où le secrétaire exécutif n'a pas voulu. J'essaie parce que je viens de commencer avec eux et puis ils m'ont trouvé quelqu'un de un travailleur et puis
1: efficace.
0: Voilà, efficace, il peut pas me laisser partir comme ça. Je dis non, il ne faut pas créer de conflits parce que là il y a d'arrêter au-dessus de la note. Donc moi je suis juriste, je comprends tout ça. Je dis non, je vais laisser le monsieur qui a l'arrêté à comprendre ce que c'est tout. Il dit non, attends. Qui va réfléchir même, je crois même, c'est pas mal, tout ça, je dis non, mais si ça tombe. Je me suis retiré. Je dis bon, mais je ne suis pas égoïste en connaissance. Le monsieur qui me remplace, il peut toujours me contacter. On va travailler ensemble, il n'y a pas de problème. Je l'ai gagné mon ministère. Et par la suite, un mois plus tard, je crois que pendant mon remplaçant a décidé. Ils m'ont encore fait appel. Je dis non, ma conscience, je ne peux pas. Le côté, j'ai occupé, j'ai quitté, vous me faites appel de venir, je peux parler. Abbas me dit, mais vous n'êtes pas croyant, je suis orgueil. Je dis, bien sûr que je suis croyant, mais je ne peux pas savoir, c'est quelqu'un d'autre. Il n'a pas duré, s'il avait duré, au moins, je comprends, ça peut se comprendre. Mais du coup, je peux venir le remplacer, pendant qu'il est décidé, ce n'est pas bien.
1: On pourrait même vous accuser.
0: Pourquoi pas? Mais sinon, s'il y a des choses à faire, vous m'appelez, je peux toujours donner mon appui. Voilà, voilà, comme consultance, et puis c'est ça. Mais ils ont gardé ce contact avec moi. Chaque fois qu'il y a une nécessité, on m'appelle. Je viens, je fais mon travail, consistant en venant là-bas. Voilà, donc j'ai payé également, et ainsi de suite comme ça, jusqu'à ce que, au niveau de la justice, on m'a redéployé au secrétaire général du gouvernement.
1: L'IGG.
0: Au service de contentieux de l'État. De là-bas, j'ai mis presque une année, l'inspection générale d'État me réquisitionne et on me nomme contrôleur. Et j'étais là, donc contrôleur à l'inspection générale d'État. Juste quelques mois plus tard, la direction générale de douane et droit indirect me fait appel.
1: La jeune que vous avez envie d'embrasser, vous vous a rattrapé.
0: Ça m'a rattrapé. Tu dis, mais c'est le destin, mais c'est quoi? Maintenant, je viens. À l'époque, c'était M. Atagra, maintenant, qui était DG, maintenant directeur du cabinet. Donc, j'avais l'embarras du choix. Il dit, mais je sais, son inspection générale d'État, pour bien venir au niveau de l'Ouest. Il m'a rappelé dans son bureau, je suis allé le voir, il me dit, bon, je voudrais que tu viennes m'aider au cabinet. Je lui dis, merci. C'est une confiance, il ne faut pas trahir. Comme ça, j'avais accepté, j'étais venu.
1: Tu as abandonné les jeux.
0: Oui, j'ai abandonné les jeux, j'étais venu. Et j'ai servi avec lui pendant 2 mois, je crois. Après, il fut relevé. C'était Timan, Ali Timan, qui nous remplaçait. Mais avec MTL, on a beaucoup de projets. Nous voulons asseoir l'administration douanière même.
1: Oui.
0: Parce qu'on était venu à la douane. Ce n'était pas une administration, sincèrement. Et nous voulons vraiment redynamiser cette administration au bénéfice de tous les douaniers partant de l'Italien, même, pourquoi pas. Et malheureusement, il est parti. On l'a relevé. Aujourd'hui, si vous écoutez tout ce qui est les factures électroniques, numérisées, tout ça, c'est des projets qu'on avait déjà avec lui. Et c'est un type aussi qui est calé, un type qui a tout. Il a...
1: C'est un professionnel.
0: Oui, il est un professionnel de la douane. Mais il a une connaissance multidimensionnelle. Il ne voit pas seulement à côté de moi. Il voyait comment faire des recettes.
1: Pour l'État.
0: Pour l'État. Comment mobiliser des recettes. C'était ça son souci. Et c'est un type qu'il faut, sincèrement dit, il a travaillé dans la plus grande transparence quand il était avec lui. Ça, je le dis, tu sais pas jusqu'à là. Hein. Voilà. Lui, c'est comment mobiliser des recettes douanières. Quelles sont les stratégies à développer. Tout le temps qu'il a mis, il réfléchit à ça. Et il me demande de cocher, tu écris quelque chose. Il faut initier.
1: Malheureusement, c'est fait qu'une courte durée.
0: Oui, c'est fait qu'une courte durée sans problème.
1: Mais, pendant ce temps,
0: on a maximisé les recettes. Oui, son remplaçant, Ali Timan, je sais pas, il a écouté parler de moi quelque part. Quand il est arrivé, il dit non. Il m'a appelé dans son bureau. Il dit bon, monsieur le cabinet, moi je.
1: Renouvelle la confiance.
0: Voilà, je vous renouvelle la confiance, mais en vous confiant une autre responsabilité. Il s'est levé en me serrant la main. Félicitations, monsieur le conseiller spécial.
1: Sur le chat.
0: Oui, sur le chat. Bon, il dit, mais il s'est surpris. Et il me tend l'acte.
1: La décision.
0: Oui, la décision.
1: De nomination.
0: De nomination. J'ai dit, merci, c'est pas grave. Bon, j'ai totalement confiance en vous. On va travailler. Comme vous l'avez fait avec eux, faire la même mission. Vous ne vous sentez pas gêné. L'administration, c'est pour les Tchadiens. Quelqu'un qui s'y connaît dans le domaine, un professionnel, doit rester travailler. Moi, je ne peux pas vous faire partir. Ça, c'est mon principe. Donc, restez tranquille.
1: Vous avez continué avec lui?
0: Oui, j'ai continué avec lui. Il m'a dit, pendant tous ces temps, il est là pour 10 ans. Il sera là 10 ans avec moi. C'est 20 ans que je mets à la douane, monsieur Mali, vous allez aussi mettre 20 ans avec moi. C'est vrai, c'est quelqu'un également qui est ouvert. Et il cherche aussi à savoir. Il m'appelait de temps en temps au bureau. On échangeait avec lui. Il n'est pas assez autarcique, hein. C'est ouvert. Il échangeait avec moi. Même à la maison, lui, il m'appelle au téléphone. Il y a telle chose, qu'est-ce qu'on peut faire? Il y a telle, quelle conduite à tenir? Ça, franchement, je ne tire pas ce niveau également.
1: Vous avez fait totalement confiance.
0: Oui, confiance. Confiance dans le travail. Maintenant, lui également fut relevé.
1: Oui.
0: Abdoulaye Tairo, qui le remplaçait. On était restés 3. Moi, lui et Abdoulaye Tairo, déjà en train, il a dit bon, monsieur le directeur, je vous confie ce monsieur. C'est un gars très efficace. Dynamique. Tenez-le à 2 mètres.
1: Encore?
0: Oui. Je vous laisse dans votre livre avec vous maintenant. Il est parti, mais qu'est-ce qui se passe? Abdoulaye Tairo me dit, il me renouvelle totalement la confiance avec moi encore. Tu es resté toujours comme son conseiller spécial. Il me consultait comme l'autre faisait, Ali Timan faisait également. On a continué avec cette confiance jusqu'à ce qu'il fût relevé. Ahmed Bourouré, on l'appelait, celui qui est venu, lui également ne voulant pas me laisser partir. Mais curieusement, il y a un arrêté du ministre qui est venu nous remplacer, tous les conseillers. Il faisait partie.
1: C'est au-dessus de sa compétence.
0: Ouais, au-dessus de sa compétence. Mais il ne voulait pas. Il dit non, non, non, Aougué, toi tu bouges pas. Tu restes, les autres peuvent aller. On leur remet à la discussion de leur famille, parmi lesquels il y a des retraités qui sont là, qui doivent aller. Mais toi, tu es dynamique encore. Je ne peux pas te laisser partir. Je dis, mais c'est une arrêtée qui est venue me faire partir. Tu ne vas pas me laisser partir. Je vais faire comment? Je peux faire partir. Il dit non.
1: Il insiste.
0: Il insistait. Mohamed insistait. Il dit non, non, non. Il faut préparer une note. Ben, il faut voir la faisabilité ensemble avec Naougué. Tu trouves quelque chose où on peut le mettre là, c'est tout. Dis pas. Bien, l'instruction a été donnée au DIRCAP. Le DIRCAP, sincèrement, il ne s'est pas exécuté. Et ça ne m'a pas donné le courage de repartir plusieurs fois là-bas même. C'est comme ça que j'ai quitté la banque.
1: Pour revenir maintenant, est-ce que bien à la justice?
0: C'est pour revenir au JG. Parce que j'étais retourné là-bas, au service de contentieux d'État. Donc, j'étais revenu là.
1: Entre-temps, les JG est déjà parti.
0: JG est parti déjà, oui, justement. Donc, j'étais revenu là. Il y avait eu une création d'une agence judiciaire où le service contentieux, les personnels qui travaillent sur le contentieux devraient regagner cette agence. Mais c'est rattaché au ministère des Finances. Donc c'est toute une procédure. On m'a sollicité effectivement. Ça fait un circuit. Après, ça traînait un certain temps. Et puis, en même temps, comme j'ai milité aussi.
1: Voilà. On va en profiter. Vous êtes entré comment dans la politique?
0: Bon, la politique, je pourrais dire que j'étais entré très jeune.
1: Très jeune.
0: Très jeune parce que mon papa était un grand militant. D'abord, je crois de Viva. Quand j'ai voulu faire de la politique, il me dit, ne me suis pas. Il faut te chercher ailleurs.
1: Ok, il vous donne le feu vert d'entrer dans n'importe quel parti politique.
0: Mais j'ai dit non. J'ai fait semblant de venir dans Viva. Il m'a dit, il faut chercher ailleurs. J'ai insisté, il m'a dit, il faut chercher ailleurs. Et du coup, je ne sais pas, j'ai milité dans deux parties, même parce qu'après, papa était dans un PS. Il ne voit pas trop de salut, un grand militant de un PS. Il a presque tout donné. Hein. Oui. J'étais revenu dans un PS. Voilà.
1: Vous avez occupé des postes de responsabilité aussi dans le MP?
0: Oui, le poste de responsabilité dans le cadre du parti, je crois que c'est maintenant. Mmh. C'est maintenant.
1: C'est maintenant.
0: Oui, c'est maintenant. Parce que.
1: Vous êtes allé aux élections locales?
0: Oui, oui.
1: Vous avez remporté.
0: Aux élections locales, on a remporté.
1: Sur la bannière d'un PS?
0: Sur la bannière d'un PS du Sud. Mmh. Aujourd'hui, je suis d'abord conseiller du département et ensuite.
1: Élection du bureau?
0: Comme président du bureau.
1: Pour un mandat de.
0: Monsieur provincial, pour un mandat de 3 ans à renouveler.
1: Vous venez de commencer en 2025?
0: Si, on vient de commencer en 2025, février 2025. Bon, c'était une année, j'allais dire, c'est une année d'installation, d'expérience.
1: Mise en place.
0: Donc, on a perdu tout le temps, c'est pour cette mise en place-là. Chercher le local, asseoir l'administration provinciale. Ici, de suite, comme ça. Nous sommes sur cette lancée aujourd'hui.
1: Voilà, maintenant que c'est une jeune institution, est-ce que vous avez des difficultés à lancer les activités?
0: Oui, c'est vrai, quand c'est une jeune institution, il y a toujours des difficultés. Mmh. Quelles que soient les conditions, il y a des difficultés. On dit que tout début est difficile, mais avec le temps, les choses, on voit que ça se dessine de façon fluide. Mmh. C'est vrai, c'est des collectivités autonomes, mais qui n'ont pas de moyens de fonctionner.
1: Moyens de fonctionner.
0: Oui, moyens de fonctionnement. Nous n'avons pas de recettes, nos recettes propres jusque-là, parce que là, c'est souvent, nous fonctionnons avec les subventions de l'État. C'est vrai qu'il y a des actes qui sont en instance, d'autres sont déjà publiés, déjà, qui peuvent quand même nous permettre de déterminer nos recettes, la nature de nos recettes. Pour nous permettre effectivement d'être efficace sur le terrain, parce que sans recette, on ne peut pas. Oui. C'est grâce à ces recettes que nous allons financer les politiques publiques.
1: Alors, en tant que natif de la localité, vous avez des priorités pour ce qui concerne la partie développement de la province?
0: Oui, J'ai des priorités. Nos priorités, d'abord, s'il faut se dire sincèrement, nous ne pouvons pas sortir hors du plan politique du président de la République. Un programme ambitieux. Et au niveau local, nous avons des priorités qui sont là. Et ces priorités se dessinent à travers le programme politique même du maréchal.
1: Et le projet de société de votre président ?
0: Effectivement. Aujourd'hui, notre zone, par exemple, la province de la Tanzanie, c'est une province qui est doublement enclavée. De l'extérieur comme de l'intérieur. De l'extérieur, vous aurez difficulté de venir pendant la saison pluvieuse. Le chef-lieu, arrivé déjà au chef-lieu, vous ne pouvez pas avoir accès dans d'autres contrées.
1: Sous-préfecture,
0: c'est impossible. Voilà, raison pour laquelle c'est doublement enclavé. Donc, la chose fondamentale, la première chose à faire, c'est d'abord se sentir enclavé. Parce que tout développement passe par la route.
1: Mais maintenant, le projet de bitumage est avancé.
0: Oui, c'est vrai. Le projet de bitumage est avancé. Comme vous le dites, du Manlaï a commencé, ça a recommencé. Et nous souhaitons que ce projet aboutisse. Ça finisse, pourquoi pas, avant la saison pluvieuse. Ça pourra nous permettre quand même de découler nos produits.
1: En moins d'un an, le ministre des Infrastructures est passé deux fois à Laï.
0: Si, effectivement, il était passé, son dernier passage, on était ensemble même. Il a fait par la route. Et ça, c'est franchement un bon praticien. Il a fait par la route pour constater des visus. Il a fait par Kilo.
1: Biré
0: Laï. Et là, j'ai eu à échanger avec lui. Il m'a dit, mais... Monsieur le Président, vous n'avez pas voulu déposer vos doléances. J'ai fait par la route, je connais les difficultés. Que
1: vous n'avez pas besoin, lui-même l'a déjà constaté. Vous êtes de quoi il s'agit.
0: Effectivement, vous n'avez pas besoin. Je dis, ok, d'accord. Elle a fait la visite ensemble jusqu'à même le gouvernement de Bitumage, là, il a comme avec lui, avant qu'il ne parte. Il m'a dit, non, il a presque tout. Il a les doléances là, il les a centralisées. Maintenant, il va envoyer à qui de droit pour voir qu'est-ce qu'il y a à faire.
1: On espère qu'il y a espoir.
0: Oui, oui, nous espérons que ça va aller, Inch'Allah, ça va aller.
1: Voilà, monsieur Yoke Malé, vous êtes notre invité aujourd'hui dans le cadre de l'émission Un nom, un parcours. Notre temps nous prend à la gorge. Nous allons rapidement. Vous êtes issu de familles nombreuses ?
0: Oui, je suis issu d'une grande famille. Mon papa, c'est un brigand. Nous-mêmes, nous sommes presque 11. Pas presque, nous sommes 11, hein, précisément 11.
1: La même mère.
0: La même mère. Et l'autre mère également a donné 10.
1: Vous êtes une vingtaine pour le
0: papa. C'est un ancien, c'est pas un chef de canton, mais il a déjà ses enfants-là. Bon, parmi lesquels...
1: Tous ont été à l'école, tous ont poussé des grandes études.
0: Tous ont été à l'école. Une majorité poussé des grandes études. La mort également a
1: une partie.
0: Une partie, c'est vrai, c'est ça.
1: Alors, Yoke Malé a une passion.
0: Oui, j'ai une passion. Une passion, surtout dans le domaine des études.
1: Des études. Vous lisez beaucoup.
0: Beaucoup.
1: Qu'est-ce que vous aimez et qu'est-ce que vous n'aimez pas dans la vie?
0: Ce que j'aime pas beaucoup dans la vie, c'est le mensonge. Ça, je n'aime pas complètement. La traîtrise, je n'aime pas complètement. J'aime ce que j'aime dans la vie, c'est la vérité.
1: C'est vrai que vous êtes aussi engagé dans la lutte politique. De quel Tchad vous rêvez?
0: Ah, je rêve d'un Tchad uni, où tous les Tchadiens doivent se sentir unis, se sentir en sécurité chez eux. Tous les Tchadiens doivent sortir le matin et dire Salam Alek.
1: Salam Alek. Voilà, c'est d'un Tchad de paix que vous êtes en train de rêver. Et certainement, comme je le disais tout à l'heure, le temps que nous avons parti presque vers sa fin, avant de nous séparer, un mot de fin sous forme de message aux Tchadiens qui nous suivent en ce moment.
0: Oui, aux Tchadiens qui nous suivent, je vais leur demander de cultiver le pardon, la tolérance. Gage pour la consolidation de la paix germain acquise.
1: Pardon et paix pour la consolidation de la paix germain acquise. C'est sur ce mot que nous allons séparer. Je vous remercie, M. Yoke Malé, pour avoir accepté notre invitation. Je rappelle que vous êtes le tout premier président du conseil provincial de la Tanzanie et vous avez pratiquement plus d'une année en tête de cette province comme président. Donc, on vous souhaite bon vent.
0: Merci, c'est un mot de vous remercier.
1: Merci encore une fois de plus d'avoir accepté notre invitation. Merci à Alif Amahamadjek pour sa contribution. Merci à toutes et à tous. Moi, c'est Mbari Petalo. Je vous donne rendez-vous la semaine prochaine.
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0: الله يدينا العافية.
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2: Mesdames, messieurs, bienvenue à ce magazine consacré aux relations bailleurs et locataires. Au micro, je suis Demba Nadej Dolmian, prise de son Chouiki Alfred. Les relations bailleurs-locataires se créent autour de ce besoin naturel qui est celui de se loger. Cela se fait sous un contrat de bail pour la plupart verbal. Chacune des deux parties doit par conséquent respecter son engagement pour ne pas arriver à une rupture.
3: Je suis en location maintenant, ça fait déjà plus de 25 ans. Pour se faire respecter en tant que locataire, il faut que tu te respectes aussi toi-même d'abord. Sinon, quand tu veux tout de suite te faire valoir dans la maison d'une autre personne, ça va se compliquer. Donc, tu te respectes pour voir si le bailleur va te respecter. Et des fois, on rencontre des bailleurs compréhensifs. Il y a aussi des bailleurs qui croient que les locataires sont des va-nu-pieds. C'est des gens, des démunis à qui on peut les lancer n'importe quoi. Et on essaie de jongler, on vit avec. Le premier bailleur, c'est quelqu'un qui a fait un peu l'extérieur, dont on se comprend très bien. Et il comprend ce que c'est que... Il connaît la valeur d'un locataire, en fait. Après lui, il a habité dans une autre maison où les bailleurs se croient tout permis. Pour notre sécurité en nous-mêmes, pour ne pas avoir tellement de compréhension et avoir une bonne relation, on encaisse tout. On devient une poubelle, en fait. Sinon, là où j'ai quitté avant d'être là où je suis actuellement, on a eu un petit problème. C'est quand les gens ne connaissent pas leurs droits qui tombent dans le piège de ces bailleurs-là. Parce que, si je me rappelle bien, j'ai loué chez lui. Quand tu loues une maison, c'est que tu loues avec tout. La douche, le WC, tout est y compris. Mais en fait de compte, il a voulu me faire vouloir vider le puzzle de dehors, je lui ai dit non. Moi, je suis un responsable, j'ai mes occupations. Quand je paie, c'est à lui de prendre charge de ces trucs-là. Il a mal compris, il s'énerve. En temps, j'avais déjà fait plus de 6 ans chez lui. Il se lève un matin, il me donne 2 semaines de quitter. Alors que j'ai des enfants, il me donne 2 semaines, je lui ai dit non. La personne qui ne connaît pas son droit, là, vous pouvez le faire chanter de cette manière. Et il y a des lois de location qui sont là dans le pays. Peut-être les gens ne connaissent pas. Surtout ce qui fait mal, c'est que les bailleurs jouent sur les locataires. Il y a les hommes de la sécurité au niveau de la police ou ils cautionnent les bailleurs à ce que le locataire n'arrive pas à défendre son droit. Alors que eux, en tant que l'homme de l'association civile, ils doivent dire, ah, bailleur, viens voir que c'est ta maison. Mais il faut que tu lui donnes ses droits. La personne n'est pas un aliment où tu te lèves un matin, tu lui dis, je te donne 2 semaines de quitter alors qu'il a fait il y a plus de 5 ans chez toi. C'est pas possible. Et si les policiers ou bien les hommes de la sécurité nous aident, nous les locataires, on va faire valoir nos droits, en fait. Ce qui fait qu'il y a d'autres personnes, d'autres locataires qui se taisent, qui sont obligés parce qu'on va les chasser du jour au lendemain, ils acceptent tout. Et vous savez, quand on dit la location, bien vrai que ce n'est pas chez toi. Mais quand tu donnes déjà l'argent à un bailleur pour 1 mois, ce coin t'appartient, tu es le propriétaire de ce qu'on a pendant ces 1 mois-là. Et ce bailleur n'a pas le droit de venir s'ingérer dans tes affaires pendant ces 1 mois-là. C'est le jour où tu n'as pas payé que le coin lui revient. Mais tant que tu perds de l'argent, c'est que tu es propriétaire de ce coin pendant 1 mois. Bon, toi, le locataire aussi, il va falloir que comment vivre en société. Tu ne peux pas aussi venir louer dans la maison de quelqu'un et puis faire de n'importe quoi et puis indisposer les gens. Tu dois respecter les voisins. Ton bailleur aussi va te respecter, vice-versa, et puis la collaboration va être nickel en fait.
4: Alors avant d'intégrer la maison, avez-vous signé une entente écrite du type contrat de bail ou bien cela s'est fait d'une manière verbale?
3: Il y a des contrats sur papier. Et aussi, il y a des contrats verbaux, en fait. Quand vous vous entendez déjà sur un prix, c'est déjà un contrat. Donc, tu honores ton contrat d'engagement. Quand il te dit, je loue ma maison à 10 000, c'est déjà un contrat verbal. Pour d'assurance, il y a d'autres qui le font sur écrit. Puis, en cas de quoi que ce soit, vous sortez les papiers. Mais ce sont ces contrats qui nous créent problème parce que, après, soit le bailleur ne reconnaît pas ce qu'il a dit, le locateur aussi ne reconnaît pas ce qu'il fait. Donc, en fait, c'est ça. Sinon, un contrat, c'est un contrat. Il y a des contrats verbaux, il y a des contrats surécrits. Les bails dans d'autres pays, c'est en fait suivi par les autorités de l'État. Dans d'autres pays, un bailleur ne peut pas se lever et fixer un taux exorbitant. Bien vrai que c'est lui qui a investi, il a construit sa maison. Mais on voit l'état de là où on vit, c'est-à-dire le coin, le pays, là où on est, comment vivent les gens pour pouvoir fixer les taux. Vous allez trouver une maison en bout, par exemple, et surtout quand on voit que c'est un quartier un peu décent, on flash le prix en hausse d'une manière à ce que la personne ne peut pas, avec la crise, le bailleur ne veut pas comprendre. Dans d'autres pays, on fixe le prix du pain, on fixe le prix de certains objets, et que la location, on doit au moins suivre les bailleurs pour mettre à l'aise aussi les locataires. Parce que quand les prix sont exorbitants, quand est-ce que le locataire va faire des économies et avoir chez lui un jour? Comment il va s'en sortir? C'est pas possible. Il va demeurer locataire jusqu'à sa vie.
2: Un bailleur explique son cas.
0: Quand un locataire arrive, la première des choses, tu lui notifies les obligations avant d'y entrer. Vous vous asseyez d'abord. Moi, je ne sais pas, c'est beaucoup de bailleurs là. Pour eux, c'est l'argent dès qu'ils arrivent, ils empochent. Et c'est pas autant dire qu'en ma qualité de bailleur, je dois être au-dessus de tous. Mais lui aussi, là, ses devoirs et son droit et tout ça. Donc, on s'assoit, on s'entend d'abord avant que chacun, quel qu'il puisse rentrer dans sa chambre.
4: Est-ce que vos locataires payent une quelconque caution avant d'entrer, de prendre possession des locaux?
0: Non, chez moi, non. Parce que je n'ai pas pris ça une fois et je ne sais pas dans le futur. Mais sinon, je n'ai jamais pris une caution avec un locataire concorde. Mais comme tout bon Tchadien, être un bailleur au Tchad, c'est souvent, on sait que c'est avancé 2 mois. Rares ceux qui m'ont payé au-delà de 2 mois. Sinon, le plus souvent, c'est 2 mois. Et après le 2 mois, et la consommation continue. Caution pour dire que ça reste quelque part. Et après ça, à la fin, vous essaierez de voir là. Comme je connais là, je n'ai pas encore pris une caution.
4: Exigez-vous de vos locataires la signature d'un contrat de bail?
0: Évidemment, ce contrat de bail, je l'exige oralement, comme on le dit. Mais je n'ai jamais écrit. Parce que quand on s'entend, on s'assoit, même des fois, certains bailleurs qui ont essayé d'entrer chez moi, quand je dis on écrit, ils disent que non. En votre qualité du chef, nous on n'a pas ce que vous nous dites. Nous on prend, moi je dis je suis le chef, vous savez, je suis le témoin de moi-même. Parce que demain quand ça va dévier, il ne faut pas dire que je ne t'ai pas dit. Donc voilà, entre nous les hommes et des troisième personne, ce Dieu. Voilà mes obligations, voilà aussi mes devoirs et mes droits. Toi aussi tu en as aussi, tu me les évoques, on s'entend avant que la personne entre. Voilà ce que j'appelle un peu ce qui est en moi pour comme une obligation.
4: Alors, à quel moment le bailleur peut-il résilier ce contrat de bail qui, pour votre cas, se passe d'une manière verbale?
0: Le non-respect de l'application de ce contrat verbal, c'est ça qui amène la rupture et la résiliation de notre contrat de bail. Quand le locataire essaye de ne pas se conformer déjà à ce qu'on s'est dit et de sortir hors ce qu'on s'est dit, donc là, ça m'amène à lui notifier ça. Moi, c'est pour la première fois, peut-être la deuxième fois, pire encore, troisième fois avant que je prenne une décision quelconque. Mais, comme vous le savez, il y a aussi des fautes introuvables par rapport au bailleur. Nous avons souvent dans mes contrats de verbal, la même, je leur dis, il y a des fautes que je ne tolère pas. Le même jour, tu dois, par exemple, rompre. Donc, vous le connaissez, sans toutefois que j'entre dans les détails. Un locataire qui vient, il loue chez toi, tu as une fille, il prend la fille, il l'habille. Est-ce qu'il a un jour de retard ou bien de préavis? C'est le même jour-là qu'il doit quitter, même si je ne lui dis pas. Lui-même, il doit quitter à des choses, quoi. Bon, voilà, c'est ça. Pour venir faire des bagarres chez toi, avec des coups et blessures, bien sûr, non, ça, c'est les choses qu'on ne peut pas supporter.
2: Le conflit autour du contrat de bail qui altère la relation bailleur-locataire mérite qu'on en parle.
0: En ma qualité de chef de carré, oui, je l'ai toujours fait, mais...

0: Tout pour l'amiable. J'essaie toujours de concilier les deux parties pour qu'on puisse trouver une solution à l'amiable.
1: Le locataire, tout comme le bailleur, ont chacun une part de responsabilité. Elle doit être établie sur des bases claires pour que l'une des parties ne se sente lésée. Que dit la loi ou les tests sur cette question? Nous avons tendu notre micro à Maître Issa Ngarbassa Noté.
2: On utilise le code civil français qui indique le régime de loyer, de baux entre les citoyens français. Il est figé depuis 1958 et connaît une évolution en France avec des modifications, des changements de ceci. C'est applicable à l'heure actuelle à la République du Tchad. Mais maintenant, on ne peut pas appliquer ça. Il est bloqué. Donc, désuet. On n'a pas un texte pour essayer de régir ce régime-là. Donc, nous travaillons sur la base simplement de l'interprétation code civil français et qui est applicable au Tchad. S'il y a des problèmes de locataires, on ouvre le code, on regarde ce que le code français a dit. Et s'il y a des problèmes, on regarde ce que le code civil a dit avant 58 et on applique. Dans la pratique, les notaires font venir le locataire et le bailleur. Ils signent un contrat de bail que chacun essaie d'exprimer ce qu'il veut, ce qu'il entend. C'est-à-dire que le droit du locataire et le droit du bailleur, voilà, c'est ce qui nous régit. Et quand ils ont des problèmes, eh bien, c'est ça là qui les régit. Et s'ils ne s'entendent pas, ils vont aller devant le tribunal avec le contrat de bail qu'ils ont signé et légalisé par un notaire. Mais généralement, dans notre pratique, nous, on leur conseille d'aller tous les deux, de faire une visite des lieux contradictoirement. Le bailleur dit que voilà ce que vous devrez louer. Le locataire regarde ce qu'il va louer, pose des questions. S'il y a des insuffisances, il dit, mais comment on va faire? Et il trouve des ententes. Sinon, il prend le lieu comme il l'a trouvé. Et ce qu'on dit dans notre contrat de bail souvent, le locataire accepte de louer le lieu tel qu'il l'a trouvé. C'est-à-dire que s'il y a des défaillances, s'il y a des manquements, s'il y a des choses que lui l'a accepté, et je veux le rendre à la sortie tel que je l'ai trouvé. Et là, nous, on exige qu'il mette ça comme ça. Par exemple, je viens louer cette pièce. C'est avec la peinture, c'est avec des fenêtres, c'est avec des ventilateurs, c'est avec tout ça, climatiseur. J'ai dit, j'ai loué cette pièce-là telle que je l'ai trouvée. Mais si juge les choses qui sont défaillantes, je les remplace. Le jour où je pars, la personne qui doit me remplacer, les choses doivent être correctement à leur place. Si je ne le fais pas, je dois quand même payer au bailleur quelque chose pour qu'il puisse réparer. Et pour cette raison que les deux parties s'entendent pour mettre ce qu'on appelle une caution, quelquefois. Le bailleur exige une caution de 2 mois, 3 mois. Si vous ne payez pas un loyer et vous voulez quitter le lendemain, eh bien, lui, il prend votre caution, c'est-à-dire l'argent que le bailleur a prélevé pour se faire rembourser. Si vous avez cassé une fenêtre que vous n'avez pas réparée, si vous voulez partir, il va voir combien ça coûte, il va utiliser votre argent caution pour le faire. Mais beaucoup de gens ne font pas ça parce que la caution, beaucoup de gens ne connaissent pas. Ou ils connaissent, mais ils veulent pas. Mais beaucoup aussi acceptent maintenant de mettre des petites cautions, généralement, avec les expatriés. Ils acceptent de mettre des cautions. Cautions de 2 mois jusqu'à même 3 mois. Dans le contrat même, on dit il y a un préavis. C'est un délai accordé à l'une des parties pour aller chercher soit à faire louer à quelqu'un d'autre, soit à quitter et louer ailleurs. Et le préavis, comme nous n'avons pas une loi qui régit ça, que le préavis est temps. Code civil français avant 58. Donc les parties eux-mêmes se donnent le temps de préavis qu'ils veulent. Si c'est 15 jours, si c'est 30 jours, si c'est 1 mois, si c'est 2 mois, si c'est 4 mois, 5 mois. Le préavis n'est pas un droit au locataire de rester dans la maison sans payer, non. Le bailleur non plus. Le préavis, c'est un délai que les parties s'accordent pour qu'ils puissent se séparer. Mais ça ne veut pas dire que le locataire qui veut quitter, on lui donne 2 mois. Je vois souvent, les gens ils viennent nous voir ici, le locataire refuse de payer, que je suis en préavis. Non, le préavis n'est pas une gratuité. Si toi, tu as reçu 2 mois de préavis, le premier mois, tu payes, le deuxième mois, tu payes. Si tu ne payes pas, lui te poursuit devant les autorités et tu es obligé de payer 2 mois de loyer. C'est indu, c'est impayé et tu le payes avant de quitter.
1: À travers toutes ces explications, il faut retenir que la relation bailleur-locataire est mi-figue, mi-raisin, puisqu'il n'existe pas un cadre légal pour la réglementer, malgré le contrat verbal. Bref, la relation bailleur-locataire a encore de beaux jours devant elle. Au micro pour la présentation, je suis Demba Nadej Dolmia, assistant production Asngue Kameldi, réalisation Hassan Maïkoro et Jamal Moussa Ati. Au revoir.

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0: Allô.
1: Ah, Dondoui, non, Barsine.
0: Ah, toi, va trouver
1: l'idée. Ah, va trouver l'idée, Dondoui. Merci à Badroubali. 61 53 53 20 Allô.
2: Allô.
1: Ah.
2: Ma bobe Marti Abata.
1: Ah.
2: Da moi je suis tribune des artistes de l'Esnaf. Je suis ma boulot le docteur de Chile. Le crédit d'envoi à Sané de Chile.
1: Merci les.

0: Allô?
1: Allô?
0: Ah, non, merci.
1: La fille à vous.
0: Ah, la fille à l'essai.
1: Ah,
0: non, merci.
1: Ah, Jasnawi, le bateau.
0: Ah, mais oui, le bateau, Jasnawi, en Dundu.
1: Ah, vraiment, mon essai. N'est-ce pas, j'ai dit, tu n'as pas dit. N'est-ce pas, j'ai dit, à la ghetto. Donc, il est comme ça, tout le monde est petit goutte.
0: Vraiment.
1: Mais le goutte à tes distingues, c'est que les gens ne sont pas là, ils ne sont pas là, ils ne sont pas là, ils ne sont pas là. Mais le grand, c'est que tu as dit que tu as dit que tu as dit que tu as dit que tu as dit que tu as dit que tu as dit que tu as dit que
0: tu as dit que tu as dit que tu

0: Allô.
1: Allô.
0: Ah non, Barcine.
1: Allô.
0: Oui.
1: Ah, mon nom est Paul.
0: Ah, mon nom est Paul. D'où
1: est-ce que tu es? Paul est né à Rome, grandi avec des gens.
0: Ah, canton nation, d'où est-ce?
1: Bon, quoi, le Hamiza?
0: Ah.
1: Je suis un homme.
0: Vraiment.
1: Hamiza, ça a fait mon nom, il y a un homme qui a été dévoilé.
0: Madame,

0: Allô.
1: Merci.
0: Merci.
1: Merci.

0: Allô.
1: Allô.
0: Tafia.
1: Nabarjine.
0: Bendonga Joseph, le charpentier.
1: Charpentier, Tundi.
0: 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Et met à la tombe en l'état. Tigur Kare Akasi. Toi. Donc, j'ai un jeune fille là.
1: Merci. Tu es où, Youtube?

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Richard, il est 5h dans ce studio et vous faites bien de suivre les programmes de radiodiffusion nationale tchadienne qui émet de N'Djamena, notre capitale. Mesdames, Messieurs, une fois de plus, bonjour, bon réveil matinal et bienvenue également dans ce tout premier numéro des matinales, l'us de la semaine de ce lundi, donc 22 juin 2026. Matinale, c'est de 5h à 7h avec un programme très riche en couleurs, rien que pour agrémenter votre début de semaine en notre compagnie. L'équipe jeune, dynamique et infatigable de ce matin est composée et au niveau donc du transport de Hassana. Mais l'homme Graziella s'occupe de la rédaction. Moko pilote Chobwe Gabriel à l'écoute de la station. Merci vous, nos fidèles auditeurs, et ici pour vous servir. Je suis votre commandant de bord. Appelez-moi Nadège Demba Dolmia. Tout à l'heure, à partir de 5h15, vous aurez Radio Santé, suivi de la détente musicale, horoscope 5h30, expression française 5h40, 5h50 de la détente musicale encore, anniversaire, prénom du jour, ce sera 6h, 6h10, Radio Service suivi de la publicité. Tchad Actualité matin, ce sera à partir de 6h30, 6h50, Radio Service 8F1. Et lorsqu'il sera 7h, on cédera la place à une autre équipe pour vous tenir toujours en haleine. Voilà le programme bien détaillé. Une fois de plus, mesdames, messieurs, je suis très ravie de vous retrouver en ce premier jour de la semaine et c'est dans les matinales, 5h03 dans ce studio. Nous allons donc décoller chez nous-mêmes avec le groupe Lulbo dans le titre Dene Mimi.

5h09 dans ce studio de radiodiffusion nationale tchadienne. Si vous venez de prendre le train en marche, mesdames, messieurs, sachez bien que vous êtes dans les matinales de ce lundi 22 juin 2026. Lulbo Denemimi a ouvert le bal, cède également sa place à un autre groupe, Charijaz Marazene. On va déguster.

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1: Mesdames, messieurs, bonjour et bon réveil matinal. Vous êtes sur les ondes de la radio diffusion nationale tchadienne. Réel plaisir de vous savoir nombreux à l'écoute de votre rubrique Radio Santé. Radio Santé reçoit ce matin Dr Banga Djimadoum. Il est médecin hématologue à l'hôpital général de référence nationale de N'Djamena. Avec Dr Banga Djimadoum, nous allons parler aujourd'hui de la drépanocytose. Docteur, bonjour.
2: Bonjour, monsieur Caldor. Bonjour aux auditeurs.
1: Docteur, c'est pour la énième fois que vous êtes dans notre studio. Nous vous remercions d'avoir accepté notre invitation. La toute première question que nous aimerions vous poser, c'est quoi une drépanocytose?
2: Merci, Monsieur Caldor. Je voudrais simplement dire que j'interviens ici, non pas à titre de directeur du Centre national de transfusion sanguine, mais beaucoup plus en qualité de médecin hématologiste à l'hôpital général de référence nationale. Voilà, donc la drépanocytose, c'est une maladie du sang qui est génétique, héréditaire et responsable d'une anomalie de l'hémoglobine contenue dans le globule rouge. Voilà, génétique héréditaire, c'est-à-dire que chaque parent transmet le trait de la maladie à ses enfants. Et donc, on naît avec la maladie, on ne le devient pas. Donc voilà ce que c'est que la drépanocytose.
1: Et là, quelles sont les causes et origines de cette maladie?
2: Pour parler de la cause de l'origine de cette maladie, il faut plutôt s'appesantir sur l'hémoglobine. L'hémoglobine, c'est ce pigment, une chromoprotéine, c'est-à-dire une protéine colorée, et qui donne la couleur au globule rouge. Donc cette hémoglobine, à l'état normal, elle est liquide dans le globule rouge. Et donc c'est ce qui fait que le globule rouge est plastique. C'est-à-dire si vous prenez par exemple un ballon de l'autre de tennis, vous pouvez comprimer ça. Oui. Voilà. Et donc c'est la même chose, c'est-à-dire le globule rouge est malléable. Parce que l'hémoglobine à l'état normal est liquide. Or, il se trouve que dans la maladie de Drépanocytose, cette hémoglobine, donc cette protéine-là, en l'absence d'oxygène, il commence par se gélifier. C'est-à-dire il devient gel et pourquoi pas il se cristallise en fait compte. Du coup, il rend le globule rouge rigide. Non, le globule rouge est dur, il ne peut plus être malléable. Et donc, il peut se casser facilement. Et ce globule rouge, qui est l'autre à l'état normal, discoïde, pour ne pas dire que c'est qu'il est rond, de prendre l'autre la forme de faucille ou de banane. C'est cette déformation-là qui va expliquer toute la physiopathologie, ou du moins tous les symptômes que nous allons, qu'on va observer.
1: Docteur Banga Djimadoum, comment se manifeste la drépanocytose?
2: La manifestation de drépanocytose découle justement de la déformation de ce globule rouge. Dans un premier temps, je vous ai dit que le globule rouge, il devient rigide, n'est-ce pas? Oui. Donc il peut se casser facilement. Voilà. Quand il se casse, cela induit l'anémie. Voilà, donc ce qu'on l'autre, virgulement, les gens enfin, appellent ça l'autre manque de sang. Ça, c'est le premier aspect du problème. Le second aspect du problème, c'est que ces globules rouges déformés qui sont rigides là, quand ils sont. Parce qu'en fait, quand vous voyez l'autre, le système vasculaire, c'est comme le réseau routier. Voilà, on a des boulevards, on a des routes secondaires et puis des ruelles. C'est la même chose. Donc, tant que le sang circule dans la grosse veine, dans la grosse artère, il n'y a pas de problème. Mais quand le sang va aller maintenant dans des petits vaisseaux qu'on appelle des capillaires, vous voyez que de par sa forme de baleine ou faucille, ce globule rouge, il va aller bloquer la circulation. Donc il va empêcher les globules rouges, même normaux, de circuler. Nous savons tous que le globule rouge, son travail, c'est de véhiculer l'oxygène. Et donc, les tissus qui sont en amont ne vont pas recevoir de l'oxygène et ils vont souffrir. Et donc, c'est ça qui déclenche l'autre crise douloureuse. Donc, la maladie de Pasteur, en résumé, les symptômes, c'est deux types de l'autre des symptômes, l'anémie et la douleur. La douleur qui peut s'installer un peu partout en fonction du territoire qui est touché.
1: Et cette douleur, ça se localise beaucoup plus dans les articulations ou dans les tissus, docteur?
2: Voilà. Cette douleur, justement, comme je l'ai dit, ça dépend de l'autre des âges. Alors, chez le petit enfant, c'est au niveau du système articulaire et c'est beaucoup plus localisé au niveau distal et donc au niveau des mains et des pieds. Donc c'est ce qui donne ce qu'on appelle le syndrome pied-main. Donc il y a les parents qui connaissent ça. Vous voyez quand l'enfant a l'autre les dos de main gonflés, les pieds gonflés, ça fait mal, il pleure et tout de suite ça attire l'attention des parents. À un certain âge, c'est-à-dire un peu l'autre vers la petite enfance, c'est beaucoup plus au niveau des os. Voilà, donc on a l'autre, les douleurs se localisent au niveau des os et très souvent ça simule même une certaine maladie qu'on appelle l'ostéomyélite, qui est une maladie infectieuse, qui est l'infection de l'os. Il peut s'agir également de douleurs abdominales, D'accord. Donc, des douleurs abdominales qui peuvent simuler même un syndrome abdominal chirurgical. Et très souvent, certains avant-dépresseurs, ils sont rattrapés de justice sur la table d'opération parce que les gens pensent à un problème, un abdomen chirurgical, on va pour opérer. Sans, après qu'on se rend compte que c'est une crise dépressive simplement, mais localisée au niveau de l'abdomen. Voilà, donc voilà en gros la partition de l'autre de la localisation des douleurs chez les dépressifs.
1: Mesdames, messieurs, vous suivez à présent votre radio-rubrique. Radio-rubrique reçoit ce matin Dr Banga Djumadoum et nous traitons le thème sur la drépanocytose. Alors, docteur, à quel moment faut-il procéder à la consultation de la drépanocytose?
2: En principe, c'est très tôt, c'est-à-dire, si on sait déjà que dans la famille, il y a des drépanocytaires, dès qu'un enfant naît, il vaut mieux qu'on l'amène en consultation, ne serait-ce que pour faire le dépistage. Voilà, je pense que tout à l'heure, peut-être en parlant de la prévention, on va revenir sur le problème de dépistage. Mais quoi qu'il en soit, c'est-à-dire, s'agissant d'un drépanocytaire déjà connu, il y a deux phases. Il y a ce qu'on appelle la phase intercritique. C'est-à-dire entre deux crises, il n'y a pas de problème. Donc tout ce que le dépresseur a, c'est que son anémie est là. L'anémie est chronique, il s'adapte à cette anémie, il n'y a pas de problème. Cela ne pose pas de problème en tant que tel. Et donc dans cette phase intercritique-là, il faut peut-être que le dépresseur soit vu assez régulièrement. Ça dépend de l'intensité ou de la fréquence des crises. Si c'est des gens qui font fréquemment des crises, il vaut mieux qu'ils soient vus tous les mois. Si les crises sont un peu espacées, mais ils peuvent être vus tous les 3 mois peut-être. Voilà, ne serait-ce que faire le bilan, faire une immersion de notre famille sanguine, faire tous les bilans possibles, le bilan radiologique, le bilan ophtalmologique. Pourquoi? Parce que peut-être qu'on n'aura pas le temps de revenir là-dessus. Et je vais en parler pour compléter maintenant le tableau clinique. Oui. Parce que la drépanocytose, c'est une maladie qui fait beaucoup de complications. Et toutes les complications possibles, les complications cardiaques, complications rénales, complications ophtalmologiques, complications osseuses. Voilà, donc vous voyez que nous. Et des complications même beaucoup plus dramatiques, surtout quand vous prenez le jeune garçon, il fait ce qu'on appelle le pléiaprisme. Le pléiaprisme, c'est une érection. Cette érection n'est pas prise en charge très tôt. Ça peut conduire même à une impuissance plus tard chez ce jeune garçon. Il y a des complications également neurologiques, à type d'AVC. Donc on a beaucoup de dépressifs, par exemple, qui du jour au lendemain ont de l'autre des paralysies, exactement comme chez les adultes qui font des hypertensions et qui ont des paralysies, des membres, que ce soit les mi-corps, ou bien un membre, ou deux membres. Donc il y a beaucoup de complications. Et donc c'est pour ça que pendant cette phase intercritique, où il y a ce calme relatif-là, il faut que la personne consulte. S'il fait fréquemment des crises, il vaut mieux qu'il se fasse voir l'autre, enfin qu'il consulte tous les mois, sinon c'est tous les 3 mois, demandant à dépister. D'accord, précocement ces complications-là et de les prévenir et de permettre à, si c'est un enfant, de grandir au moins à l'autre en harmonie.
1: Voilà, docteur, vous venez de nous parler de la fréquence de taux de consultation. J'aimerais savoir, y a-t-il une prévention possible?
2: Bon, c'est une maladie génétique. Et donc, la seule prévention, c'est d'éviter justement que les parents ne transmettent cet art-là aux enfants. Et donc, c'est ce qui fait que, bon, ça, c'est depuis des lustres, c'est connu. On parle de faire le dépistage prénuptial. Pour un certain nombre de maladies, les gens font le dépistage prénuptial. Et surtout en Europe, même en Afrique de l'Ouest, ce dépistage prénuptial est assez couramment fait. Donc, les gens qui veulent se mettre en union, ils vont faire le dépistage pour voir quel est leur statut hémoglobinique. Voilà, une fois que vous avez le test de passeport, on vous explique voilà ce qui vous attend. Et donc, ça vous permet à vous de voir. Est-ce qu'il faut peut-être que cette union concrétise ou non? Mais ça, c'est du point de vue, ce n'est pas au médecin de dire aux gens non. Mais c'est-à-dire, on donne des conseils. Donc, en Europe, il peut faire le dépistage anténatal. Voilà. Une fois que une grossesse est en cours, on peut utiliser des sondes, aller prélever le liquide amniotique et faire déjà le diagnostic et dire aux parents que cet enfant-là est dépositaire. Et ailleurs, il y en a, par exemple, qui optent pour l'arrêt de cette grossesse. Voilà. Il y en a qui disent non, bon, on préfère garder cet enfant, et quand il viendra, on verra comment on va le suivre. Mm-hmm. Voilà. Donc, il y a toute une panoplie de méthodes qui sont développées pour permettre aux gens déjà de savoir ce à quoi ils auront à faire face. Mm-hmm. Maintenant, c'est à eux de décider la manière dont ils veulent que les choses se passent.
1: Mesdames, Messieurs, nous sommes arrivés à la fin de notre entretien de ce matin avec Dr Banga Djemadoum. Il est médecin hématologue au niveau de l'hôpital général de référence nationale de N'Djamena. Docteur, nous vous remercions d'avoir passé ce matin pour parler avec nos auditeurs.
2: Merci Kaldor, tout le plaisir pour moi d'avoir partagé ces moments avec les auditeurs en espérant leur avoir été utile.
1: Docteur, c'est la première phase de cet entretien. Je pense que demain, vous allez revenir encore avec le même plaisir pour la continuité de ce thème.
2: Absolument. Tant que vous aurez besoin de moi, je serai là. Tant que les auditeurs auront besoin d'en savoir plus, je serai là.
1: D'accord. Le rendez-vous est pris avec Dr Banga Djemadoum pour la journée de demain. Mesdames, Messieurs, merci de nous avoir suivis et à demain.

dans ce studio de radiodiffusion nationale tchadienne. Mesdames, messieurs, une fois de plus, bonjour, bon réveil matinal et bienvenue dans votre deuxième rubrique de la matinale intitulée Horoscope. Et nous commençons par les béliers. Évitez de faire une montagne de peu de choses. Si vous pensez qu'il n'y a rien à faire pour trouver une solution, vous vous trompez. Vous avez besoin de vous déconnecter de la réalité, de vous consacrer à un art ou une de vos passions. Vous ménageriez ainsi au mieux votre énergie. Cancer, pour cette journée du lundi 22 juin 2026, vous voyez les choses d'une façon plus positive et vos proches le remarquent. Cela vous permettra sûrement de mettre vos talents au profit de tous. Méfiez-vous des vents, climatisation, courant d'air. Protégez-vous du froid. De façon générale, vous êtes vulnérables.

L'influence lunaire vous permet de croquer la vie à pleines dents. Vous êtes de bonne humeur, vos proches vous comblent d'attention. Vous privilégiez les discussions de manière calme et posée. Vous jouissez d'un bien-être voluptueux dans votre vie quotidienne. Comme Madame Amélie Soulgan, vous êtes du signe Cancer. Pour ce 22 juin, vous jouez les médiateurs indirects. Attention au risque d'interprétation douteuse par la suite. Soyez plus clair. Vous auriez bien besoin de vous donner du temps pour vous délasser en profondeur avant que le stress ne gagne la partie. Madame Ndienom Rachel, vous êtes du signe Lion. En ce lundi, votre moral est excellent. Personne ne pourra y résister. Le succès est à portée de main. Foncez. Vous maîtrisez davantage votre sensibilité. Vous y gagnerez en énergie. Votre forme remonte quand vous gérez mieux vos réserves. Pour ce 22 juin 2026, les Vierges, votre impératif du jour, progressez. Votre énergie trouvera matière à se déployer positivement. Votre soif de plaisir risque de vous valoir une grosse fatigue en fin de journée. Modérez donc votre enthousiasme. Madame Minodi Axel, vous êtes du signe Balance. Votre esprit gagne en précision et discernement. Vous saurez simplifier les problèmes avec efficacité et simplicité. Une baisse d'énergie peut survenir si vous ne modérez pas le rythme de vos activités. Les scorpions comme Madame Mota Darnas Blandine, votre entourage sera source de surprises tout à fait inattendues et positives pour votre plus grand plaisir aujourd'hui. Montrez-lui largement votre reconnaissance et surtout balayez les anciennes rancunes. Mesdames et gens de Dieu, vous êtes du signe Sagittaire. En ce lundi, votre aplomb et votre crédibilité se renforcent et facilitent l'approfondissement des liens existants. Vous êtes plus détendu et vous savourez mieux les plaisirs de l'existence. Ne commettez pas d'excès pour autant. Capricorne comme Armand Soulgan, pour ce lundi, ne vous laissez pas influencer maintenant par des expériences du passé. Restez disposé et ouvert, tout en restant cohérent et respectueux. Profitez de l'énergie sans la gâcher dans des contacts et activités qui ne vous apportent pas grand-chose. Période très stressante, pleine de changements et de circonstances imprévisibles ou un peu étranges, mais la journée sera plus stable et plus tranquille. Vous oubliez un peu les complications familiales, professionnelles et sentimentales. Enfin, les cancers, pour cette journée du lundi 22 juin 2026, un besoin de changement mental se fait sentir. Vous avez besoin de sortir des affres du quotidien pour préserver votre forme. Vous aurez l'occasion de vous rapprocher de vos vraies valeurs avec de nouvelles connaissances. Et c'est tout pour votre rubrique horoscope de ce lundi. Rendez-vous pris demain à la même heure. Plaise à Dieu.

57 minutes dans ce studio de radiodiffusion nationale tchadienne en fond sonore. Nous sommes aux Antilles avec la suave voix de Alan Kavé dans le titre C'est pas pour date, souvenir, souvenir, c'est de la douceur. On s'est distillé cela sur les ondes de radiodiffusion nationale tchadienne. Ça fera le plaisir d'écoute de nos fidèles auditeurs, à savoir mon grand frère Berengar Tambay depuis le quartier à Trône. Également, monsieur, si vous êtes à côté, il faut dire de belles choses à madame. On va savourer.

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1: Mesdames et messieurs, chers auditeurs, bienvenue à cette séquence de programme dédiée à Expression française, une tranche hebdomadaire de la culture que vous procure l'expression du jour. Prise de son Amat Chérif, réalisation Abdoulaye Toche, coordination Zoutané Daba Martin. Au micro, je suis Nadège Demba Dolmio. Je l'ai invité à dîner en tout bien, tout honneur, simplement pour discuter des affaires. Veuillez accepter mon aide en tout bien, tout honneur. Chère madame, je vais construire votre mur en tout bien, tout honneur, selon les règles de l'art. Ce sont des phrases qui contiennent l'expression du jour, en tout bien, tout honneur. Cette expression signifie avec des intentions honorables, expression qu'on trouve entre autre dans l'avare de Molière, elle s'appliquait dans les relations amoureuses pour signifier relation en vue du mariage. Elle est maintenant utilisée en dehors du cercle amoureux, y compris dans les affaires, pour signaler ou faire croire à l'absence de mauvaises intentions. D'où l'emploi de cette phrase, je l'ai invitée à dîner en tout bien, tout honneur, simplement pour discuter des affaires. Mesdames et messieurs, vous connaissez un équivalent chez vous de cette expression, écrivez à la radiodiffusion nationale tchadienne pour nous l'indiquer et participez ainsi au contenu de cette rubrique. La petite dose de culture quotidienne que vous procure l'expression du jour vous satisfait? Alors, elle plaira aussi sûrement à nombre de vos amis. N'hésitez pas à leur faire connaître la fréquence de la RMP, la 94.5 MHz.
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Vous venez là de suivre votre troisième rubrique de la matinale intitulée « Expression française en France au Nord ». Nous sommes au Tchad avec Robino de Souza dans le titre « Teindaga » qui nous invite donc à sortir massivement en ce lundi 22 juin 2026 à partir de 6h. Ce sera le prénom du jour ainsi que vos lettres d'anniversaire que vous pouvez dès maintenant envoyer au 62 22 50 50, juste votre nom et le nom de la personne à qui vous souhaitez un jovial anniversaire. On va alors savoir

Studio de radiodiffusion nationale tchadienne, vous êtes bien dans les matinales de ce 22 juin 2026 en fond sonore. Robino de Souza, à partir de 6 heures, le prénom du jour ainsi que vos lettres d'anniversaire que vous pouvez déjà envoyer au 62 22 50 50. 62 22 50 50, juste avec votre nom et le nom de la personne. La citation de ce jour dit ceci. Le bonheur est souvent la seule chose qu'on puisse donner sans l'avoir, et c'est en le donnant qu'on l'acquiert. Le bonheur est souvent la seule chose qu'on puisse donner sans l'avoir, et c'est en le donnant qu'on l'acquiert. Voilà la citation de ce jour. Donc, il faut savoir dégager des ondes positives, savoir partager le bonheur de l'autre afin que le bonheur également vous tombe dessus. Voilà la citation de ce jour qui pourrait bien faire l'affaire en ce début de semaine, en cette nouvelle journée du lundi 22 juin 2026. Nous retrouvons une autre belle ponctuation musicale.

5h52 minutes dans ce studio de radiodiffusion nationale. Tchadienne Mahoundoué, Célestin et Darcy là dans le titre Dire, dire, il faut arrêter de raconter des choses même qui n'existent pas. On ignore, mais on aime raconter. Ce n'est pas une bonne chose. Il faut changer de comportement en cette nouvelle semaine. Le dicton du jour.

Signature Africando dans le titre Yai Boy qui veut dire Maman chérie. C'est la salsa, ça fera le plaisir d'écouter tous les salseros câblés sur les ondes de radiodiffusion nationale tchadienne. Ce son également, c'est pour envoyer des ondes positives et souhaiter une bonne guérison à mon cousin chéri, hein, Dimadoum Bagué, depuis le quartier Atron. Faut vite te relever, mon grand. On va alors s'y mettre.

5h56 minutes. Yay Balm, Bay Balm. Yay qui veut dire maman, pardonne-moi, papa, pardonne-moi. C'était la salsa. Il faut savoir être reconnaissant et s'excuser quand on a mal agi auprès des parents. À méditer donc de ce 22 juin, dit ceci: chaque jour est une nouvelle occasion de s'aimer une graine de bonté et qui fleurira demain. Chaque jour est une nouvelle occasion de semer une graine de bonté qui fleurira demain. Savoir faire du bien autour de soi, savoir tendre la main à son prochain, savoir booster, savoir encourager, dire des paroles édifiantes, c'est très important dans la vie. Et ce que vous semez aujourd'hui, vous allez récolter demain. On ne peut que semer le riz aujourd'hui pour récolter demain le riz. On ne peut pas semer le maïs et s'attendre à récolter demain le riz. Ce serait un paradoxe. 5h57 minutes dans ce studio. Nous restons toujours en musique. Duo composé de Whitey Shiftake, Melody, ça peut me tuer. On va savourer. Yeah, yeah, yeah.

6h dans ce studio de radiodiffusion nationale tchadienne. Le prénom de ce 22 juin 2026 est le suivant. Le prénom Alban vient du latin albanus qui signifie originaire d'Albe, ancienne cité d'Italie. Le mot latin albus signifie également blanc, symbole de pureté et de clarté. Ce prénom est associé à Saint Alban, considéré comme le premier martyr chrétien d'Angleterre du 3e au 5e siècle. C'est en son honneur que les Albans sont célébrés donc le 22 juin. Caractéristique du prénom Alban, les personnes prénommées Alban sont souvent décrites comme des personnes réfléchies et analytiques, des personnes loyales envers leurs proches, responsables et consciencieuses, calmes et diplomates, persévérante face aux difficultés, indépendante tout en appréciant les relations sincères. Elles aiment généralement comprendre les choses en profondeur et inspirent confiance grâce à leur sérieux. Couleur associée à ce prénom, c'est le bleu, symbole de sérénité, de confiance et de sagesse. Événement marquant, nous prenons donc le 22 juin 1976, le 22 juin 1976, le Canada abolit la peine de mort pour les crimes de droit commun. Voilà la date qu'on peut retenir. Le prénom de ce jour, c'est Alban. Donc les Albans, dit-on que ce sont des personnes réfléchies et analytiques. Elles sont loyales, elles sont responsables, calmes et diplomates, persévérantes face aux difficultés. Elles sont indépendantes, elles aiment généralement comprendre les choses en profondeur et inspirent confiance grâce à leur sérieux. Tchoboué, Gabriel, tu connais quelqu'un qui porte le prénom d'Alban? Ah voilà, il dit donc qu'il connaît quelqu'un qui porte le prénom de Alban, Dara Alban. C'est bien ça? Donc les personnes qui portent ce prénom sont réfléchies, loyales, responsables, calmes et diplomates. Moi j'aime cette partie-là, calme et diplomate. Hein, les femmes, les filles, là, célibataires, si parmi vos courtisans, hein, vos soupirants, vos aspirants, il y a quelqu'un qui porte ce prénom Alban, eh bien il faut se pencher un peu là-bas pour voir ce que ça va donner. Les lettres d'anniversaire pour ce 22 juin. Joyeux anniversaire à la maman Mingébé Moussa Nadi Mende qui souffle sur une bougie de plus ce 22 juin 2026 à Dingagali dans le 9e arrondissement, sans oublier son époux Boyo Antoine. Bonjour ma radio, je m'appelle Mbounadé Victor Hugo. Je souhaite joyeux anniversaire à ma fille Ludivine. Elle a 4 ans sur la terre de Toumaï au quartier Toukra. Que Dieu te garde et longue vie à toi. Donc, joyeux anniversaire à la petite Ludivine, fille de Mbounadé Victor, ainsi qu'à la maman Moussa Nadi Mingébé, Moussa Nadi Mende. Une autre lettre. Mélom Graziella souhaite un joyeux anniversaire à Larissa Laoubé, résidant ici à N'Djamena, et son père Laoubé Néramel Tomel, qui réside à Pala. Que cette nouvelle bougie vous apporte paix, bonheur, prospérité et longévité, une santé de fer surtout au papa Laoubé. Soyez richement bénis. Mais quelle joie, pour moi c'est une grande joie et une grâce infinie d'être née le même jour que son père. C'est un double anniversaire, une double bénédiction. Madame Larissa Melom m'a dit que vous avez la main sur le cœur. Alors, je vous souhaite le meilleur et surtout santé de fer à papa Laoubé Néramel à Pala. Vivez encore longtemps, surtout papa. Melom, on ira chez toi juste après l'antenne avec Gabriel. On va d'abord faire escale technique chez toi et après on ira chez Madame Larissa Laoubé. À vous tous, nous vous souhaitons surtout une santé de fer. Joyeux anniversaire encore une fois de plus à Madame Larissa Laoubé, à son père Laoubé Néramel Tomel, à maman Mingébé Moussa Nadi Mende et à petite Ludivine qui souffle également sur sa 4e bougie. Tous ensemble avec Tchoboué Gabriel, nous vous offrons cette belle sonorité. Nous n'oublions pas également ceux qui portent le prénom de Alban et tous ceux qui gagnent un an de plus en cette belle journée du lundi 22 juin 2026. La musique des grands, c'est pour les papas, les mamans et c'est la. C'est signé Fali Ipupa, Bakalos.

Depuis le quartier Akron, souhaite également un joyeux anniversaire à son grand frère Roland Bague qui souffle sur une bougie de plus. En ce lundi 22 juin 2026, après chez Melom Graziella, j'irai également chez mon grand Roland Bague au quartier Akron.

0: La sublime Julia Okabando.
1: 6h11 dans ce studio de radiodiffusion nationale tchadienne. Nous ouvrons à présent la chemise vous avisez communiquée. 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Par contre, les mercredis sont dédiés à la réception gratuite pour les prières de guérison, de délivrance et les orientations spirituelles. 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Nécrologie, M. Lona Emmanuel Ongvang, Birimbi Ongvang, Ndema Ongvang, Soukassia Michel, Boulouz Mayo, Luc Azina Dandjay, Wadi Mayo Enoch, Tagalso Ayuba, Namu Pascal, Komsina Kadir II, Djogoy Sabakna Nestor, Alaridi Kone, Duxidi Robert, Ngolsou Pierre, Lassimégué Léopold Dana, Capitaine Michou, Lori Losirimu Koiba Pierre, Madakna Prosper, Woodzou Philippe, Jous Clément, Welena Jean Gaxou, Ildima Abdraman, Mbat Mbanga Basile, Wakadi Antoine, Ndafogo Ngayam Gédéon, Wang Namo Wang Toa, Général Zakaria Gobongé et tous les parents de Domo, de Ndiamena, de Kundul de Kousseri, de Bongor et son église Assemblée chrétienne de Domo Dissou ont la profonde douleur d'annoncer le décès de leur frère père Alifa Kodonga Timothée, ex-laborantin de l'hôpital de Koyom. Alifa Kodonga Timothée est décédé ce jour 21 juin 2026 des suites de maladie à Domo Dissou. Cet avis de décès s'adresse à toute la communauté Domo du village, à l'hôpital de Koyom et l'église de Temdjiri, à ses oncles maternels Ormond Gaspard et Aoutuna Degeleo, tous à Kourey Valanzou, à Tossi Lamé, Maurice Oriong, Eli Degeleo et leur frère Toussa Diamena, à son fils Minsuna Onésime à Zinder au Nigeria, au pasteur Jonah Ola Evariste à Pala, à Youssouf Ola à Abuja au Nigeria, à ses beaux-fils de Kosisei, de Gamez, de Djargaï, de Morgoï, à ses beaux-parents de Gang et de Léovili. Le lieu de recueillement est au domicile de son cadet Luna Emmanuel Ongvang, Sizawalia Gumna, non loin du lycée Le Patriote. La délégation quittera Ndiamena mercredi matin pour récupérer le corps à la morgue de Bongor et l'inhumation est prévue pour le jeudi 25 juin 2026 dans la matinée à Domo Dissou. Paix à son âme. Madingar Nadion B, Dame Nadi Marcel Dumangar Kelos, Martine Madi Dumangar à Yaoundé, Natoyum Naingar, Docteur Dimas Ngar Golngar, Tanodi Kelos à Bangui, Docteur Gulngar Roland. Dimbatna Golngar et toute la famille Makade Ndiamena annoncent le décès subi de Ousmane Isabelle Rititingar Kelo, survenu le jeudi 18 juin 2026 des suites de courtes maladies. Cet avis de décès s'adresse à la famille Makade en général et en particulier le chef de canton de Nankessé, Sa Majesté Dordjangar Francis Dambé Moïse et Dimasgar Kelo. Dolasgar Nadior B, Duntangar Napoléon, Dingam Nouria Ngartodi, Yogengar Golgar Belem Ezekiel, tous en encaissé, Mbaïbé Nicolas Sandina Firmin. Le retrait aura lieu le mardi 23 juin 2026. Le lieu de recueillement est chez Madingar Nadion B au quartier Amtukoui. Paix à son âme. « Monsieur Ngarmari Konage, Mori Tchéou, Digle André Men, Golway Maloum, Neri Gaston, Bayeni Men, Masson Diagré, Dimon Salomon, Ngarmari Kari, Yari ont la profonde douleur d'annoncer le décès de leur grande sœur, tante et mère, Kadi Kamni, survenue le 20 juin 2026 à N'Djamena, des suites de longues maladies. Cette triste nouvelle s'adresse à Halgi Kamni, Yedré Doum, Dodré Konagé, au chef de village Kerma Memra, à Sa Majesté, chef de canton Bangoto, Blanitoussa Kimré et Keinang Bira, commandant Gano, Benoît Dodré, Toussa Abéché, Gationgo Francis, Apala, Gatouma Timothée, Mena Mundu, Wogé Ngarmari, Abukoro, Kibidro, Kibodrum Aye à Boubour par Bousso. L'inhumation aura lieu ce jour 22 juin 2026 au cimetière de Farcha, le lieu de recueillement est chez Dimon Salomon Ngarmari à Carrière par Farcha. C'est avec une profonde tristesse et le cœur lourd que la famille Nadita Ngororo et la communauté Yamoud vous annoncent le rappel à Dieu de leur fille et sœur Esther Danmadi Nadita, survenue le 20 juin 2026 à l'hôpital général de référence nationale de N'Djamena des suites de maladie. Cet avis de décès s'adresse aux parents, amis et connaissances de N'Djamena, Domundou, Gorée, Bébidia, Sar, Yamoudou, Doba, Bangor, Bangui, France et des États-Unis d'Amérique. Le recueillement est à la maison familiale au quartier Mursal. L'inhumation est prévue pour le samedi 27 juin 2026 au cimetière de Toukra. Dieu a donné, Dieu a repris, que le nom de l'Éternel soit loué et que l'âme de la défunte repose en paix. Nécrologie toujours, les familles Béralngar, Danbaï, Bezo, Halina, Manita, Idanyam, Nobadumbaï, Amat, Shifa et Amina Brahim ont la profonde douleur d'annoncer le décès de leur regretté père, frère, cousin, fils, Alaingaï, Danbaï, connu sous le nom de Alan, survenu le 19 juin 2026 à N'Djamena des suites de courtes maladies. Cet avis de décès s'adresse aux parents de N'Djamena, Mandoul, Moyen-Chari, Kanem, en Europe et aux États-Unis. Le lieu de recueillement est au domicile de Maître Chakirine Moudéina à Gassi. Le corps sera acheminé à Koumra le jeudi 25 juin 2026 et suivi de l'inhumation le vendredi 26 juin. Que l'âme du défunt repose en paix. Page noire toujours, les familles Tedebaï, Moto Debaï, Dobingar, Kodjalngar, Banalta, Traodina, Traogban, Belingar ont le profond regret d'annoncer le décès de leur sœur, fille, nièce, cousine, grand-mère, Irène Khadija Tedebaï, décès survenu le vendredi 19 juin 2026 à partir de 14 h. L'inhumation a eu lieu le même jour à Lamadi. Cette triste nouvelle s'adresse au chef de canton de Balimba et Koumougo, au Mbang de Bédaya, la famille de Sar, Maïbessé, Gonanga, Mandekaga, Kira, Mayo, Manda, Balimba, Dagana et de la diaspora. Le sacrifice a lieu le même jour, le dimanche 21 juin 2026. Le recueillement est chez le mari de la défunte à Amtoukoui. Que l'âme de la défunte repose en paix et que Dieu lui accorde le repos éternel. Madame Ildima Abdraman, Ousmane Sultan Abdraman, Hawa Abdraman, la grande famille Kori, Korio et Korei de N'Djamena ont le regret d'annoncer le décès de leur épouse, mère et grand-mère appelée Hadi Lélé Ngaré, connue sous le nom de Ia Lélé, survenue ce dimanche 21 juin 2026 à N'Djamena des suites de maladies. Cet avis de décès s'adresse aux communautés Moussey et Baguirmi de N'Djamena, au préfet de la Kabia, à tous les chefs de canton des villages de la Kabia, à leur oncle maternel, leurs parents de Domokori, du Cameroun, du Nigeria, sans oublier leurs amis ainsi que leurs connaissances. L'inhumation a eu lieu le même jour et le sacrifice pardon, aura lieu ce lundi 22 juin 2026 au domicile du délégué Eldima Abdraman à partir de 13 h à Gassi, non loin de l'Onex, et les parents du village sont priés de rester sur place. Dieu a donné, Dieu a repris, que son âme repose en paix. Palme Lobé, Tarasum Gel, Kaimbaï Julie, Kaimbaï Rodé, Kaimbaï Élisée, Rimbaï Félicité, Marabaï Philippe, Tatorum Mbaindigmel, John Oudi Mbaindigmel, Docteur Midebel Dekula, Mbanoudi Mbaindigmel, Konoudi Mbaindigmel et la grande famille Mourdou, Ngaka Dadi, ont la profonde douleur d'annoncer le décès de leur mère, tante, sœur, fille. Nodigoto Mourdou Louise, appelée Passem, survenue le 19 juin 2026 à N'Djamena. Cette triste nouvelle s'adresse aux parents de Benoï, Bebaloum Moundou, Lélé et N'Djamena, particulièrement à Dimadoum Mandoukor à Yaoundé, Geneviève Mandoukor, Blandine Mandoukor en France, Mbairi, Kaimbaï, Henri Mandoukor aux États-Unis, ainsi qu'à tous les amis et connaissances. Le corps sera acheminé à Moundou le jeudi 25 pour son inhumation le vendredi 26 juin 2026. Le lieu de recueillement est chez son grand frère Feu Kaimbaï Mourdou à Moursal, en face de l'église EFLT, paroisse Chagua 1. Paix à son âme. Et enfin, ce dernier avis de remerciement. Mbounadé Antoine, Sanibé Marcel, Général Mbangmadi, Dimadoumbaï Gédéon, Rokultar Barnabas Ngaoudandé, Rotag Daniel, Baïgedum Philippe Lumbaï Zaché, Garça Baoul, Nekwadom Joseph, Bébar Mathias, Mbaï Ornom Timo, Mbaï Telungon Jacob, Massiel Martine Larkoï, Rachel Mbaïamdené, Célestine et les enfants de la défunte Larsac Dina. Adresse aux parents, amis et connaissances leur profonde gratitude et leur sincère remerciement pour les marques de sympathie manifestées lors du décès de leur nièce, sœur et mère, Larsac Dina, survenue le 26 avril à N'Djamena et inhumée le 29 avril 2026 à Toukra. Cet avis s'adresse particulièrement au ministre des Infrastructures, du Désenclavement et de l'entretien routier, aux directeurs généraux, directeurs techniques et tout le personnel du ministère des Infrastructures, du Désenclavement et de l'entretien routier, aux églises EET numéro 37 francophone de N'Djamena, EET 17 de N'Djamena, EET 16 de N'Djamena, EET 11 de N'Djamena et à toutes les belles familles. Que le Dieu de toute richesse vous rende au centuple toutes vos contributions apportées à la famille pendant cette circonstance douloureuse et vous bénisse richement. La radiodiffusion nationale tchadienne par ma voix adresse ses sincères condoléances à toutes ces familles éplorées.

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0: L'Armana Imbalkabra dans la province du Logono occidental, il est 6h30. Actualité matin, c'est la voix de Melom Grazila. Bonjour.
1: Bonjour Dimba, Nadège Dolmia, mesdames et messieurs, bonjour. Très ravi de vous retrouver. Les titres de cette édition, les élections législatives et sénatoriales partielles organisées hier dans les provinces du Hadjar Lamis et du Chari Baguirmis sont déroulées dans de bonnes conditions. Les électeurs ont répondu massivement à l'appel des urnes. Détail dès l'entame de cette édition. Face aux valeurs inculquées par la famille et à l'influence croissante des réseaux sociaux, de nombreux enfants évoluent entre deux univers aux messages souvent divergents, un phénomène qui soulève de nombreuses interrogations. Reportage à suivre. Tractu matin, c'est aussi les nouvelles de l'étranger, une page noire. C'est tout pour les titres, bienvenue à tous. Les élections législatives et sénatoriales partielles dans les provinces de Hadjar Lamis et du Chari Baguirmis se sont déroulées hier. Une délégation de l'Agence nationale de gestion des élections ANGE, conduite par son président Ahmed Bartiré, a effectué une visite dans quelques bureaux de vote à Massaguette dans le département de Harazal-Biar. Diego de Médite était notre envoyé spécial.
2: C'est pour s'assurer de l'effectivité des dispositifs électoraux mis en place et du bon déroulement du scrutin que le président de l'Agence nationale de gestion des élections, ANGE, et sa délégation ont effectué ce déplacement. Dans ce département, plus de 126 000 électeurs sont appelés aux urnes pour départager 6 candidats en lice pour un siège à l'Assemblée nationale. Pour ce scrutin, 465 bureaux de vote ont été ouverts. Parmi les bureaux visités figure le bureau de vote numéro 1, installé sur la place publique du marché central de la ville de Massaguette, première étape de cette visite. Dans ce bureau de vote, l'engouement est au rendez-vous. Jeunes femmes et personnes âgées sont sorties accomplir leur devoir civique en exprimant leur choix pour élire leurs représentants à l'Assemblée nationale. À l'issue de cette visite, le président de l'ANGE, Ahmad Bachiré, s'est déclaré satisfait du déroulement du scrutin et de la mobilisation des électeurs.
3: On a été dans quelques bureaux de vote. Les scrutins se déroulent normalement. Nous avons interrogé les membres des bureaux de vote, y compris les observateurs qui étaient présents. Tous sont satisfaits du déroulement. Nous remercions par la même occasion les autorités administratives qui assurent l'ordre, la sécurité pour que effectivement le scrutin se déroule normalement. Donc nous sommes extrêmement satisfaits parce que notre rôle c'est de faire en sorte que les scrutins se déroulent normalement et que les résultats soient faits dans les normes, c'est-à-dire la transparence, la sérénité, la tranquillité, et voilà c'est ce que nous cherchons.
2: L'occasion pour le président de l'ANGE d'appeler l'ensemble des acteurs au sens des responsabilités et au respect des textes en vigueur. Il a rappelé que seule l'Agence nationale de gestion des élections est habilitée à proclamer les résultats provisoires, lesquels seront ensuite validés par la Cour suprême.
1: Edith, les élections sénatoriales partielles se sont déroulées également hier à Massénia, chef-lieu de la province du Chari Baguirmi. Les conseillers municipaux sont mobilisés pour accomplir leur devoir. C'est ce que nous dit Kalianga Voudna.
4: Tous les 84 grands électeurs de la province ont répondu à l'appel pour accomplir leur devoir civique à Massénia. Le vote s'est déroulé sous l'encadrement des membres du bureau des votes et le regard des observateurs nationaux, à savoir ceux de la Commission nationale des droits de l'homme CNDH et les représentants du Conseil constitutionnel. Le chef d'antenne de la Commission nationale des droits de l'homme, antenne du Chari Baguirmi, Al-Khalil Moussa Adoum, confirme que le scrutin s'est déroulé dans de très bonnes conditions. Le président provincial de l'Agence nationale de gestion des élections, antenne du Chari Baguirmi, Omar Lamanan, pour sa part, s'est réjoui du bon déroulement.
5: Ça s'est passé très bien dans le Chari Baguirmi, sans heurts, sans incidents. Nous avons des observateurs, n'est-ce pas, de la CNDH, de Cassido. Nous avons un représentant du Conseil constitutionnel qui est venu également observer. Je suis vraiment satisfait et les choses se déroulent très bien. Les grands électeurs sont venus nombreux. On est vraiment content de cette organisation.
4: Soulignons que quatre partis politiques sont en compétition à cette élection sénatoriale partielle dans la province du Chari Baguirmi, notamment le Mouvement patriotique du Salut, le Mouvement pour l'unité et le renouveau, l'Alliance 43 et le Parti pour la citoyenneté, la démocratie et le développement. Massénia, Kalianga Voudna pour la RNT.
1: 6h passées de 34 minutes, bientôt 35, ici à Radio Tchad. Le journal se poursuit. Une rencontre entre le maire de la ville de N'Djamena, Senoussi Hassan Abdoulaye, et les délégués des commerçants du marché Amil a eu lieu samedi dans les locaux de la Chambre de commerce, d'industrie, de mines, d'agriculture et d'artisanat, Sessiama, en présence des groupes de facilitateurs. Cette séance a été dirigée par le président de l'Union des commerçants du MPS, Mahamat Abdeldjelil. Question de restaurer la paix sociale au marché, n'est-ce pas, Isabelle Lépité?
6: Au cœur des concertations se trouve la question de l'harmonisation des tarifs des droits des places au marché Amil, une mesure prise par le conseil communal et mise en œuvre par l'exécutif communal. Cette décision avait suscité une vive inquiétude chez les commerçants du marché. Conscientes de l'urgence, les deux parties sont parvenues à un consensus équilibré autour d'une nouvelle tarification jugée plus adaptée à la réalité du terrain est validé par le conseil communal. Dans son intervention, le président de l'Union des commerçants du MPS, Mahamat Abdeldjelil, a exhorté ses pairs à privilégier la concertation permanente plutôt que la confrontation. Le maire de la ville de N'Djamena a salué cette initiative de cette rencontre. Pour lui, le dialogue demeure l'outil le plus efficace pour résoudre les tensions liées à la gestion des recettes. Cette résolution marque une étape importante pour la sérénité dans les marchés de N'Djamena. À noter qu'après ce consensus, une formation sur la prévention des incendies est prévue en faveur des commerçants afin de les outiller sur les stratégies d'évacuation.
1: Autre volet de l'actualité, le groupe de la Banque mondiale soutient les efforts du Tchad à améliorer l'accès à l'eau et renforcer l'adaptation des populations au changement climatique. L'information est rendue publique le 18 juin dernier au siège de cette institution bancaire. Foubébé Passiri.
7: C'est un don de l'Association internationale de développement IDA d'un montant de 160 millions de dollars approuvé par la Banque mondiale. Il vise à améliorer la sécurité de l'eau et à renforcer l'adaptation des populations au changement climatique dans certaines provinces ciblées du pays. C'est à travers le projet d'appui à la sécurité de l'eau et à la résilience au Tchad PASER qui constitue un investissement stratégique en faveur de la stabilité des communautés confrontées à la fragilité au choc climatique et au déplacement forcé. À travers des investissements ciblés, le PASER appuiera la gestion durable des ressources, le renforcement des capacités locales et l'amélioration des conditions de vie des populations exposées au risque d'inondation et de la dégradation de terres. Dans un contexte où la pression sur l'eau et les ressources naturelles accentue les tensions entre communautés, surtout avec la présence d'1,3 million des réfugiés soudanais dans l'est du Tchad, cette opération contribuera à restaurer l'accès à l'eau et la confiance en l'avenir, a déclaré Farouk Mola Bana, représentant résident de la Banque mondiale au Tchad. Il faut noter que 80 millions de dollars américains du financement du PASER proviennent de la fenêtre pour les communautés hôtes et les réfugiés. Le projet s'aligne également sur le plan national de développement Tchad Connexion 2030. Il traduit la volonté stratégique du gouvernement tchadien de passer d'une aide humanitaire à une approche intégrée axée sur le développement et la résilience. Le communiqué souligne qu'environ 1 million de personnes bénéficieront d'investissements résilients, dont plus de 50% issus des communautés hôtes et réfugiés, avec 50,6% de femmes. Le projet va couvrir les provinces accueillant des réfugiés ainsi que la ville de N'Djamena et d'autres localités vulnérables.
1: Foubébé Passiri, dans le cadre des activités des premières journées scientifiques, l'équipe organisationnelle a mené une activité de dépistage de drépanocytose hier au centre hospitalier universitaire La Renaissance. Quant à Eric Dimadoumbaï, nous en parle.
8: En marge de ces premières journées scientifiques de la drépanocytose, ce dimanche a été consacré à un dépistage de masse dit test électrophorose en vue de détecter le virus de cette maladie. Une séance organisée par l'équipe médicale qui a vu une présence nombreuse de la population de tous bords. Véritable occasion pour l'équipe consultante éclatée en plusieurs groupes d'expliquer de long à large les tenants et aboutissants de cette pathologie. Outre la sensibilisation et le consulting, l'organisation a exposé les aliments locaux à la portée des malades qui sont, entre autres, le haricot, l'arachide, le moringa, le tamarin qui sont riches en vitamines. La coordinatrice de ces activités, Dr Hadjikaltam Abderrahman Yacoub, déroule le bien fondé de cette activité.
9: Donc, l'objectif de ce dépistage de masse, c'est de voir combien de porteurs qui sont là, qui ne connaissent pas leur profil, et combien de drépanocytaires qui sont là et qui ne connaissent pas leur profil électrophorétique. Donc, c'est dans cette optique-là qu'on fait un dépistage de masse pour toute la population, afin de déceler les porteurs et les malades et de les orienter vers les centres spécifiques et vers les hématologues pour leur suivi afin qu'ils puissent bénéficier de ce suivi sur le plan médical. À côté de ce dépistage de masse, nous avons l'éducation nutritionnelle.
8: Les résultats des tests sont attendus le soir du même jour et le docteur Hadjikaltam Abderrahman Yacoub entend accompagner les malades en conseil.
1: Dans le cadre du projet gouvernance des ressources naturelles et du développement local, l'entente des populations de la zone pétrolière Eposop, zone numéro 1 de Bébitia, a organisé samedi une rencontre d'échange avec les autorités scolaires et traditionnelles ainsi que les leaders des associations du département de la Nia. Le téléphone de Réoudou Innocent.
10: Cet échange vise à établir une stratégie de cotisation en nature, en milieu communautaire pour soutenir les projets, notamment le renflouement des caisses des associations des parents d'élèves dans les établissements scolaires en milieu rural. Le chargé de la formation à l'EPOSO, Moulombaye Urbain, a entretenu les acteurs sur les concepts de stratégie et d'engagement, soulignant que le développement communautaire repose sur la mobilisation des ressources pour compléter l'action gouvernementale. Pour une compréhension juste et claire, le facilitateur a proposé de soutenir les écoles par la cotisation des communautés. Dans les échanges, les participants ont exprimé leurs préoccupations, notamment la prise en charge des filles à l'école et la sensibilisation des parents d'élèves et des chefs d'établissement pour une bonne gestion des ressources financières. Le chef de canton de Bibidia, Mara Emmanuel, a invité les autorités scolaires à superviser les ressources financières dans tous les établissements scolaires de la NIA. Le représentant du président de l'EPOSOP de Golbe Thomas a exhorté les parties prenantes à capitaliser les acquis pour soutenir des résultats positifs pour l'année scolaire 2026-2027. De Bévidia, Réoudou Innocent pour la Radio TAD.
1: Réoudou Innocent, merci. Partagée entre l'éducation reçue en famille et l'influence des réseaux sociaux, de nombreux enfants se retrouvent au milieu de deux écoles souvent opposées. On en sait plus dans ce reportage signé Ndigem Ndormadi Mikal.
11: De nos jours, les parents qui autrefois étaient considérés comme les principales sources d'autorité et de repères en matière d'éducation voient leur impact concurrencé par les réseaux sociaux. Entre l'éducation familiale et l'influence numérique, les enfants grandissent au milieu de deux écoles différentes. Dans les quartiers, le constat revient comme un refrain sur les lèvres.
12: Nous avons des jeunes qui sont pervers, des jeunes qui sont tellement accros à ce qu'on appelle l'image, des gens qui sont habitués à tout ce qu'on appelle harcèlement, à la vie de facilité. Et plein d'autres choses. Et ça fait que la jeunesse maintenant est en train de perdre beaucoup de valeurs.
13: Il y a les enfants qui, dès qu'ils rentrent de l'école, prennent son téléphone là. Peut-être c'est jusqu'à 20h, 21h, 23h, parfois 0h, l'enfant est encore en ligne. À quel moment il a révisé son cours? Finalement, on ne comprend pas. Et c'est comme si on est dépendant des réseaux sociaux.
11: Cependant, les enfants ne semblent pas avoir les mêmes points de vue. Ils s'en défendent.
14: Sur les réseaux sociaux, je vois les habillements, les conseils et les tresses. Certaines choses, ma mère n'aime pas, mais moi, je mets quand même en pratique.
15: J'utilise les réseaux sociaux aujourd'hui, là, c'est pour avoir des informations, voir tout ce qui se passe. Il m'arrive des fois de mettre tout ce que je vois dans les réseaux et la plupart en pratique, telles que les motivations sur les TikTok et autres. En fait, de nos jours, les parents ne peuvent pas nous donner tout et je ne peux pas également prendre tout de mes parents pour mettre en application ou en acte.
11: Dans certaines familles, cette différence de perception crée souvent des tensions. Les parents expriment leurs inquiétudes.
16: Les enfants s'intéressent beaucoup plus plus aux choses qui se pratiquent dans les réseaux sociaux. Donc, effectivement, ça inquiète.
17: Des artistes sur les réseaux sociaux veulent textuellement les imiter. Mais comme c'est un enfant, il veut toujours continuer. Ça m'inquiète trop. C'est comme moi, je donne à mon enfant reçoit ça à cœur ouvert et il repasse sur les réseaux sociaux. Il veut aussi apprendre une autre éducation de l'autre côté. Pour ce point, j'ai un peu peur qu'un jour, je perde mon enfant sur ce point.
11: Pour le sociologue Mbété Félix, le choc entre l'éducation donnée en famille et l'influence des réseaux sociaux est une réalité préoccupante.
18: Ce qu'on apprend souvent sur les réseaux sociaux, qui est la valorisation par l'image, la gratification immédiate, les comparaisons sociales. Donc il y a un fossé numérique créé et plus de 60% des parents estiment que le numérique rend la transmission des valeurs plus complexe ou devient même des obstacles. Et donc ce conflit peut créer une baisse de l'estime de soi, de l'anxiété, un désir malsain d'approbation chez l'enfant. L'enfant a besoin qu'on le reconnaisse dans les réseaux sociaux. Et ça arrive parfois que certains enfants se suicident. Et donc c'est un grand défi. On ne peut pas interdire, c'est vrai, mais comment accompagner? Un parent seul ne pourra pas. Ça nécessite une coalition, une entente entre le milieu éducatif et les parents.
11: À travers les différentes interventions recueillies, un constat se dégage. Les écrans occupent une place de plus en plus importante dans la vie des enfants, parfois au détriment des bonnes valeurs et des bonnes mœurs. Il y a donc l'urgence d'un dialogue sincère entre famille, école et société pour préserver l'avenir des jeunes. L'objectif n'est pas d'empêcher l'utilisation des réseaux sociaux par les enfants, mais de leur permettre d'en faire un usage responsable.
6: À présent, la page étrangère de cette édition. En République démocratique du Congo, le gouvernement annonce la gratuité des soins pour toutes les maladies en Ituri. À travers cette mesure annoncée à l'occasion de son déplacement dans la province épicentre de l'épidémie d'Ebola, le ministre congolais de la Santé, Roger Kamba, entend faire en sorte que la riposte au virus qui mobilise de très importants moyens dans la région ne relègue pas au second plan les urgences sanitaires. L'Ituri devient ainsi la province pilote d'un projet que les autorités disent vouloir étendre à l'ensemble du pays. Entre-temps, le bilan d'Ebola à l'est du pays est une nouvelle fois revu à la hausse. On décompte désormais 247 décès sur les 956 cas détectés dans les Nord et Sud Kivu et dans l'Ituri, province dans laquelle plus de 80% des cas ont été recensés. Et puis la réunion des experts nigériens et béninois désignés pour solder la brouille diplomatique entre les deux pays et rouvrir la frontière commune fermée depuis 2023 s'est achevée hier à Cotonou. Les travaux ont débouché sur la préparation de nouveaux accords de coopération qui devront être validés par les chefs d'État avant signature et mise en application. Trois dossiers étaient sur la table des discussions, un sur la défense, un autre sur la sécurité et un dernier sur les conditions globale de réouverture de la frontière commune. Un rappel, c'est depuis le coup d'État militaire de juillet 2023 contre le président Mohamed Bazoum que le Niger accusait en effet le Bénin de vouloir le déstabiliser en acquérant des bases françaises. Page noire, la première femme tchadienne photojournaliste formée en Allemagne, Esther Danmadji Nadjita, a tiré sa révérence samedi 20 juin 2026 ici en N'Djamena des suites de maladies. Elle a exercé presque toute sa carrière à l'agence tchadienne de presse d'alors et actuelle agence tchadienne de presse et d'édition ATPE. Paix à son âme. Voilà qui met fin à cette édition. Merci de l'avoir suivi. Le rappel de l'essentiel. Les élections législatives et sénatoriales partielles organisées hier dans les provinces de Hadjarlamis et du Charibagirmi se sont déroulées dans de bonnes conditions. Les électeurs ont répondu également massivement à l'appel des urnes. Et puis à l'issue de cette élection, Bichar Abderrahmane Moussa a été élu sénateur du Charibagirmi. Collaboration technique, Thiobo et Gabriel. Au micro, je suis Melon Graziella. Je vous souhaite de passer très bon début de semaine et sachez toujours faire le choix de la vie. À demain.

6h54 minutes dans ce studio de radiodiffusion nationale tchadienne. Vous venez là de suivre Tchad Actualité Matin présenté par Melom Graziella. Soubiana, musique dans le titre Tchad, mon beau pays qui a raccompagné ses pas. Sachez que ce 22 juin 2026, c'est la journée mondiale de la forêt tropicale. Cette journée est observée chaque année le 22 juin afin de sensibiliser le public à l'importance des forêts tropicales et à leur protection. Elle a été donc créée en 2017 par l'organisation Rainforest Partnership. Voilà donc la journée mondiale célébrée en ce 22 juin 2026. Nous retrouvons celle-là, une très grande parolière, la voix suave de la douceur. C'est tout ce qu'on sait vous servir ici sur les ondes de radiodiffusion nationale tchadienne. 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

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C'est la douceur. Ça se passe ici sur les ondes de radiodiffusion nationale tchadienne, la RNT, chez vous, avec vous, pour vous et partout. Mesdames, messieurs, j'espère que vous avez passé un excellent vol en notre compagnie. Je vous donne rendez-vous donc, plaise à Dieu, demain lorsqu'il sera 5 heures. Sachez que l'équipe dynamique, jeune, infatigable qui vous a tenu en haleine est composée de Asana au niveau du transport, mais l'homme Graziella à la rédaction, mon copilote Chobwe, Gabriel qui va céder sa place à Yarna Yves de Bamsing à l'écoute de la station. Merci vous, nos fidèles auditeurs, devant ce micro. Pour vous servir, je suis Nadège Demba Dolmian. Notre citation du jour dit ceci: ne rêvez pas de réussite, travaillez pour l'atteindre.

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2: Bonsoir à toutes et à tous et bienvenue dans votre magazine Un nom, un parcours. Comme promis, voici la suite et fin de notre entretien avec Achak et puis Omar dans Un nom, un parcours. Donc, c'était à votre présence la création de CDR.
3: Quand le CDR a été créé, moi j'étais là, mais j'étais plutôt avec Okuni. Parce que Asil, quand il a créé, pour, à l'époque, on ne disait pas CDR, on disait le groupe Volcan du Nord. Mais en fait, Asil avait quitté le pays parce qu'on avait tenté, on avait accusé d'avoir tenté un coup avec les officiers.
2: Contre qui?
3: Contre le CSM. Juste après la prise de pouvoir de CSM, je pense en 2016. Donc, quand j'ai appris que Asil était sous la même position et qu'il a dénoncé la guerre et qu'il a préféré s'allier avec Kamougué, donc je suis parti le rejoindre.
2: C'est cette idée de neutralité.
3: Voilà, oui, oui. Et donc je suis parti le rejoindre et Asil avait envoyé des fois parce que les fans et les papes et les coucou et les sciences étaient à l'époque temporairement, vous pouvez être entendu, et pour envoyer le sud. On a dit avec ce qui se passait en demain, si jamais les forces de Fénin vont au sud, bon, à l'époque on ne connaissait pas le Rwanda, mais ça allait être l'espèce de Rwanda. Donc Asil a contacté comme vous et dit, moi je vais t'envoyer des forces là-bas pour bloquer. C'est moi qui coordonnais les forces de sortie, c'est derrière là-bas. Donc on est parti là-bas, on a combattu avec un objet pour bloquer
2: la passée des fins.
3: Les fins, etc. Bon, après, entre-temps, bon, en fait, bon, voilà, c'est un peu... Mais si on entre dans les détails, c'est un peu plus compliqué que ça.
2: Mais après, c'est comme s'il y a plus de relations solides avec le CDR et la Libye, plutôt que les autres forces.
3: Oui, c'est vrai que la Libye, elle a commencé à soutenir plutôt le groupe de l'économie. Mais, Asil, il avait une capacité de lobbying très forte.
2: Et donc, cette capacité de mobilisation de Asil
3: et de lobbying rapidement des amitiés. En fait, il y avait des amitiés bien.
2: Mais est-ce que cette amitié n'est pas encore liée à cette histoire d'arabité?
3: La Libye, stratégiquement, ce qui était important pour eux, c'était plutôt le diversité, l'État. Mais au niveau de la masse des gens, des officiers et autres, c'est vrai, les langages, il faut aider les offres arabes, etc., tout ça, ça jouait. Mais de même qu'il y avait un lobby pro-Toubou aussi, en Libye aussi. Qui jouait sur la même fibre, à savoir que nous, c'est nos voisins, c'est la frontière de la Libye, c'est la capacité. C'était quelqu'un vraiment. Il n'était pas un intellectuel au sens où on peut l'entendre, même si c'était un cadre, mais il avait une capacité de mouvement et de tisser des alliances, d'argumentation, etc. Et un style très terre à terre. Quand vous êtes en réunion, même en plein combat, quand il parle, vous ne faites que rigoler. Parce qu'il vous sauve des choses.
2: Comment se fait-il que quand il est du bataille, quand il est soutenu par la Libye, il est arrivé en s'emparant d'Afrique d'Ati, mais ce passage est perçu comme beaucoup plus une sorte de répression à notre population?
3: Oui, c'est vrai que quand on a pris Faya, le Fouléa devait avancer. Or, les gens, la plupart des gens étaient des gens originaires de l'UT, par la force des choses. Et donc, les gens qui étaient originaires des autres régions du centre, du Bataan, avaient le sentiment que, disons, la djihadienne, les combattants au Coran, une fois qu'ils ont pris Faya, le reste, ça ne les intéresse pas. Peut-être ceux du Canada un peu, mais ceux du Bataan, ça ne les intéresse pas. Donc, il y a eu un temps d'aller à l'avancée. Et donc, Asil s'est entêté en voulant attaquer Atti. Mais c'était une stratégie de Fouléa. Hein. Malheureusement, l'attaque a été trop précipitée. Et surtout, on n'avait pas prévu que les Français allaient intervenir directement. Avant, les Français intervenaient par la voie aérienne. Les Français et les Malou nous ont fait partie. Et donc, ils ont été surpris quand ils sont entrés en ville par des troupes d'élite françaises avec des snipers, bon, qui ont des combattants très novices, etc., et qui nous ont pas habitués, mais qui les ont vraiment massacrés assez. Bon, au niveau de la population, il y a eu ne veux pas dire que c'était pas systématique. Bon, il y a eu quelques gens qui ont été arrêtés, soupçonnés d'avoir été complices. Et puis il y a eu des tirs dans des. Vraiment, il n'y avait pas un côté vraiment systématique contre la population, même s'il y avait un climat de terreur. Là où il y a eu la population a vraiment souffert, mais avant ça, c'était dans le vent de Ouata et Saramat, jusqu'à Mangan et tout ça. Là, il y a des villages qui ont été brûlés, parce que les foyers ont commencé là-bas. Et les gens, c'était des maquisards, ils s'y cachaient dans les villages. C'est un peu comme Septembre Noir à l'époque.
2: Oui, mais après la société de la
3: liberté. Et dans la région de Faya aussi, il y a eu ça. Comme les combattants, au départ, étaient dans les montagnes, tout ça. Ils avaient des comités dans les villages pour les alimenter, tout ça. Il y a eu des palmeries qui ont été rasées, des choses comme ça. Mais au Bata, il n'y a pas eu cette répression civile aussi massive. Sauf dans la quelques cas.
2: Oui, mais quelques chefs traditionnels ont été tués, si je peux.
3: Non, pas à cette occasion. C'est-à-dire que le Bata a souffert beaucoup plus de règne de Habré que le. Soit Habré, effectivement, comme on était en guerre, on était animé, et puis Habré à l'époque déjà était sa stratégie anti-libyenne, tout ça, etc. Ça, au niveau, bon, pas c'est. C'était un peu général au Tchad, hein, avec un climat de répression assez général. C'était plutôt des exactions, des choses comme ça. Vraiment, c'était au début du Fourina dans les années 60, entre les années 66 et 70, qu'il y a eu vraiment beaucoup. La population civile a été.
2: Vous avez été déployé au sud, aux côtés de Kamouké, pour freiner l'avancée de ces fans ou des fans à l'époque. Oui. Mais après tout, vous avez été vaincu.
3: C'est pas de la suite. Après, quand bloqué, il y a eu le cessez-le-feu, il y a eu le gouvernement de Compte qui a été mis en place, après les accords de Lagos et tout ça en 1979. Et Ben Goukoumi a été nommé à la tête de Compte. Habré a été mis à la défense. Et Kamouké comme vice-président. Donc il y avait l'unité qui était refaite, assise comme ministre des Affaires étrangères. Donc c'était une grosse tentative, comme celle de faire son égide, une nouvelle tentative de
2: reconstitution.
3: Malheureusement, en mars 80, la guerre a éclaté cette fois entre Habré et Goukoumi. Quand ça a éclaté, donc Goukoumi nous a fait appel. Et donc moi, avec la tête des forces solaires, en mars 80, je suis venu participer à la guerre de Yamena. De côté de Goukouni. Pour nous, c'était tout le monde, Kamouké, Goukouni, nous autres, tout ça là, c'était.
2: Contre Habré.
3: Oui. Et donc, Habré a quitté en décembre 80, il a été contraint à se replier. Malheureusement, bon, le Goukouni est retombé dans des histoires de division. Et c'était vraiment, le pays était divisé, ce qu'on appelle les tendances. Hein. Oui. Avec chaque petit chef était devenu un roi télé qui faisait la pluie, le beau temps, des gens ignorants, exactions de la population, des choses comme ça. Donc finalement, l'armée s'est désorganisée, on n'a jamais réussi à faire une armée intégrée. Ça devait être sous la direction du défunt à Nafi. Ça n'a jamais marché. Et Abel en a profité, et avec l'aide à l'époque des Français, des Américains, parce que c'était le camp occidental, nous c'était le camp plutôt, on peut dire, pro-socialiste ou pro-soviétique, ou comme vous voulez. Il a pu rentrer en 82. Quand il est rentré en 82, en juin 82, à nouveau, nous et les forces de Goukouni, on s'est repliés au sud à nouveau. Et les forces de Goukouni sont repliées au nord. Bon, nous, avec l'expérience qu'on a eue en Libye, on a pensé que vraiment, vaut mieux se replier à l'intérieur. Donc on s'est replié et on s'est basé à l'ail, à Sidi-Mort à l'ail. Donc quand on s'est replié, on a tenté d'organiser la défense du Sud contre Habré, pour la deuxième fois. Mais entre-temps, au sein des forces de Kamouké, il y a eu la division des gens, des civils et des militaires.
2: Les Bainé et le Sénégal.
3: Oui. Les Rodaï et les autres, là, du côté militaire. Eux, ce n'était pas pour Habré. Ils disent que si on résiste, le Nord est dévasté par la guerre. On va encore dévaster le sud. Donc, vaut mieux ne pas. Ce qui fait que la défense a été désorganisée. On s'est retrouvé vraiment
2: dans l'impasse.
3: Oui. Mais partout après rentrée, c'était avec la complicité des officiers du sud. Donc, on a tenté, on a quitté l'Aïe, on s'est replié à Mondou, on a tenté, au lieu de quitter Mondou, on est allé jusqu'à ça. À ça, on s'est battu aussi, tout seul.
2: Il y avait mandat.
3: Il n'y avait personne de quand avec nous. Donc, après. Quand on était battu, moi j'ai quitté par le Cameroun, je suis reparti en Libye à nouveau, et la force, on les a orientés, ils sont partis vers le Salamat, pour se disperser dans la bouche.
2: Alors, à un certain moment, c'est comme si Kadhafi voudrait imposer sa vision, mais compte tenu de certaines résistances, la mise certains responsables militaires en prison.
3: Qui ça?
2: Kadhafi.
3: Le soir militaire.
2: Oui, c'était parmi lesquels les
3: Mouhtar. Non, ça c'est autre chose. Ça c'est bien après. Moi-même, j'étais en prison avec le docteur Mouhtar. Et Ahmed Soubiane. Même Anadif a été prisonnier. Nous, on était prisonniers au Tibisti, mais Anadif a été prisonnier en Libye. Parce que tout le groupe du CDR, la tête a été décapitée pendant presque un an. Tête politique.
2: C'est parce que vous voudrez.
3: Bon, il y avait plusieurs raisons. C'est-à-dire, vraiment, c'était un peu compliqué. Mais moi, je ne peux pas dire la raison. Ce qui est sûr, c'est que Bokouni s'est senti menacé. Parce que le CDR prenait de la force. On prenait. Et puis, nos gens aussi, ils faisaient beaucoup de fanfaronnades. Qu'on avait beaucoup de cadres, même à l'extérieur, tout ça, là, les gens intervenaient à RFI, etc. Et puis, vraiment, c'était vraiment la force montante. Même sur le plan militaire, on recrutait facilement beaucoup, etc. Parce que, pour les raisons démographiques, quoi. Parce que, bon, Kibesti, c'est peu peuplé, c'est pas beaucoup peuplé, etc. Et donc, il y avait cette histoire de méfiance de nos communes.
2: Des pertes de leadership.
3: Voilà. En plus de ça, c'est très compliqué. Et un autre facteur, c'est que les Français et les Libyens étaient en train, à l'époque de Mitterrand, de négocier pour trouver un compromis. Donc les Libyens disent, le compromis là, c'est qu'il faut que Habré parte. Il ne faut pas accepter un compromis sur le président. Les Français ont dit, mais Bokouni aussi, c'est la même chose. Et donc les Libyens ont dit, nous on n'a pas de problème, si on peut s'entendre à mettre Bokouni et Habré de côté, pour un troisième homme. C'était discuté secrètement. Alors les journaux ont commencé à dire, qui peut être le troisième homme? Alors on a commencé à citer Lamana, à Lingué. Et surtout moi, parce qu'à l'époque, moi j'étais militant dans le Parti Socialiste, j'avais beaucoup d'amitié en France, et la France ne me percevait pas comme on trouvait quand même quelqu'un qui n'est pas anti-occidental complètement, même si j'étais appelé, c'est-à-dire tout ça, là, me connaissant. En Libye aussi, on avait beaucoup de soutien, tout ça. Donc les gens imaginaient que le troisième homme c'était moi. Il y a même beaucoup d'articles sur le cas du troisième homme, le troisième homme. Donc ça aussi, ça a amené à la suspicion entre les. Donc, vous pensez peut-être que les Libyens peuvent s'entendre avec les Français sur son dos contre ce tombeau. En même temps, les Libyens étaient très méfiants vis-à-vis de nous du fait que la presse française parlait très bien de nous. Ça aussi, bon, dans ces cas-là, c'est bien, ils sont avec nous, mais ils ont.
2: Donc, vous êtes
3: voilà. Ça ajoute à ça, personnellement, à partir de 83, on a eu beaucoup de combats. Hein. J'étais arrivé à l'idée qu'il fallait arrêter la guerre et trouver un compromis tout le coup avec nous. Donc, j'avais écrit clandestinement une lettre à Idriss Miskine, qui était son bras droit, de sa famille. Cette lettre, je ne sais pas pourquoi, elle est sortie dans la presse aussi. Des gens me disent que c'est à cause de ça que Habré a fait tuer Idriss Miskine, ce qui n'est pas prouvé. Donc, il y avait ce climat où Bokouni s'est méfié.
2: Et c'était
3: moi, c'était comme étant, il est bien veulent le faire
2: monter.
3: Il est bien qui s'est méfié de nous. Donc, quand on est en train de changer d'alliance, on va aller le français, peut-être nous trouver avec Habré. Bon, à l'époque. Quand les gens disent maintenant les succès, les présidents de caca sont jeunes et tout ça, j'ai dit ils sont dans la quarantaine. Nous, à l'époque, on était dans la trentaine.
2: Et après l'inscription de cette écrit.
3: Alors, le déclenchement des arrestations, c'est qu'à l'époque, on travaillait au niveau du compte. Bokouni a décidé de soudre le compte, de refaire un nouveau compte. À l'époque, moi, j'étais mis de la défense, comme étant la principale, à la tête de la principale parmi les mis de la défense. Donc, tout, moi et tous les cadres qui étaient de mon côté, on a été destitués. Quand Bokouni a envoyé une délégation à l'intérieur de la Libye, à l'intérieur du BT sur la ligne de front, pour leur expliquer que moi j'étais un traître avec un tel, et que nous sommes destitués, les combattants ont protesté et leur ont tiré dessus. Il y a eu des morts et tout ça, etc. Donc la crise, quand ça a éclaté, moi j'étais bloqué en Libye. Donc les Qataris m'ont convoqué en disant voilà, tes gars sont en train de mettre
2: des
3: pagailles. Or, nous on a décidé avec les Français de nous retirer. Il y a une commission mixte, Tchad, France, Libye, qui doit venir visiter les conditions et délimiter la ligne de démarcation, tout ça.
2: La fameuse ligne 16.
3: Oui, mais la 16e parallèle. S'ils viennent et trouvent une telle pagaille, c'est un scandale pour nous. Il faut calmer la situation à tout prix. Bon, on lui dit, ce sont les compromis qui a commencé, etc. Donc, on lui dit, bon, il faut aller le voir et trouver un compromis. Donc, on m'a mis dans l'avion et on est arrivé à Fada et avec Bokouni. Il y avait quelqu'un de ses cadres. Donc, nous, on était venus pour discuter. Et ils pensaient que c'était un autre conflit. Dès qu'on est descendu de l'avion, nous avons l'avion en Europe, on nous a enchaînés. On est resté un an dans le désert. Donc, avec le Dr Mouhtar, le ministre Soubiane, parmi les gens connus, le général Farla, le président que vous connaissez.
2: Il n'a pas cédé à l'avancée de la Nadif.
3: Une fois qu'on nous a arrêtés, l'avancée de la Nadif, c'était pratiquement le numéro 2 du mouvement. Donc c'est lui qui a cédé le vassal extérieur. Il était en Libye. Lui, on l'a arrêté en Libye. Lui, on l'a arrêté au Tchad, on l'a mis au Tchad. Donc, on restait un an. Après, notre installation a bloqué complètement la dynamique. Parce qu'une bonne partie de l'armée qui était sur la ligne de front, c'était nos gars qui ne voulaient pas combattre. Les gens désignés par les Libyens, quand ils arrivaient, les gens refusaient de les accueillir. Donc, pendant un an, tout était bloqué. Donc, ils étaient obligés de rediscuter avec nous encore. Donc, nous avons une délégation, nous avons voir, c'était un entretien de tout ça, là, et on s'est remis
2: à zéro.
3: Enfin, bon, je ne sais pas si ça peut intéresser les auditeurs, tout ça, parce que c'est trop.
2: C'est la vie de cette chaîne, la vie.
3: Peut-être que dans une conférence, on peut en parler dans les détails, mais là, on peut s'en tenir là.
2: Alors, après, vous avez entendu votre sortie de prison.
3: Oui, oui. Bon, mais c'est tout. C'est-à-dire que le cœur n'y était plus. Moi, entre-temps, même avec les Libyens, je suis arrivé à la conclusion que les Libyens, ils avaient quand même des visions très négatives.
2: Et l'apport de Frenet sur la scène politico-militaire, est-ce que c'est positif ou négatif?
3: Bon, moi, je pense que la lutte armée n'est jamais une bonne chose. Je ne peux jamais dire que la lutte armée, c'était une bonne chose. Même maintenant, si des gens, il y a une situation où ils veulent reprendre les armes, ou quelque chose de justice, je pense que la lutte armée, en soi, sauf dans les situations contre une puissance coloniale extérieure, pour des problèmes internes, je pense par principe que pendant longtemps, en Afrique et même au Tchad, les gens y croient encore que la lutte armée, ça peut être une solution. Moi, par la conclusion que je dirais que c'était un mauvais choix. Mais là, quand on fait le bilan est entièrement négatif. Parce que le FUNA, quelque part, a joué en faveur de l'unité nationale. Parce que avant, les tribus du Nord, surtout les tribus pastorales, elles n'étaient pas du tout intégrées dans l'État. Ce sont des gens qui, ils ne connaissent pas ce que c'est le gouvernement, ce que c'est le gouvernement. De temps en temps, un militaire veut leur demander une taxe ou des choses comme ça, mais ils ne vont pas à l'école. Ils ne s'intéressent pas à la vie politique, ils ne s'intéressent même pas à la vie sociale. Et moi, je connais certains parents, ils ne viennent à Kimouhadia qu'une fois par an, uniquement pour le marché, acheter du sucre, un truc comme ça, fichier. Donc, cette tribu pastorale, les Arabes, les Corans, les Arabes en particulier, qui étaient complètement à la marge de l'État, bon, par ces bouleversements, bon, c'est un peu cynique de le dire, bon, ils se sont trouvés brassés avec d'autres au sein de l'État, à tel point que maintenant, ils rêvent d'être généraux, gouverneurs, même sans avoir le niveau, mais c'est bon quand même parce qu'ils sont intégrés dans l'État. Sinon, il y avait cette cassure. Les gens comme nous qui étaient à l'école, tout ça, on était très, très, très rares dans notre milieu. Et une fois qu'on était à l'école, plutôt, on disparaissait. Pour eux, c'était des soldats perdus. Donc, quand même, quoi, la lutte a permis de brasser les gens et d'arrimer les populations pastorales à l'État. Et c'est parce que ça, beaucoup de nos États, ils n'ont pas réglé ces problèmes de l'indépendance. On voit le problème des Touaregs. C'est la même chose. Quand les gens de Mali, ils gèrent, quand ils ont eu l'indépendance, pour eux, c'était Ouaga, c'était Niamey, c'était Bamako. Ils ne sont pas à l'idée que les trois quarts du pays, c'est habité des gens qui n'ont jamais vu la capitale, qui n'ont jamais été à l'école, qui n'ont jamais vu un infirmier, peut-être un douanier ou un policier ou un gardien, etc. Et qu'en fait, le pays n'existait pas pour ces gens-là. Mais les élites issues de l'école coloniale ont pensé qu'on a des bureaux, on a un gouvernement, on a un drapeau, on a la capitale, on a l'île nationale, voilà, on a une nation. C'est ce qui se passe souvent en ce moment. L'histoire des Hébétés, c'est une répétition à une échelle plus vaste de ce qui s'est passé avec les Touaregs, avec les Tchadiens du Nord, etc. C'est la même histoire. Des tribus pastorales marginalisées depuis l'indépendance, et puis pour pas des événements, se trouvent en possession d'armes organisées, etc., et puis déferlent sur les villes et sur les taxes, etc. C'est le même phénomène. On peut remonter même dans l'histoire ancienne. Même la France a été faite par les barbares. Les Francs, c'est des barbares, c'est-à-dire qui ont envoyé pour le pillage, qui ont envoyé la France pour le pillage, et puis qui ont envoyé les Gaulois, les Celtes, et puis finalement, ils se sont civilisés, ils sont christianisés, et puis ils sont. Et enfin, sans être vraiment très philosophe, je pense que sur le long terme, sur le plan politique, l'option, la lutte armée, là, vraiment, c'est pas une bonne option, quelles que soient les difficultés. Mais les bouleversements qu'on a eus, en fait, c'était le bouleversement de la construction de l'État national, quoi. Mal faite, etc. Mais et ça, donc, l'essentiel, c'est comment tirer la crème de tout ça.
2: Vous vous êtes replié avec l'espérance de prendre comme que j'ai les cendres, mais malheureusement, ça a été considéré avec la mort de votre leader qui est Assir Ahmed. Comment ça s'est passé?
3: C'était un sous-en de plus. En juillet, après venir de Mouchassé de Ndiamer, donc on s'est dispersé dans la nature. Beaucoup de gars ne connaissaient même pas la zone là-bas, ont été coupés du tout. Avec Kamougué, Kamougué a été obligé de fuir parce que ces gens se sont révoltés contre lui. On n'avait pas d'alliés au sud et les routes étaient coupées, on n'avait pas de base arrière. Donc, on a donné un mot d'ordre, les gens sont repliés pour les Salamans, tant bien que mal. Dans la petite histoire, beaucoup de nos combattants, qui sont des zones arides là, sont morts parce qu'ils ne savaient pas nager pour traverser le cours d'eau. C'est parce qu'ils n'ont jamais vu un fleuve de leur vie. Et donc, ça a été vraiment une espèce de grande marche très, très difficile. En plus, on avait des véhicules, les gens étaient obligés d'abandonner les véhicules parce que dans la forêt, de toute la zone entre le nord du Munichali et le Salamat, le triangle qui avait Haraz, Korbol, tout ça, cette zone-là, entre zones de pluie, elle est impraticable. Donc beaucoup de véhicules ont été abandonnés. Donc ça, on continuait à cheval, à pied, etc. Donc ils ont essayé de faire quelques PC, mais déjà très. Et surtout pas de ravitaillement. Et dans la zone, il y avait l'ancien groupe de la première armée qui était là. Nous, on pensait que la jonction, eux, ils connaissent le terrain. Ils ont de l'expérience. Malheureusement, quand ils les ont vus venir, c'était plutôt d'un mauvais œil. Donc, ils n'ont pas collaboré avec eux, ils ont essayé de les chasser parce qu'ils avaient des petits problèmes de survie, parce que les gens, là, les maquis du centre de l'Ouest, à l'époque, les gens vivaient de braconnage, surtout de l'ivoire, des choses comme ça. C'est comme ça qu'ils s'est invité. Donc, à tous, depuis le temps arrivé, c'était vraiment de la concurrence, une concurrence de plus. Donc, il n'y a pas, avec les groupes de la première armée du volcan qui étaient sur place, il n'y a pas eu d'entente. Donc, finalement, on a donné le mot d'ordre aux gens de se tous replier au nord. Alors, il fallait traverser, longer la frontière soudanaise. Et à l'époque, c'était le gouvernement Nimeiri qui était pro-Rabé, etc. Donc, on a laissé juste un petit groupe d'éclaireurs dans la zone là-bas, mais la plupart des autres, on leur a demandé de remonter plutôt au nord. Ce n'était pas possible de maintenir la lutte de façon viable là-bas. Donc, c'est resté comme un point d'accrochage avec les femmes, mais on peut obligé de repartir complètement au nord et on s'est organisé à partir de là-bas autour de la force et plutôt c'est de là-bas, on a essayé de repartir de nouveau.
2: Et après, c'est pas comme prix, on a été décédé.
3: Oui, après, parce que devant, on a essayé d'être le vice-président. Donc, quand il est mort, quand toute la troupe était pratiquement là, on a fait un congrès extraordinaire sur le champ.
2: À l'Aï.
3: Et donc j'ai été confirmé, bon, on a changé les termes de président, la secrétaire générale. Et donc j'étais confirmé. Mais c'était vraiment très brutal, quoi, parce qu'il y avait à peine 30 ans et on ne s'attendait pas à prendre la direction des affaires en pleine brousse, pour chasser de partout. Et la mort brutale du leader fondateur, bon, c'était bon, mais ça fait partie des expériences de la vie aussi.
2: Alors qu'est-ce que vous retenez de tous ces processus, de tous ces parcours des politico-militaires de ce pays?
3: Comme je disais tout à l'heure, l'option militaire, on ne peut jamais la recommander. Mais l'expérience des Foreigners, quand même, est une expérience qui avait des aspects positifs. Ça nous a servi vraiment d'école, de recomposition de l'État. Bon, maintenant, ce qui s'est passé par la suite, qui est un phénomène que je ne comprends pas moi-même, c'est que quand je vois, parce que la génération de maintenant, surtout ceux qui sont dans l'armée, ou dans les MPS, les jeunes, ils ne savent même pas ce que c'est les Foreigners. Mais en fait, c'est le prolongement. Ils ne savent pas ce que c'est. C'est le prolongement. Et donc, ça veut dire que cette mémoire est complètement perdue. Maintenant, les gens ne pensent qu'à l'argent. Ça fait un peu mal quand on parle de ça. Parce qu'on a perdu quand même beaucoup de gens qui étaient des cadres brillants, qui auraient pu faire carrière, qui ont pris les armes, qui sont bons, etc. Que ce soit du côté des femmes, ou bien des Canadiens, ou bien du CDR, c'était la même génération des jeunes traiteurs qui pensaient que leur rôle, c'était de prendre des armes. Et puis, donc quand je vois maintenant le résultat, c'est extrêmement décevant. C'est toute cette déconnexion, vraiment. Parfois, je me demande, mais qu'est-ce qui se passe?
2: Oui, vous êtes pratiquement un acteur de l'histoire politico-militaire de ce pays. Alors, cette lutte à connotation révolutionnaire, c'est ce qu'il y a à refaire.
3: Donc, comme je le disais, pour faire l'histoire, mais moi, j'aurais préféré vraiment l'option plutôt gradualiste.
2: C'est-à-dire
3: qu'à l'indépendance, on avait deux médecins, chaque baron et peut-être diplômé pour une seule sage-femme, achetatonnée de Saint-Gar, je crois. Même le premier pasteur, on l'a eu, c'est dans les années 65, à Daïdansou. Et fait qu'il n'y en avait pas. De professeurs, il n'y en avait pas. Les quelques professeurs, c'était professeur de CG. Professeur de lycée, moi, tous mes professeurs, c'est des Français. Professeur de lycée, il n'y en avait pas. Bon, dans le ministère, vous avez encore des conseillers français parce que les gens, c'était des anciens commis, des anciens journalistes qui sont devenus directeurs, ministres, donc il fallait. Donc, je pense que surtout le théâtre ou le théâtre de lycéen qui était très en retard. Ce n'est pas le Sénégal où l'éducation a commencé peut-être deux siècles avant, où il y avait déjà des parlementaires, parlementaire sénégalais était dans le représenter son pays au Parlement français dans le 19e siècle. Donc, par rapport à ce retard, je pense que la question, on devait plutôt, même si c'était difficile, hein, mais plutôt se concentrer sur la formation des cadres et la construction de l'État. Malheureusement, les querelles avec entre les politiques dès le départ, entre Thomas Baye et ses collègues déjà même pour l'indépendance, bon, on peut appeler, moi j'étais à la réflexion, je pense que notre pays là, avait plus besoin, comme maintenant on peut appeler, de réformes progressives que de lutte vraiment militante. Quoi.
2: Aujourd'hui, après Zenabré, c'est suite à une lutte de ce début arrivé au pouvoir, mais avec le truc de lui, vous n'avez pas trop collaboré, vous êtes toujours en exil.
3: Bon, c'est, vraiment, bon, je ne vais pas tellement parler de mon cas personnel, mais c'était un exil forcé. Je n'ai jamais essayé de reconstituer un mouvement armé, quand même c'est pendant toute la période où j'étais en exil. J'étais avec des positions parce que j'étais exilé, mais je n'ai jamais essayé de reconstituer un mouvement armé, parce que depuis l'époque, après, j'ai tiré la conclusion que ce n'était pas le bon choix. Mais je me suis trouvé avec, comme compagnon de route de mois après. Quoi. Et en fait, moi, j'avais quitté le théâtre pour devenir plus ou moins sécuritaire parce qu'on avait fait des rapports seulement, on m'avait accusé d'avoir trempé dans des concours, des choses comme ça. On a fallu m'arrêter. À l'époque, ma première femme était nigérienne. Je me suis replié au Niger. Là-bas, on a tenté de m'arrêter. Je me suis échappé difficilement. Donc, c'est pour des raisons de sécurité que je me suis trouvé à l'extérieur. Plus que par un choix de reprendre la vie à l'extérieur. Sinon, je n'ai été plus, et que j'ai fait des rapports avec André en 1988, ma décision, c'est que je n'ai jamais encore reconstitué être un chef de guerre. Ça, c'est une page à définitivement tourner, même si je pense qu'il n'y avait pas que de négatif.
2: Aujourd'hui, on est passé par une transition. Vous avez aussi occupé quelques postes ministériels, en particulier Réconciliation nationale. Quelle lecture faites-vous de cette phase de transition?
3: Il est trop tôt pour faire la lecture. C'est vrai qu'après la mort du temps de Louis Maréchal, on aurait pu sombrer dans une situation beaucoup plus catastrophique. Et le fait que le pays a tenu plus ou moins, l'État a tenu plus ou moins, les plans éclatants que les analystes prévoyaient, c'était quelque chose de rassurant. Mais donc la stabilité est maintenue. C'est une stabilité qui est très fragile. On n'a pas besoin de dire aux éditeurs qu'ils vivent ça au jour le jour. La situation sociale, les conditions de vie sont très très très dures et apparemment, soit les conditions ne permettent pas, soit il y a un manque d'imagination au niveau du pouvoir. Mais la question de la situation économique et sociale, et même plus terre à terre, alimentaire, la population, du moins, ça, il reste beaucoup à faire. À terme, ça risque de lier la carte politique. Et évidemment, le problème éternel que tous les pays africains connaissent, c'est celui du chômage des jeunes diplômés. Et ça, je ne vais pas tellement faire le reproche au gouvernement, parce qu'aucun pays n'a réglé ces problèmes. Peut-être des petits pays comme la Namibie, l'île Maurice, des pays comme ça, la population, plus un système démocratique très ancien, donc ils n'ont pas ce genre de problème. Mais un pays qui est assez avancé sur le plan démocratique comme le Sénégal, un pays qui est modèle dans la lutte comme l'Afrique du Sud, j'étais là-bas l'année dernière, ce problème du chômage des jeunes scolarisés, surtout dans les villes, ça ne fait qu'empirer. Là, donc, ces deux facteurs, les conditions de vie quotidiennes, ça, c'est un défi. Je ne dis pas que j'ai la solution. Honnêtement, je rigole presque quand je vois des dizaines et dizaines de partis s'écrier et je vois d'un programme, nous allons mettre fin au chômage, nous allons mettre fin au chômage. Ils sont optimistes. Hein. Ou alors, ils ont des secrets que je ne connais pas. Ça, c'est vraiment... Maintenant, les histoires des politico-politiciennes, si j'ose dire, d'élections, de divisions, de machines, de manifestations, de répressions, même des drames qu'on a connus. Pour moi, c'est des épiphénomènes. Moi, c'est malheureux, mais ce n'est pas là l'essentiel. Vraiment, l'essentiel, c'est ce deux points-là. Conditions socio-économiques de la grande masse qui passe par la relation de la gestion et tout ça, et le problème des jeunes, parce que ce schéma où, quand on a un diplôme, on pense à la fonction publique, ce n'est pas possible. Il n'y a que le secteur privé. Le secteur privé, c'est pas les investissements extérieurs les Mexicains, ils ont besoin d'un climat. Donc, une fois arrivé au chalet, il parlait qu'il a dit dans un discours, il a dit quand un investisseur vient, le lendemain, il s'enfuit parce que les gens viennent de harceler.
2: Alors, avec tous ces imprévus, le jet a été considéré comme un État néant à un certain moment suite à ces guerres civiles. Est-ce qu'il y a des erreurs que vous identifiez, que tous les acteurs politiques, les erreurs qu'il fallait éviter?
3: Bon, je ne sais pas, mais c'est difficile de faire parce qu'il faut voir à chaque étape. Moi, je pense qu'à l'indépendance, l'erreur de départ qui a été faite par Thomas Bach, c'est d'avoir voulu dissoudre par la force tous les autres partis au nom de l'unité. C'est vrai que tous les pays africains à l'époque, y compris le Sénégal qui est modèle, les autres, surtout, à part le Nigeria, tous les autres pays avaient choisi d'avoir des partis uniques parce que les pays étaient fragiles. Enfin, mais le problème, ce n'était pas les partis uniques en tant que tel. Parce qu'il y a eu à l'époque les partis qui existaient à l'époque coloniale, il y avait l'idée de fusionner dans une seule partie et elle n'était pas rejetée. Tout le monde était sensible au fait que l'indépendance, nous devons faire un seul bloc. Il y a eu le congrès même de tous ces partis à Péché, mais notre affaire à Chambou, ça. Mais le problème, c'est qu'une fois que le principe a été accepté, l'application pour Thomas Bach, le parti unique, c'est que tous les autres viennent s'intégrer dans le côté DRD. Pour les autres chefs de parti, il fallait dissoudre tous les partis, créer une nouvelle partie. Y compris dans le RDA, il y a eu des gens qui ont destructé Thomas Bach, comme Tourangaba, comme Alain Outaé, tout ça là, qui ont contesté sur cette question. Donc ça, c'est vraiment... Bon, ça n'aurait pas été facile, mais si on avait choisi la voie du parti unique, mais en tant qu'une fusion de tous les partis, chose qui a été acceptée par la plupart des gens. C'est-à-dire qu'on allait éviter certains moments. Et puis bon, il y a la fragilité aussi de l'État, des gens. Je pense que ça, c'est vraiment été une première. Deuxième grosse erreur, c'est que quand le Frelimo a été créé, en fait, on a essayé de plaquer le schéma des mouvements de libération dont on entendait parler en Algérie, au Vietnam, en Amérique latine, de façon artificielle, alors que le Tchad n'était pas nous du tout, le mouvement de libération. Et ce qui s'est passé au Tchad, ce n'était pas un mouvement de libération, c'était une révolte locale avant gagner des paysans à cause des taxes et des choses comme ça.
2: Qui n'est pas mûri.
3: Oui, qui n'est pas mûri. Donc comme le mouvement a mal géré, les gens sont révoltés, tout de suite on a dit, bon, je pense que c'était vraiment précipité, quoi. Nous, on n'y a plus parce que, bon, comme maintenant, les jeunes se disent, mais pourquoi le pays si libère, les Africains ne sont pas libérés. Écoutez, vous prenez tout, une fois j'ai fait la démonstration, vous prenez tous les budgets, par exemple, des États de la CEMAC, tous les budgets là. Ça ne veut pas faire construire une usine de fabrication de smartphones. Une, notre dignité, notre fierté, nous, on doit être comme les autres aussi. Bon, c'est vite dit, hein. On a beaucoup de faiblesses encore. Donc, il faut savoir comment progresser en fonction de ces moyens. Un autre exemple, la raffinerie qui est projetée au Nigeria par Dangote, le méga projet pétrolier, là. Le coût, c'est dans les 10 milliards de dollars, 12 milliards, quelque chose comme ça. Alors que le budget du Tchad, c'est peut-être 5 aussi fois le budget du Tchad. Donc vraiment, ça, c'est vraiment le problème de l'homme noir en général. C'est vraiment, on prend un rêve pour la réalité. On est dans le sentiment, la passion, etc. Alors qu'il faut aller de façon progressive, réaliste.
2: En allant des événements qui se sont passés et qui se passent aujourd'hui, est-ce que vous avez de l'espoir ou bien des inquiétudes quant à l'avenir de ce pays? Est-ce qu'il y a des choses qui vous inquiètent ou qui vous donnent de l'espoir quant à l'avenir du Tchad?
3: Bon, peut-être dans toute l'Afrique, il y a plutôt des facteurs d'inquiétude. Hein. Pour ce qui nous concerne le Tchad, c'est surtout l'environnement régional. Vous avez les événements de Libye, l'anarchie qui est là-bas, qui a permis à des groupes terroristes et rebelles de prospérer, où les armes se dispersent dans la région. Vous souvenez qu'à l'époque, le maréchal avait mis en cadre les pays occidentaux de l'OTAN. Quoi, vous ne savez pas qu'en parlant des risques en Libye, c'est sa vie à lui-même allait être en danger. Le gros problème, c'est ce qui se passe chez nos voisins du Soudan. Le Soudan est un pays très vaste. Il n'y a pas une barrière naturelle comme le désert entre nous et la Libye. Et une implication des populations. La guerre dure depuis 11 mois maintenant et qui embrase pratiquement tout le centre et l'ouest du pays, la partie qui est le plus impliquée avec nous. Et donc, si ça dure, vraiment, ça risque d'être encore un foyers de trouble. Sans compter que les conséquences qu'on voit déjà sur le plan social, l'afflux des réfugiés qui pose des problèmes de gestion au niveau des autorités et qui crée même, qui ajoute à la crise alimentaire que nous connaissions déjà avant. Donc, et sur le plan sécuritaire et sur le plan alimentaire, vraiment l'environnement régional et surtout, maintenant l'histoire de Soudan, la Libye, ça s'éternise aussi. Depuis 2014, on parle d'élections, ça fait 10 ans maintenant. Ces derniers temps, on parle même des risques de reprise de combat. La RCA, bon, c'est à moitié stabilisé. Vraiment, c'est cet environnement régional, plus le facteur que je disais, que je mentionnais tout à l'heure, à savoir l'accroissement de la masse urbaine, la jeunesse scolarisée sans emploi. Bon, ces deux facteurs, vraiment, ce sont des ingrédients, je dirais, explosifs. Jusqu'à présent, on a essayé de faire d'éviter les pires, mais le risque est là et les efforts doivent être vraiment redoublés.
2: Alors, il y a des pistes à explorer pour une paix définitive au Tchad ou bien pour le développement du Tchad.
3: Moi, je pense que les pistes sont là. Parce que quand on voit les textes, et au niveau du gouvernement, et au niveau des partis, ou même récemment le dialogue, national, quand on voit au niveau des textes, tous les problèmes sont abordés et bien, les solutions sont assez bien proposées. Notre problème, c'est l'application et l'application, c'est les hommes qui les appliquent. Bon, on a un problème de qualité des hommes au niveau de l'administration et de tous les outils qu'ils doivent mettre en pratique nos politiques. Quoi. C'est vraiment ce problème de ressources humaines et de la qualité de la gestion et de l'administration. C'est ça notre problème, c'est pas trouver des pistes, parce que là on a quand même pas mal d'idées qui sont sur la table, sans compter les propositions des organismes, des partenaires et tout ça. Il y a beaucoup dans tous les domaines, depuis la pêche jusqu'à l'énergie, jusqu'aux infrastructures, la santé, dans tous les domaines, l'État, comme le partenaire, il y a des propositions et des plans et des stratégies. Tout est bien décrit.
2: Qu'est-ce que Cheikh Ibn Oumar aime dans sa vie et qu'est-ce qu'il n'aime pas?
3: Moi, ce que je n'aime pas, c'est les mensonges. Bon. Dans la vie, je suis quelqu'un qui n'est pas attaché au matériel. Donc, j'aime plutôt les choses de l'esprit. La culture, la lecture. Quand j'étais jeune, un peu la musique et la convivialité entre amis, les débats d'idées, parce que j'aime ça. Mais l'hypocrisie et le faux, maintenant dans le net, vraiment, la plupart des publications que je reçois, c'est tiré de mensonges. Et dans l'islam, on cite un hadith du prophète où un de ses disciples est venu me voir et dit. Pose la question au prophète, il lui dit, est-ce qu'on peut être un alcoolique et un croyant? Il a dit oui, mais à condition de se repentir. Il dit, est-ce qu'on peut commettre l'adultère et être un croyant? Il a dit oui, on peut, le croyant est faible, commet des péchés, mais il faut se repentir. Et il dit, après la personne dit, est-ce qu'on peut être un menteur et un croyant? Il dit non. Le mensonge et la foi ne font pas cohabiter dans le même cœur.
2: C'est impossible. Est-ce que Cheikh Ibn Oumar a des forces et des faiblesses?
3: Des forces, vraiment, je n'en connais pas. Bon, des faiblesses, évidemment, il y en a beaucoup comme tous les hommes, quoi. Que ce soit des faiblesses de caractère ou. Mes amis disent que souvent je ne suis pas réaliste.
2: Le vétro.
3: Voilà. Ça, c'est beaucoup de gens qui disent ça.
2: C'est pas une ambition positive.
3: Enfin, bon. Ça c'est un défaut. Un autre défaut aussi, j'aime pas tellement le formalisme protocolaire. Donc, souvent, les gens, je leur donne l'impression que je suis froid, je suis pas assez chaud parce que je ne crois pas trop au salam aleik, au. Ou la télé, tout ça, et parfois socialement c'est nécessaire. Donc des fois, des gens sont un peu déçus parce qu'ils pensent que j'ai vraiment de la chaleur. Alors que c'est juste. Moi, j'aime pas qu'on m'adresse, qu'on me jette des fleurs, donc je n'aime pas trop injecter aux autres aussi. C'est juste ça.
2: Tout ce parcours, vous êtes satisfait? Oui, non?
3: En tout cas, je n'ai pas de regrets. Parce que à chaque fois, les engagements que je fais, c'est sur la base des convictions. Ce n'est pas pour arriver à quelque chose qui me concerne moi personnellement. Donc même si j'estime avec l'âge que c'est des erreurs, mais je pense que l'essentiel dans la vie, il faut faire des choix. Et des fois, des choix qui coûtent, qui vous coûtent. De ce point de vue-là, je préfère. Cela, c'est une erreur que j'ai eue, même si c'est à la fin, je suis déçu, et puis il y avait beaucoup de passion perdue, tout ça, plutôt que de choisir la facilité. Quoi.
2: Dans la politique, il y a souvent des coups bas. Avez-vous été victime une fois?
3: Pourquoi ça veut dire. Ça dépend. Il y a certains coups bas qui font partie du jeu. Quoi. Mais vraiment, je n'en garde pas un souvenir vraiment amer. Quoi. Tous les problèmes que j'ai eus. Divergence, tout ça là. La plupart des gens avec lesquels on était en guerre, que ce soit de tous les côtés, maintenant quand on se rencontre, c'est des bons amis, on se rencontre des souvenirs comme si c'est un film qu'on avait vu. Quoi. Je pense que même les difficultés que j'ai eues, c'est plutôt lié aux circonstances. Je n'ai pas eu de souvenirs que les gens m'en voulaient personnellement, ou que j'ai des ennemis, ou que j'ai des ennemis. Je n'ai pas ce sentiment-là.
2: Et quels sont les loisirs de Hachel et Omar?
3: C'est ce que je vous dis. Là, au Tchad, c'est difficile. Mais mon loisir, numéro un, c'est la lecture. Deuxièmement, c'est la nature, aller dans la nature. Ça aussi, c'est difficile. Puis être avec des enfants aussi, parce que plus on prend de l'âge, plus on est attiré par des petits enfants.
2: À certains moments, on a beaucoup d'expérience et quelquefois, on a envie de partager avec les autres. Par exemple, écrire un livre pour laisser à la postérité. Ibn Omar Hachek pense un peu à cela.
3: Moi, j'écris de temps en temps. Quand j'étais enfant, j'écrivais beaucoup. En général, chaque chapitre, là, j'en fais un petit article pour fixer ça. J'avais un bloc à l'époque, je prends quelques épisodes et puis j'en fais un petit article. Après, je dépense. Si vous ne connaissez pas, vous envoyez le. C'est encore fonctionnel, je crois. Mais allez-y ici, là. Si j'écris une page par mois, c'est.
2: Pourquoi?
3: Parce que d'abord, au bureau, vous ne pouvez pas travailler. À la maison, vous ne pouvez pas travailler. Ici, il n'y a pas de bibliothèque organisée pour ne pas. Et puis, quand vous avez un petit temps, c'est des places mortuaires, le ceci, un tel est malade. Bon, c'est notre système de vie qui fait que c'est difficile. C'est pour ça que beaucoup de Tchadiens qui écrivent là sont vivent à l'extérieur. Nos vrais écrivains, ils vivent tous à l'extérieur. Que ce soit Nimrod, que ce soit les vrais écrivains, il n'y en a que trois. Moi, je ne connais que trois. Des écrivains, c'est-à-dire qu'ils sont reconnus, pas écrivains parce qu'ils écrivent des livres, mais qu'ils sont reconnus par la communauté littéraire internationale.
2: Voilà. Bon, une qualité de.
3: Aller sur le net, prendre le livre, et puis publier un livre, dire appel à la jeunesse africaine pour que je lève, ça, c'est pas être l'écrivain. Être l'écrivain, il faut apporter quelque chose du point de vue de la langue et être reconnu par ses pairs. Donc, il y a aussi Silanco qui vit en Amérique du Nord, il y a Nimrod Djangan qui vit en France, et Djekeri qui vit en Suisse. Moi, je ne connais pas d'autres écrivains tchadiens, honnêtement. En français, en arabe, il y a quelques-uns aussi. Mais en français, je n'en connais pas d'autres.
2: Est-ce qu'il y a des livres qui vous ont marqué par leur pertinence?
3: Bon, quand on était jeune, j'étais plutôt le militantisme. Et l'auteur, moi, qui a le plus marqué, c'est France Fanon.
2: Un Congolais.
3: François Fanon, c'était un entier, mais qui s'était engagé aux côtés de la révolution algérienne. C'est un entier, un français entier, et qui est mort très jeune, un médecin psychiatre, et qui a écrit un livre qui, à notre époque, c'était vraiment la Bible. Ça s'appelle Les damnés de la terre. Purement littéraire, ça dépend des époques, mais j'aimais beaucoup lire que sur le plan littéraire. Des romanciers russes du 19e siècle et les Américains du milieu du siècle. Donc, surtout Dostoïevski et Tolstoï pour les Russes, et puis les Américains, surtout Steinbeck, même Hemingway. J'aimais beaucoup la poésie aussi.
2: Et à cacher que tu ne parles pas combien de langues?
3: Je peux utiliser, à part le français, l'arabe et l'anglais, mais je fais un peu de l'espagnol aussi. Bon, en anglais, en arabe, en français, j'ai une connaissance conversationnelle, si je dis. Je peux entretenir une conversation. Pour l'espagnol, comme on dit, je peux m'en sortir dans un aéroport.
2: Vous avez un penchant pour un goût particulier?
3: Pour
2: un régime alimentaire?
3: Bon, moi, je ne suis pas un gros mangeur, mais vous savez, les repas qu'on a pris dans son enfance, c'est ça qui m'a plu plus. Donc, il y a une plante qui ressemble aux épinards. Je ne sais pas le nom en français. Ça ressemble aux épinards, c'est une plante sauvage, un peu à l'époque, qui pousse pendant la fin de la saison de pluie. Et on en fait une espèce de sauce un peu épaisse avec du petit huile non décortiqué. En arabe, ça s'appelle timlig. Ça, c'est vraiment mon meilleur souvenir. Ça, c'est vraiment mon meilleur souvenir
2: de
3: l'enfance.
2: De quel tchat Achéri Pélima rêve aujourd'hui?
3: Bon, nous, on a appris, notre jeunesse, on a appris à rêver à Afrique, pas seulement tchat. Évidemment, dans l'immédiat, c'est l'arrêt de la violence. C'est vraiment, parce que même les pays qui sont stables, il y a toujours des graines de violence. Qui aurait imaginé qu'il y aurait un coup d'État au Gabon? Vraiment, c'est cette instabilité-là. Parce qu'on ne peut pas réfléchir et construire. D'abord, comment sortir cette histoire-là? Violence, ça, ce n'est pas un rêve, c'est vraiment un désir dans l'immédiat. Quoi. Bon, sinon, en tant que projet, mon rêve, c'est pour l'Afrique, c'est rattraper le retard scientifique. Le monde qui est en train de se développer sous nos yeux, qui va être celui de nos enfants, des petits-enfants, dans le monde de la technologie, de la haute technologie. Vous avez suivi sans doute les informations récemment, les Russes ont été accusés d'avoir paralysé le système Internet en attaquant les satellites américains. Donc c'est ce genre de... Parce que peut-être qu'on aura des gens sans mort d'homme. Et quand on voit les pays d'Asie, même du Moyen-Orient comme la Turquie, choses comme ça, comment ils ont. Et quand on voit l'Afrique en général, on est très très très en retard et on risque d'être carrément recolonisé, quoi. Pas par des administrateurs, mais devenir une espèce de
2: consommateur,
3: des bidonvilles, quoi, du monde, quoi. Des bidonvilles du monde.
2: Alors, est-ce que c'est pas cette vision qui fait que ceux que vous connaissez disent que vous n'êtes pas réaliste?
3: Oui, c'est ça.
2: Alors, un message à tous ceux qui nous suivent.
3: Moi, c'est que les Africains, ils aiment trop se plaindre. Et c'est vrai, notre situation, dans tant de pays, elle pousse à la plainte. Et les gens réclament des réformes, réclament plus d'éthique, plus de morale, plus de cellules, plus d'efforts. Et moi, je dis toujours, la transformation commence par soi-même. Commencez par appliquer à votre propre personne ce que vous réclamez que la société ou l'État doit faire. Mais si chacun, à son niveau de sa vie professionnelle, de sa vie personnelle, c'est de laisser aller total, c'est le bric-à-brac total, et en même temps, il revendique que la société marche mieux. La société, c'est l'ensemble des individus. Donc, il y a une certaine inconséquence chez les Africains à se contenter seulement de se plaindre et revendiquer. Il faut commencer par, comme disait je crois Gandhi, il faut être vous-même le changement que vous souhaitez voir venir.
2: Vous êtes marié?
3: Oui, j'étais marié, divorcé à l'époque avec une Guinéenne, dont le fils qu'on a eu, il a commencé à devenir ses études. Et très tardivement, je me suis remarié à mon retour au pays aussi. Et maintenant, par la grâce de Dieu, j'ai eu deux petits-enfants, deux enfants en bas âge.
2: Je vous remercie.
3: C'est moi qui vous remercie
2: de recevoir à chaque épisode qu'on a longuement échangé. Et nous avons beaucoup appris sur son passage, surtout pour ce qu'il a vécu comme acteur de la vie politique, politico-militaire, tout cela. Je m'appelle Marie Boutalo, je vous donne rendez-vous la semaine prochaine et merci pour votre énorme attention.
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Mesdames, Messieurs, bonjour et bienvenue au Palais de la démocratie, ici Zagassi, dans le 7e arrondissement de la ville de N'Djamena, où le ministre de la production et de l'industrialisation agricole, Kida Bala, est en ce moment, sera en face aux élus du peuple. Il répondra à la question orale avec débat du député Amola Toua Robert Golbey relative à la mécanisation et l'industrialisation de l'agriculture tchadienne et une autre question orale avec débat relative à l'état de préparation et aux perspectives de la campagne agricole 2026-2027 posée par l'élu du peuple.

0: Djimadji Rirabe, il sera certainement question pour les élus du peuple d'évaluer la politique de sécurité alimentaire.
1: Monsieur l'honorable député, l'entrée à l'hémicycle du très honorable monsieur le premier vice-président de l'Assemblée nationale.
0: Voilà, le premier vice-président qui vient d'être annoncé, qui va prendre place. Je parlais de la souveraineté économique et les investissements stratégiques du pays. Selon certaines sources dignes de foi, les préoccupations des députés seront portées sur les financements et les grands projets. Il s'agit d'évaluer la mise en œuvre des accords de prêts internationaux destinés à accroître les productions vivrières. Les élus du peuple chercheront à être éclairés sur la disponibilité des intrants, autrement dit les mesures prises pour améliorer la faible consommation d'engrais par les producteurs. Les préoccupations des élus du peuple seront également axées sur la relance du secteur de l'assemblage de matériel agricole et le manque de tracteurs ou motoculteurs pour la production producteurs locaux, j'allais dire. Il s'agit de la mécanisation et d'équipement de l'agriculture tchadienne. La valorisation des filières serait également au centre des débats. Alors, le premier vice-président de l'Assemblée nationale qui est déjà en place, Dr Odengar Ngarimadin, voilà, qui prend place, et les élus du peuple sont déjà en place, tout comme le ministre
2: de la première session ordinaire 2026 de la 4e législature de l'Assemblée nationale est ouverte. Secrétaire de séance, veuillez procéder à l'enregistrement de mesdames et messieurs les députés.
3: Merci, très honorable président. Mes très chers collègues, nous allons procéder à l'enregistrement électronique. L'équipe technique.

0: Voilà, là, les députés sont en train de procéder à la vérification de présence en ce moment. Et comme je l'ai annoncé tantôt, c'est le premier vice-président de l'Assemblée nationale, Dr Oudengar David Ngarimadine, qui va présider cette séance plénière. Et je parlais tantôt des préoccupations qui seront au centre des échanges. Il y aura également la valorisation des filières centrées, la valorisation. Voilà, il sera question du suivi des objectifs stratégiques visant à doubler la production agricole nationale d'ici 2030. Voilà ce que nous pouvons dire pour situer le cadre de cette plénière consacrée aux questions orales adressées au ministre en charge de l'agriculture. Pour vous faire suivre en direct, Seigneur, cette séance, la technique est coordonnée ici par le chef de service reportage en personne, Mamat Mazal. Il est assisté de Moussa Faksala et de Gondje Félix. Alors, la vérification se poursuit dans la salle. Et pour ceux qui viennent de prendre le train en marche, eh bien, le ministre en charge de l'agriculture est en face des élus du peuple ce matin. Il répond à la question orale avec débat posée par le député Amola Toi-Robert Goldey, question relative à la mécanisation et l'industrialisation de l'agriculture tchadienne, et une autre question orale avec débat relative à l'état de préparation et aux perspectives de la campagne agricole 2026-2027 posée par le député Nodji Madje Rirabe. Et là dans la salle, les élus du peuple ont déjà pris place et le premier vice-président de l'Assemblée nationale vient de donner le ton pour le début, le démarrage de cette plénière consacrée aux questions orales adressées au ministre en charge de l'agriculture. Alors, je disais tantôt que ce matin, les préoccupations des élus du peuple seront portées sur surtout la modernisation de l'agriculture tchadienne. Alors, les préoccupations surtout seront également axé sur la relance du secteur de l'assemblage de matériel agricole et le manque des tracteurs ou motoculteurs, cela pour surtout pour les producteurs locaux. Il s'agit ici de la mécanisation et d'équipement de l'agriculture tchadienne. Vous savez très bien que le financement sera également le financement de l'agriculture tchadienne sera également au centre des échanges ce matin. Alors l'équipe du ministre Kedabala, ministre en charge de l'agriculture, est déjà en place. Le ministre Gela, il est assisté de tout son staff. Il est entouré de ses techniciens. Alors, pour vous faire suivre en direct, Seigneur, cette séance plénière, nous sommes deux. Il y a Béchir. Voilà, Béchir Oumar et moi-même, gloire à Dieu et indignant. Là, les secrétaires de science sont en train de procéder à la vérification parce qu'il faut d'abord vérifier le quorum. Est-ce que le quorum est atteint pour commencer avec cette plénière consacrée aux questions orales adressées au ministre en charge de l'agriculture. Alors, tout est déjà en place. On vérifie simplement la présence des élus du peuple. Si le quorum est atteint, eh bien, le débat va commencer. Certainement, les deux questions posées ici au ministre seront d'abord portées à sa connaissance et le temps sera accordé au ministre en charge de l'agriculture de répondre d'abord à ces questions, ce qui permettra également aux élus du peuple de rebondir pour avoir des éclaircissements. Nous savons que les deux mamelles de l'économie tchadienne, c'est l'agriculture et l'élevage. Et il est important que les élus du peuple se penchent sur la santé de l'agriculture tchadienne. C'est pour cela que le ministre est interpellé ce matin pour répondre à ces questions. Alors, Oumar Béchir, vous avez des informations pour nos auditeurs en arabe.
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2: Valablement délibéré. Au titre de communication, nous n'en avons pas. Et au titre de compte rendu, il y a le compte rendu numéro 13 du 29 mai 2026. Ce compte rendu vous est soumis pour vos observations de fond et de forme. Y a-t-il des observations ?

0: On dit souvent qu'il ne dit mot qu'on sent. Donc je suppose qu'il n'y a pas d'observation. Le compte rendu numéro 13 est adopté. Passons à l'ordre du jour. Ah, première question orale. Question orale avec débat relative à la mécanisation et à l'industrialisation de l'agriculture tchadienne posée par le député Amola Toa Robert Golbe à monsieur le ministre de la production et de l'industrialisation agricole. Deuxième question orale B. Question orale avec débat relative à l'état de préparation et aux perspectives de campagne agricole 2026-2027 posée par la députée Dr Nujim Maji Rirabe à monsieur le ministre de la production et de l'industrialisation agricole. Donc, il y a la jonction de deux questions du fait de leur connexité et conformément à l'article 171 de notre règlement intérieur. Alors, conformément à l'ordre du jour, je voudrais m'assurer que les auteurs des questions orales sont présents dans la salle. Bien. Leur présence est pas constatée. Je vais inviter donc monsieur le ministre de la production et de l'industrialisation agricole à se présenter devant le pupitre pour répondre aux deux questions orales. Vous savez bien que le ministre a 15 minutes pour répondre à chaque question orale, donc il a eu. Mais oui, oui, mais avant que le ministre, j'indique d'abord le règlement intérieur. Le ministre aura 15 minutes à répondre à la première question et 15 minutes à répondre à la seconde. Donc, il aura 30 minutes et les auteurs des questions vont pouvoir répondre, ils auront 10 minutes. Donc, je vais livrer le contenu de ces deux questions orales. Première question orale posée par le député Amola Toa. Je lis député Amola Toa Robert Golbe, objet question orale avec débat, adressé à monsieur le ministre de la promotion et de l'industrialisation. 1. Base légale et objet de l'interpellation. En vertu de l'article 154 de la Constitution de la 5e République révisée et conformément aux articles 162 à 169 du règlement intérieur de l'Assemblée nationale, lesquels prévoient expressément que tout membre du gouvernement peut être interpellé sur des questions d'intérêt national ou international. Et conformément aux règles encadrant la procédure des questions orales avec débat, j'ai l'honneur de soumettre la présente. Bon, il a mis interpellation, mais question orale avec débat. Cette initiative s'inscrit dans le cadre du principe de collaboration institutionnelle entre le Parlement et le gouvernement, ainsi que dans le respect du devoir constitutionnel de contrôle de l'action gouvernementale en vue d'assurer une gouvernance transparente et responsable au bénéfice du peuple tchadien. La lecture combinée des textes suivis fonde légalement et légitimement la présente démarche, laquelle vise à obtenir des éclaircissements sur des préoccupations majeures touchant directement les conditions de vie de nos concitoyens, particulièrement en matière de production et de sécurité alimentaire. 2. Contexte motivant l'interpellation. Monsieur le ministre, la situation économique nationale demeure fragile. Cherté de la vie, vulnérabilité de certaines couches sociales, défis sécuritaires régionaux et nationaux, aléas climatiques et irrégularités pluviométriques. Ces éléments combinés accentuent la précarité des ménages, notamment en milieu rural. Face à cette réalité, le gouvernement, sous le leadership du président de la République, a engagé des réformes structurantes, notamment à travers le plan national de développement, afin d'améliorer durablement les conditions de vie des populations. Dans ce contexte, l'Assemblée nationale, par sa mission constitutionnelle de contrôle, se doit d'assurer un suivi rigoureux de l'action publique. C'est dans ce cadre que je sollicite vos réponses aux préoccupations ci-après. questions orales avec débat. Question 1. Sur la mécanisation agricole. Monsieur le ministre, pouvez-vous présenter l'état réel du parc national de tracteurs opérationnels, préciser leur valeur ajoutée pour les producteurs et indiquer si les tarifs de labour appliqués sont véritablement profitables aux paysans au regard de leur disponibilité effective. Question 2. Sur la gestion des intrants agricoles. Quelles sont les contraintes administratives, financières ou logistiques qui expliquent les retards récurrents dans la commande et la distribution des engrais et quelles mesures envisagez-vous pour garantir leur arrivée en temps utile afin de ne plus pénaliser les agriculteurs? Question 3. Sur la production et l'industrialisation agricole. Au regard de l'absence de transformation locale des produits agricoles et des pertes post-récolte importantes, pouvez-vous démontrer que votre département œuvre effectivement, conformément à son intitulé, ministère de la production et de l'industrialisation agricole? Quelles actions concrètes sont prévues pour renforcer la production et développer une véritable industrialisation agroalimentaire? Dans l'attente de vos réponses, je vous prie de recevoir, monsieur le ministre, l'expression de ma très haute considération. Député Amolatoa Robert Gouvé, rapporteur du groupe parlementaire Les Gardiens de la Cité. Ça, c'est la première question orale. La deuxième se présente comme suit. Monsieur le ministre de la production et de l'industrialisation agricole. Objet. Question orale avec débat relative à l'état de préparation et aux perspectives de la campagne agricole 2026-2027. Monsieur le ministre, l'agriculture constitue le socle vital de notre économie, représentant environ 23% de notre PIB et occupant plus de 80% de la population active. Malgré ce potentiel immense, nos producteurs restent à la merci des aléas climatiques, d'insécurité foncière, des difficultés d'accès aux intrants et d'une mécanisation embryonnaire. Alors que s'ouvre la campagne agricole 2026, l'opinion nationale s'interroge sur la stratégie réelle du gouvernement pour transformer nos potentialités en souveraineté alimentaire concrète. C'est pourquoi, conformément aux dispositions de l'article 154 de la Constitution de la République et de l'article 170 alinéa 1 du règlement intérieur de l'Assemblée nationale, je vous adresse la présente question orale avec débat articulé autour des axes suivants. 1. Disponibilité et accessibilité des entrants. Quelles mesures concrètes ont été prises pour garantir l'accès à temps, en quantité suffisante et à des prix subventionnés aux semences améliorées et aux engrais pour l'ensemble des producteurs? Comment comptez-vous pallier au manque accru des produits phytosanitaires? 2. Encadrement technique et calendrier agricole. Suite à la publication des calendriers agricoles, comment le ministère compte assurer la diffusion de ces informations auprès des paysans pour minimiser les risques liés aux semis tardifs et aux poches de sécheresse? Que peut-on retenir de l'enquête agricole permanente? 3. Souveraineté alimentaire et objectifs de production. Quels sont les objectifs quantifiés de production pour les cultures de rente, coton, arachide et les cultures vivrières, riz, maïs, mil pour cette saison? Et comment comptez-vous combler le déficit structurel qui fragilise notre sécurité alimentaire? Comment comptez-vous garantir un prix rémunérateur aux producteurs pour les protéger de la spéculation? 4. Modernisation et mécanisation. Où en sommes-nous avec l'acquisition d'équipements agricoles, tracteurs et outils de transformation pour dépasser l'agriculture de subsistance? 5. Gestion des risques climatiques et protection des cultures. Face à la récurrence et aux inondations et aux menaces acridiennes, quels dispositifs de veille et d'alerte précoce opérationnelle pour cette saison. 6.
1: Gestion de l'eau et les infrastructures. Face à l'incertitude pluviométrique, quelle est la situation actuelle de périmètres irrigués et de barrages hydro-agricoles? Un plan d'urgence est-il prévu pour l'entretien des pistes rurales afin de faciliter l'évacuation des récoltes? 7. Sécurité et conflits agriculteurs-éleveurs. La réussite de la campagne agricole dépend du climat social. Existe-t-il des mesures de coordination prises en tripartite avec le ministère de l'administration du territoire et celui en charge de l'élevage et de la production animale pour sécuriser les couloirs de transhumance et prévenir les conflits sanglants qui éclatent souvent en période de semis et de récolte? Les commissions locales, commissions paritaires de règlement des litiges, sont souvent accusées de partialité ou de manque de moyens. Quelles mesures avez-vous prises pour redynamiser ces cadres de dialogue afin qu'ils interviennent de manière préventive pour anticiper sur les potentiels risques de tension? Au-delà de la médiation, comment votre département collabore-t-il avec celui de la justice et de la sécurité pour garantir que les dommages aux cultures soient justement indemnisés et que les auteurs de violences, d'où qu'ils viennent, répondre de leurs actes? 8. Protection du revenu agricole. Face à l'instabilité des prix des produits de base, quelles politiques de régulation des marchés et de stockage seront activées pour protéger les producteurs de la spéculation? 9. Comment le gouvernement compte-t-il faciliter l'accès au crédit pour les coopératives agricoles via la Banque commerciale du Chari et d'autres institutions? 10. Soutien aux femmes. 2026 est l'année internationale de la femme agricultrice. Existe-t-il un fonds spécifique alloué aux productrices pour la campagne agricole 2026 pour renforcer leur capacité de productivité? 11. Implication des autorités coutumières. Dans nos provinces, les chefs de canton, les sultans ou les boulamas sont les premiers recours en cas de tension. Pourtant, ces autorités traditionnelles se sentent souvent délaissées, voire court-circuitées par l'administration centrale. Quel rôle formel comptez-vous confier aux chefs traditionnels dans la surveillance des couloirs de transhumance et la gestion des terres agricoles? Sont-ils associés dès à présent à la planification de la campagne dans leurs circonscriptions respectives? Est-il prévu un renforcement des capacités ou des moyens logistiques pour ces autorités afin qu'elles puissent mener des missions de sensibilisation auprès des producteurs et des éleveurs nomades avant le début de semis? Face à la multiplication des accaparements de terres qui créent des frustrations locales, comment votre ministère compte-t-il collaborer avec les chefs de terre pour garantir que les droits des petits exploitants autochtones soient respectés? Monsieur le ministre, la sécurité alimentaire de notre pays dépend de l'anticipation. Le débat qui suivra permettra à la représentation nationale de s'assurer que toutes les conditions sont réunies pour faire de cette campagne 2026-2027 une réussite historique. Dans l'attente de votre passage devant la représentation nationale, je vous prie d'agréer, Monsieur le ministre, l'expression de ma considération distinguée. Député Dr Noji Madji Rirawe. Voilà, ainsi donné le libellé de ces deux questions orales. Je vais donc inviter Monsieur le ministre à se présenter devant le public pour donner son point de vue.

0: Très honorable Premier vice-président de l'Assemblée nationale, honorable député,
1: Monsieur le ministre secrétaire général adjoint du gouvernement chargé de la promotion du bilinguisme dans l'administration et des relations avec les grandes institutions, Mesdames, Messieurs, c'est avec un grand plaisir que j'ai l'honneur d'être face à cette auguste Assemblée pour apporter des éléments de réponse aux questions de l'honorable député Amolatoa Robert Golbey concernant la mécanisation agricole, les intrants agricoles, la production et l'industrialisation agricole. Très honorable Premier vice-président de l'Assemblée nationale, nous attachons une importance capitale au contrôle parlementaire et je me réjouis de cette opportunité d'apporter des clarifications nécessaires sur l'action de mon gouvernement, de mon département sur ces questions. Je voudrais sincèrement remercier l'honorable Amolatoa Robert Golbey pour ces questions qui touchent directement le programme politique du président de la République, chef de l'État, intégré dans le plan national de développement Tchad Connexion 2030. Réponse à la première question. La première question porte sur la mécanisation agricole, plus précisément sur l'état réel du parc national des tracteurs opérationnels, sa valeur ajoutée pour les producteurs et si les tarifs de labour appliqués sont véritablement profitables aux producteurs au regard de leur disponibilité effective. Je voudrais rappeler que dans les années 2010 à 2012, le gouvernement avait acquis au total 2349 tracteurs avec accessoires de marque Mahindra, New Holland et John Deere. Ces matériels ont été mis à la disposition du Programme national de sécurité alimentaire, PNSA, à l'époque, pour la mécanisation de notre agriculture avec un coût de labour subventionné à 10 000 francs l'hectare. Ces tracteurs ont effectivement joué un rôle important. En termes d'apport, nous pouvons citer entre autres une augmentation de superficie emblavée en céréales de 2 500 000 hectares à 3 350 000 hectares, soit 33% d'augmentation. Une augmentation de superficie des oléagineux de 645 350 hectares à 1 120 000 hectares, soit 73% de plus. Une contribution à l'augmentation de la production céréalière, surtout de 1 800 000 tonnes à 2 100 000 tonnes, soit 48% d'augmentation. Une contribution à l'augmentation de la production des oléagineux de 533 250 tonnes à 800 000 tonnes, soit 50%. En 2016, suite à la fusion de l'ONDR, Office national de développement rural, du PNSA, qui a abouti à la création de l'ANADER, Agence nationale d'appui au développement rural, la gestion du parc des tracteurs a été confiée à cette nouvelle entité. Il convient de rappeler que l'insuffisance des tractoristes bien formés et l'absence de mécanismes appropriés de maintenance de ces tracteurs dans les provinces ont conduit le gouvernement à modifier son approche, cette approche en décidant de les rétrocéder aux groupements et coopératives des producteurs et à quelques privés qui investissent dans l'agriculture. C'est ainsi que les tracteurs ont été rétrocédés à ces organisations des producteurs et ces privés. Depuis cette rétrocession, il n'existe plus de parc de tracteurs détenus par les services publics qui puissent faire l'objet de suivi par le ministère. Aujourd'hui, les tracteurs sont rares et sont détenus par quelques privés et organisations de producteurs et les coûts de labour sont libres et varient entre 30 000 et 40 000 francs l'hectare en fonction des types de sol et de la nature.
0: De la pièce travaillante, ça peut être des charrues à soc ou des charrues à disque. Notons que pour garantir la sécurité alimentaire et nutritionnelle dans notre pays, la synergie d'action entre le secteur privé, la société civile, les organisations de producteurs, etc., s'impose et l'État intervient pour réguler, accompagner en termes d'appui technique et financier. C'est ainsi qu'il est entrepris la privatisation de la société industrielle de matériel agricole et d'assemblage des tracteurs, Simatrac. La nouvelle société va privilégier la fabrication des petits matériels agricoles tels que les motoculteurs avec ses différents accessoires depuis le labour jusqu'à la récolte, les charrues et les charrettes également, et des tracteurs bien sûr et autres matériels parce qu'il y aura, il y a des coopératives d'une certaine taille et des privés qui aimeront bien acquérir des gros tracteurs. Cela n'est pas exclu. À cet effet, un appel d'offres a été lancé par les services de désengagement de l'État au ministère en charge du commerce en vue d'intéresser les sociétés privées spécialisées en mécanisation agricole de renommée internationale. Le ministère compte sur cette privatisation pour offrir une mécanisation adaptée au contexte biophysique, local et accessible à la majorité des petits producteurs. L'existence des centres de maintenance de proximité permettra d'assurer un entretien régulier des équipements et de réduire la fréquence de panne de ces matériels et permettre une meilleure appropriation des producteurs. Très honorable Premier vice-président de l'Assemblée nationale, honorable député, je termine mes propos sur cette question de la mécanisation en rappelant que le gouvernement s'est doté d'une stratégie nationale de mécanisation agricole couvrant la période 2019-2030 afin de pallier au faible niveau d'équipement actuel et de transformer l'agriculture tchadienne en un secteur plus performant. Réponse à la deuxième question. La deuxième question de l'honorable Amoulatoire Robert Golbe est de savoir les contraintes administratives, financières ou logistiques qui expliquent le retard récurrent lors de la commande et la distribution des engrais. Quelles mesures envisager pour garantir leur arrivée à temps utile afin de ne plus pénaliser les agriculteurs? Nous constatons, comme l'honorable député Amoula, que les circuits administratifs de passation de marché sont longs et les processus également très lents, une lenteur qui peut atteindre une année et même plus. L'efficacité de la gestion des commandes repose sur l'anticipation de la démarche et de l'action, sinon il est difficile de lancer des commandes d'engrais et les réceptionner dans la même année, surtout que la disponibilité des bons engrais facilement livrables dans notre pays n'est pas évidente. Une situation accentuée par les différentes crises que nous avons dans le monde, que nous subissons chaque jour. La dernière, c'est la crise iranienne, bien sûr. Le constat actuel est que les circuits normaux de passation des services durent au moins 6 mois depuis le début du processus pour aboutir à la signature et à la notification des contrats aux fournisseurs adjudicateurs. Ajoutant le délai de livraison et les difficultés inattendues liées à la logistique, les engrais arrivent toujours hors délai. Une des alternatives qui contribuerait à juguler le problème est de signer de contrats cadres et avec des fournisseurs qui seront retenus à l'issue d'un processus de sélection ouverte et transparente. Les contrats cadres répondent mieux à ce genre de commandes publiques redondantes et dont les livraisons peuvent obéir à des périodes bien déterminées. Il faut noter que cette difficulté trouvera sa solution avec la mise en œuvre effective du Programme national de développement Tchad Connexion, le PND Tchad Connexion 2030, où il est prévu l'installation au Tchad d'une usine de production d'engrais. Le dossier avance beaucoup. Un mémorandum d'entente MOU est signé avec la société allemande AFCON à cet effet. C'est l'une des alternatives la plus en vue qui permettra au Tchad de disposer des engrais à temps utile et certainement à des coûts raisonnables pour les producteurs, surtout que les réflexions sont plus orientées vers la promotion des engrais de type organominéral. Pourquoi organominéral? Parce que nous avons au moins 150 millions de têtes de bétail. Vous imaginez le nombre, la quantité de bouses de bœufs que nous avons, Et nous avons quelque part au nord du BET, de la terre que nous appelons en langue locale le tili, qui est utilisé parfois pour amender le sol. On pourrait chercher, est-ce qu'il n'y a pas de sources de phosphate ou d'autres fertilisants quelque part, enfin intrants, ingrédients quelque part, pour pouvoir nous permettre d'aller vers ce mélange. En ce moment, les magasins de l'ANADER disposent de 1830 tonnes d'engrais NPK et urée confondus. Seront livrées dans les jours qui viennent 1000 tonnes d'engrais. Les 1000 tonnes d'engrais, les véhicules ont déjà quitté et sont en chemin. Les 1830, l'équipe de réception part pour les derniers 2000 qui sont arrivés et vont les réceptionner dans toutes les provinces. Ces quantités sont insuffisantes, mais d'autres démarches sont en cours auprès de la Banque mondiale pour acquérir 6000 tonnes d'engrais dans le cadre d'un projet en exécution. Rappelons que l'année dernière, vous avez vu qu'il y avait des engrais, mais on était autour de 6000, un pas plus, mais il était resté. L'acquisition, elle est assez facile, c'est vendu à 11 000 francs le sac d'urée de 50 kilos et 12 000 francs le sac de NPK. Réponse à la troisième question. Très honorable Premier vice-président, honorable député, à la troisième question, l'honorable Amoulatoua Robert Gwelbe nous interroge sur la production et l'industrialisation agricole en ces termes. Au regard de l'absence de transformation locale des produits agricoles et des pertes post-récolte importantes, pouvez-vous démontrer que votre département œuvre effectivement et conformément à son intitulé, ministère de la production et de l'industrialisation agricole? Quelles actions concrètes sont prévues pour renforcer la production et développer une véritable industrialisation agroalimentaire? En effet, tenant compte de la loi numéro 019/PR/2018 du 10 janvier 2019 portant orientation agro-silvo-pastorale halieutique, le ministère avance sur la droite ligne de la modernisation de notre agriculture en vue de garantir la sécurité alimentaire à notre population et asseoir la base de l'industrialisation dans un environnement préservé. Nous devons tenir compte de la protection de nos sols, la santé de nos sols. Dans le PND Tchad Connexion 2030, il est clairement fixé comme objectif de doubler la production à l'horizon 2030. Alors que le ministère avait fixé, vous savez, quand on avait élaboré le programme politique du chef de l'État et on a mis les sous-actions, nous sommes fixés comme objectif de produire 3000 tonnes. Maintenant, le PND a dit, mais écoutez, vous allez aller au-delà, au lieu de 3 000 tonnes. À l'époque, on était à 2 700 000 tonnes de céréales. Il faut doubler. C'est ainsi qu'on peut considérer que le premier objectif, parce qu'aujourd'hui, nous sommes à 3 035 000 tonnes. Ça veut dire que le premier objectif de 3 000 tonnes est atteint, parce qu'on avait dit 3 000 tonnes à l'horizon 2029. Maintenant, nous sommes à 3 035 000 tonnes. Mais nous retenons que le PND nous dit que l'objectif maintenant, c'est doubler la production. Nous devons arriver au-delà de 5 millions de tonnes. Les cultures de rente, arachides, sésame et yébé, ont atteint un niveau de production de 1 433 000 tonnes, dépassant de 6% les objectifs fixés. Les résultats sont visibles sur le marché, comme vous constatez, c'est là le problème. Nous avons de la production et il n'y a pas de vente. La question, elle est posée. La question de transformation, ça, nous y reviendrons. Cette augmentation notoire des productions agricoles constitue une première étape. En ce qui concerne l'industrialisation, comme vous le savez, honorable, il s'agit de la transition d'une agriculture de subsistance basé sur un modèle traditionnel vers un système agricole productif, commercial, exportateur, créateur d'emplois, adoptant des technologies modernes, de la mécanisation et de l'intégration des chaînes de valeur compétitives. Nous comptons sur le riz, sésame, arachide, maïs, dans un environnement préservé. Aujourd'hui, on ne peut pas dire que la transformation n'existe pas. Il y a des efforts qui se font par les privés, ça existe. Vous avez vu, moi je vois beaucoup d'autres privés qui essaient de faire des efforts dans la transformation, et même l'usine YAS, c'est pas l'ancienne usine mais la nouvelle YAS de transformation de farine de maïs a été également, nous l'avons également lancée, et beaucoup d'autres actions en vue par les privés surtout. En poursuivant l'objectif de doubler la production, passée de 5 millions de tonnes pour les céréales, d'ici 2030, nous chercherons à garantir un approvisionnement stable de matières premières à l'industrialisation. Pour industrialiser, il faut produire suffisamment pour la consommation, et au-delà maintenant, nous passons à la phase industrialisation. Donc, si nous ne produisons pas assez pour la consommation, nous risquons d'avoir des problèmes de matières premières pour pouvoir transformer. Quant aux dispositions prises pour renforcer la production, nous considérons que les jalons du processus sont plantés à ce jour et portent des résultats palpables. Nous devons poursuivre dans cette lancée en vue d'atteindre l'objectif fixé dans le PND en matière de production. La réussite attendue de la mise en œuvre du mémorandum d'entente signé avec les investisseurs privés dans la production agricole, la production d'engrais, la réforme de la CIMATRAC en cours, ajoutée aux efforts du ministère pour l'amélioration des variétés de culture, sont autant des actions qui permettront d'améliorer la production et amorcer véritablement l'industrialisation. Par ailleurs, d'autres dispositions sont également prises, notamment des études de faisabilité dans le cadre de l'irrigation sur une superficie de 24 000 hectares. Des financements sont recherchés pour les mettre en œuvre. C'est sur l'ensemble du territoire qu'on a eu, on a les études de projets palpables, des avant-projets détaillés, des APD sur l'ensemble du territoire qui se chiffre à 24 000. Nous venons de lancer, vous l'avez suivi, 240 hectares d'aménagement de terre en maîtrise totale de l'eau dans la zone de Bongor sur financement BAD. Des stratégies élaborées, notamment la stratégie nationale de mécanisation agricole du Tchad, la stratégie nationale de développement de la riziculture. Vous l'avez suivi, nous sommes rendus, ça fait déjà bientôt 3 semaines à Accra, dans le cadre de la table ronde sur la riziculture en Afrique de l'Ouest et Afrique du Centre. À ce niveau, vous savez que l'Afrique de l'Ouest, c'est une barrière qui est formée. Nous sommes 2 pays de l'Afrique centrale, le Cameroun et le Tchad, et nous devons percer. Nous sommes partis avec mon équipe. Nous avons discuté, échangé, nous attendons le résultat et dans le cadre d'avoir de bénéficier d'un appui dans le cadre des aménagements hydro-agricoles. Par ailleurs, le ministère met l'accent sur l'appui aux producteurs en semences améliorées, en engrais et en produits phytosanitaires pendant les différentes campagnes agricoles. Actuellement, le ministère dispose d'un stock de sécurité non négligeable de produits phytosanitaires. 33 059 litres de pesticides mis à la disposition de la DPVC. 58 220 litres de pesticides au niveau de Anla, ça c'est par rapport à la lutte contre les criquets pèlerins. Nous sommes un pays de la ligne de front et si nous ne prenons pas ces dispositions, dès l'apparition des criquets pèlerins, vraiment c'est de la catastrophe. Nous avons pris ce minimum de précautions pour amorcer la bataille quand ça va s'annoncer. Mais en ce qui concerne les cultures ordinaires, nous avons des produits qui sont même répartis dans les différentes bases phytosanitaires, dans les provinces et tout cela. Pour conclure sur la question, le ministère s'attelle à réaliser des actions suivantes prioritairement: à améliorer la disponibilité des engrais de qualité et matériel agricole moderne, faciliter l'accès des petits producteurs au matériel agricole et aux intrants, renforcer le rôle du secteur privé dans l'approvisionnement des intrants agricoles, la transformation des produits agricoles et en général dans la promotion des chaînes de valeur rentables en vue d'augmenter la productivité et les revenus des agriculteurs. D'autres actions qui ne sont pas de moindre pour créer un environnement favorable dans le secteur, telles que la mise en place des chambres provinciales et chambres nationales d'agriculture, la professionnalisation du métier agricole et le développement des coopératives agricoles avec un accent particulier sur l'entrepreneuriat des jeunes et des femmes. Et ça, c'est des actions qui sont prévues. Les deux textes surtout sur la chambre provinciale et chambre nationale, sont déjà partis avant moi et je les ai amenés également déjà au conseil des cabinets. C'est pour, ça va dans le sens même du changement de paradigme prôné par le président de la République, chef de l'État, pour que les producteurs puissent se spécialiser, puissent prendre leurs responsabilités avec l'appui des partenaires et du gouvernement. Les textes sont actuellement en relecture encore pour repartir une fois et nous tenons à cela, à ce que la profession agricole soit, le décret soit adopté et que les chambres provinciales et la chambre nationale de l'agriculture soient instaurées. Voilà. Très honorable président, voilà les éléments de réponse aux questions qui me sont adressées par le député Amoulato Robert Golbe. Je vous remercie de votre aimable attention. Je voudrais, avec votre permission, très honorable Premier vice-président de l'Assemblée, passer à aux réponses aux questions qui me sont posées par l'honorable docteur Nodjimadji Rirabe. Très honorable président de l'Assemblée.
2: Monsieur le ministre, oui. Vous avez fait 5 minutes de plus et je crains que pour madame la députée Rirabe, n'ayez plus que 10 minutes à faire. Donc c'est un exercice
0: merci,
2: de concision. Merci.
0: Merci. Merci beaucoup. Je voudrais avant tout pour souligner que les éléments de réponse de certaines questions recoupent ceux apportés aux préoccupations de l'honorable député Amoulato Robert Golbe, donc je n'y reviendrai pas absolument. Première question relative à la disponibilité et l'accessibilité des intrants. Sur le premier volet de la question par rapport aux engrais, les réponses sont données à la deuxième question de l'honorable député Amoulato Golbe. Je ne reviens pas là-dessus. S'agissant des semences améliorées, le système en voie de libéralisation, conformément à la loi 016/PR/2016 du 15 novembre 2016, relative aux semences et plants d'origine végétale. Actuellement, les groupements, les coopératives et les privés se sont lancés dans la production et la vente des semences améliorées sous le contrôle de la direction des semences et plants. En ce qui concerne les pesticides, cette préoccupation vient d'être expliquée tout à l'heure. Les réponses ont été données. Concernant la deuxième question par rapport à l'encadrement technique et le calendrier agricole. Voilà. Concernant le conseil technique en lien avec les prévisions saisonnières météorologiques, au lancement de la campagne agricole 2026-2027 qui s'est déroulée à Moundou en avril dernier, les instructions ont été données aux délégués provinciaux leur ordonnant d'assurer une diffusion régulière des informations agro-météorologiques qu'ils reçoivent sur le déroulement de la campagne agricole. Ces informations, extraites du bulletin décadaire publié par le Centre Agrimet, prévoit une saison avec des précipitations normales à excédentaires dans certaines zones, l'extrême sud et la bande sahélo-saharienne, des précipitations normales à décadaires, bande sahélienne et soudanienne. Par conséquent, une vigilance est de mise pour s'adapter au cycle des variétés à semer en fonction de ces des crises que nous connaissons, soit s'adapter, aller vers les variétés à cycle court et on sème les variétés à cycle moyen quand les conditions sont bonnes. Par rapport aux enquêtes agricoles, le ministère conduit chaque année l'enquête agricole permanente afin d'évaluer la campagne agricole en termes de superficie emblavée, de rendement et d'estimation de la production. Le dispositif comprend 224 enquêteurs permanents issus de l'ANADER et de la CEDELAC, ça c'est au niveau des sous-préfectures, 58 contrôleurs départementaux et au niveau central, 5 superviseurs et 5 analystes. Pour l'année 2025-2026, par exemple, les résultats de l'enquête agricole permanente ont permis d'avoir les chiffres des superficies et des productions suivantes. Céréales, 3 035 565, je viens de l'expliquer. Arachides, 927 301 tonnes. Sésame, 270 000 tonnes. Niébé, 245 000 tonnes. Question 3. Souveraineté alimentaire et objectifs de production. Pour la campagne agricole 2026-2027, le ministère s'est fixé comme objectif d'augmenter la production d'au moins 10% par rapport à celle de la campagne précédente, soit 3 340 000 tonnes de céréales, au moins, notamment 696,9 tonnes de mil, 811 000 tonnes de sorgho, 550 000 tonnes de maïs, 571 000 tonnes de riz et 1 589 000 tonnes de cultures de rente, dans l'espoir que les conditions météorologiques seront favorables. S'agissant du déficit structurel à long terme, il convient de rappeler que notre agriculture demeure vulnérable et aléatoire du fait des effets pervers des changements climatiques et de sa forte dépendance des pluies. C'est ainsi que le gouvernement a placé la maîtrise de l'eau au cœur de sa stratégie agricole. Sont privilégiés les aménagements hydro-agricoles à vocation de double culture dans l'année de manière à atteindre l'objectif fixé par le PND. Double culture parce que s'il arrive que la parcelle est inondée, nous reprenons aussitôt en contre-saison dans des conditions à maîtrise totale de l'eau. Pour garantir un prêt rémunérateur aux producteurs, les stratégies sont développées par le ministère et ses partenaires dans ce sens. Il s'agit de la transformation des produits pour les vendre plus cher ou les conserver plus longtemps. La promotion des banques de céréales, le stockage communautaire géré par les producteurs eux-mêmes, la pratique du warrantage qui est connue, une ancienne pratique. Question numéro 4, modernisation et mécanisation. En ce qui concerne l'acquisition d'équipements agricoles, tracteurs, outils et produits et matériels de transformation, la modernisation de notre agriculture passe par la privatisation de la Simatra que je venais d'expliquer plus longuement. C'est pourquoi le ministère ne peut pas en même temps, en ce moment, privatiser, demander aux investisseurs de venir prendre la Simatra et lancer la commande des matériels. Ça pose problème. C'est la raison pour laquelle nous comptons sur les matériels qui vont être fabriqués une fois la Simatra privatisée et acquérir ces nouveaux matériels. Concernant la gestion des risques climatiques et protection des cultures, les risques climatiques sont principalement des risques d'inondation et de sécheresse. Les risques d'inondation, de sécheresse et les menaces acridiennes sont suivis par le groupe de travail pluridisciplinaire qui sont de plusieurs groupes qui fournissent les informations à temps, régulièrement surtout, pour le suivi de la campagne agricole en faisant paraître des bulletins décadaires. Cette méthode joue un rôle déterminant dans la détection précoce des risques climatiques, sécheresse, inondation et des dégâts d'ennemis de culture, oiseaux, granivores, sauteriaux, etc. Pour la campagne agricole 2026-2027, les dispositions sont prises sur les quantités de produits dont je viens de citer tout à l'heure. Donc il y a moins de craintes, sauf si nous arrivons à épuiser ces produits, c'est en ce moment que nous allons rechercher d'autres voies. Question numéro 6 par rapport à la gestion de l'eau et infrastructures. Le gouvernement et ses partenaires ont fourni un effort important en matière d'aménagement hydro-agricole et autres infrastructures de mobilisation d'eau, les barrages, les seuils d'épandage, les mares, les digues, les diguettes, les forages. Mais la situation actuelle de certains de ces ouvrages nous interpelle à cause d'un manque d'entretien, surtout les permis irrigués et les barrages hydro-agricoles, malgré la mise en place d'une gouvernance locale responsabilisée, les groupements et les producteurs, les coopératives, etc., pour l'entretien de ces ouvrages. Mais il faut quand même reconnaître que ces organisations manquent de moyens, ça c'est clair, pour faire face aux dégradations qui se produisent et se tournent souvent vers l'État ou les partenaires pour y remédier. C'est pourquoi des réflexions sont en cours pour changer notre ancienne pratique, changer de paradigme et mettre en place un fonds d'entretien de grands ouvrages tels que les stations de pompage, les réseaux primaires et secondaires, les pistes de desserte interne et d'accès, etc. En ce qui concerne l'entretien des pistes rurales qui relèvent de notre ministère, pour notre part, dans le cadre de la mise en œuvre de programmes et projets financés par nos partenaires, quelques pistes sont réalisées pour désenclaver certaines zones de production. Il faut noter que le problème de l'entretien des pistes rurales est aussi récurrent que celui des aménagements hydro-agricoles. S'agissant de la sécurité et conflits agriculteurs et éleveurs, l'augmentation galopante de la population et celle du cheptel, ainsi que les changements climatiques, ont créé une énorme pression sur les ressources naturelles, terre au pâturage et on réduit également les couloirs de transhumance, voire le non-respect de ces couloirs. Cette situation crée des conflits, malheureusement, entre les deux principaux acteurs du monde rural. Pour le règlement de ces conflits, des commissions locales de prévention et de gestion des crises sont mises en place par l'administration locale en concertation avec toutes les parties prenantes. Notons que chaque commission essaie de prendre des mesures à son niveau.

0: en avril dernier. Il s'agit de trouver une adéquation entre les consommateurs qui aspirent à une baisse significative des prix des produits de base et les producteurs qui doivent bénéficier d'un prix suffisamment rémunérateur pour pouvoir vivre dignement de leur activité agricole. Étant donné que les prix sont libres et doivent être régulés par le marché, pour les protéger de la spéculation et de la volatilité des prix qui font partie des risques agricoles, le ministère a pris en compte cette problématique dans les démarches actuelles en cours pour la mise en place des mécanismes de gestion des risques agricoles, des outils examinés les plus indiqués pour la gestion de ces risques liés au prix paraît être l'assurance agricole. Actuellement, je suis en concertation, nous sommes en concertation avec mon collègue en charge du commerce pour les mesures idoines à prendre pour protéger les producteurs de ces spéculations. Question 9, appui financier. Le ministère s'était engagé avec l'appui de ses partenaires dans une démarche de mise en place d'un système financier, crédit et assurance agricole. Initialement, était prévu dans le chantier 9, action 73, que le ministère devait procéder à la privatisation, à la réforme de la banque agricole. Mais ce qui est arrivé, la banque agricole, elle est privatisée. C'est un autre preneur. Donc nous avons fait quelques actions, nous avons même sollicité, on était à Rome, on a sollicité le DG de la FAO depuis Rome là-bas qui était prêt pour nous aider à mener cette action, mais la privatisation est intervenue. Maintenant, nous sommes en concertation avec une banque commerciale de la place pour arriver à mettre en place un système de crédit accessible aux producteurs. Par rapport au soutien aux femmes, le ministère ne dispose pas d'un fonds spécifique alloué aux productrices pour la campagne agricole 2026-2027, mais à travers des programmes projets, des actions spécifiques existent en faveur des femmes. Il s'agit du projet Renfort, financé par le FIDA, qui travaille sur l'entrepreneuriat rural des jeunes et des femmes dans 9 provinces. La commune de N'Djamena, le Lac, le Hadjer Lamis, le Chari Badirmi, le Moyen Kébi Est, la Tangilé, le Mandou, le Moyen Chari et le Salamat. Le ProAgri, programme ProAgri, dispose également de composantes qui peuvent recevoir des projets bancables initiés par les femmes. Ce programme intervient dans 11 provinces, Borkou, Chari Baguirmi, Hadjer Lamis, Lac, les deux Logones, le Mau Kibi Ouest, le Wadaï, le Wadi Fira, le Sila et la commune d'N'Djamena.
1: Merci, monsieur le ministre. Sinon, je vous donne une minute pour le dernier point. Une minute, implication des...
0: Et le projet Peressa, implication des autorités communautaires dans la surveillance des couleurs des transhumances. Les sultans, les chefs de canton et les boulamas en leur qualité d'autorité traditionnelle et coutumière sont des premiers collaborateurs de l'administration territoriale et jouent un rôle majeur dans la gestion de ces conflits. Le ministère entretient donc une bonne collaboration avec ces autorités traditionnelles et les associe à toutes ces actions sur le terrain. Par le droit coutumier reconnu aux autorités traditionnelles dans la gestion des patrimoines fonciers, le ministère considère tout à fait légitime qu'elles soient impliquées pour jouer leur rôle prépondérant dans la surveillance des couloirs de transhumance et la gestion de conflits liés aux terres agricoles et autres ressources. Elles doivent travailler au respect des règles et jouer leur tour. Nous pouvons dire oui, les chefs traditionnels, notamment les chefs de canton, sont bien associés dans la planification des activités de projets et programmes qui interviennent dans leur circonscription respective à travers le plan national de développement. Contraint à assister. Concernant l'accaparement des terres, phénomène qui n'existe véritablement pas encore au Tchad, le ministère contribue à la gestion de ces problèmes en collaboration avec les autorités traditionnelles. Ce problème crée des frustrations, certes. C'est ainsi que le ministère, dans le cadre de la mise en œuvre du PND Tchad Connexion 2030, a organisé une mission à Yao, dans le département de Fitri, à Amtiman, et récemment à Laï, pour discuter déjà avec les autorités traditionnelles dans le cadre d'avoir des terres qu'on pourra mettre à la disposition des investisseurs extérieurs. Très honorable Premier vice-président de l'Assemblée nationale, je vous remercie de votre gentillesse pour le surplus d'État.
1: Merci.
0: Je vous remercie, honorable député.
1: Merci.
2: Alors, maintenant, on va pouvoir remettre la parole à chaque orateur pour sa réaction. Député Amoula, toi, Robert Goldé, vous avez la parole.
3: Parole.

0: 10 minutes comme prévu.
1: Donc, très honorable président, honorable collègue député, monsieur le ministre de la production et de l'industrialisation agricole, monsieur le membre du gouvernement, recevez mes salutations républicaines et ainsi que mes sincères remerciements. Nous sommes tous pour 12 chantiers et 100 actions. Le Parlement n'est pas un simple cadre de débat. Il est la voix des sans voix, le reflet des aspirations du peuple, la conscience démocratique de notre nation. C'est ici que doivent résonner les préoccupations réelles de nos concitoyens, notamment celles des paysans qui, chaque jour, travaillent la terre avec courage pour nourrir le Tchad. L'interpellation des membres du gouvernement ne doit jamais être perçue comme une confrontation. Elle constitue un exercice républicain de vérité, de transparence et de responsabilité dans toute démocratie gouvernée, implique le rendre compte au peuple. Notre devoir est, en tant que représentant de la nation, est d'évaluer avec lucidité l'action publique afin d'apporter des réponses aux préoccupations légitimes de nos populations. Pendant que nous débattons dans cette auguste assemblée, des millions de Tchadiens font face à des réalités difficiles. Précarité rurale, irrégularité de pluie, manque des intrants agricoles, faible rendement, enclavement des zones de production, inquiétude croissante quant à la sécurité alimentaire. Face à cette situation, notre responsabilité collective est d'apporter non simplement des discours, mais surtout des solutions concrètes, des résultats visibles et une espérance crédible pour notre peuple. C'est dans cet esprit républicain, patriotique, constructif, que s'inscrit la présente réplique. Mesdames et messieurs, monsieur le ministre, je vous remercie pour les réponses apportées. Toutefois, permettez-moi de vous dire, avec tout le respect dû à votre fonction, que les réponses ont davantage ressemblent à un exposé pédagogique qu'à des réponses concrètes aux préoccupations du peuple tchadien. Le paysan n'attend pas simplement des définitions, des concepts, des explications administratives, mais ils veulent savoir où sont les tracteurs, quand arriveront les engrais, à quel coût il pourra labourer son champ, comment il pourra protéger sa récolte et pourquoi ces produits continuent à pourrir faute d'unité de transformation. Il veut également savoir comment le gouvernement entend résoudre durablement, définitivement les conflits récurrents entre agriculteurs et éleveurs, afin que ces deux piliers de notre économie constituent pleinement du développement national. Notre interpellation ne vise nullement pas à fragiliser votre département ministériel. Elle vise simplement à rapprocher l'action publique aux réalités du terrain. Quand on parle de mécanisation agricole, le peuple veut voir les tracteurs dans le champ et non simplement dans les rapports administratifs. Quand on parle de l'industrialisation agricole, le peuple veut voir des unités de transformation de la patate, des taros, des céréales, des fruits, des autres produits locaux. Quand on parle de sécurité alimentaire, le peuple veut savoir si l'État est réellement prêt à prévenir les risques de famine et à protéger les producteurs. Question stratégique. Avant d'aborder les aspects techniques, permettez-moi de vous poser une question de fond. Comment vous êtes senti lorsque le Tchad a reçu environ 2000 tonnes de riz auprès de la Chine? La Chine compte plus de 2 milliards d'habitants, tandis que notre pays dispose des terres arables d'une population d'environ simplement 20 000 habitants en tant que ministre en charge. 20 millions d'habitants en tant que ministre de charge de la production et de l'industrialisation agricole. Ces gestes vous inspirent-ils le sentiment de satisfaction ou une profonde interrogation sur notre capacité d'atteindre l'autosuffisance alimentaire? Par ailleurs, combien de saisons agricoles le Tchad exploite-t-il effectivement sur les 12 mois de l'année? Combien de cultures vivrières peuvent-ils être produites dans les 23 provinces du pays? Existe-t-il une cartographie nationale de cultures par saison ou par zone agroécologique? L'eau est-il réellement disponible partout pour développer l'agriculture contre saison? Si ce n'est pas le cas, Quelles solutions concrètes votre département prévoit-il pour lever cette contrainte majeure? Monsieur le ministre, sur la mécanisation et des intrants agricoles, premièrement, concernant les tracteurs, combien de tracteurs sont actuellement opérationnels, même s'ils sont privatisés? Où sont-ils déployés? Qui bénéficie réellement? Quels sont les impacts concrets sur les petits producteurs? Deuxièmement, concernant les engrais, pourquoi les retards de distribution, de répétés chaque année? Quelles mesures garantissent leur disponibilité au moment opportun? Troisièmement, comment expliquez-vous les engrais circulent parfois en dehors des circuits officiels, alors que de nombreux producteurs peinent à procurer légalement? Quatrièmement, lorsque l'État ne parvient pas à satisfaire la demande, la demande nationale en engrais, est-il raisonnable d'interdire aux producteurs de rechercher d'autres solutions pour sauver leur culture? Et pourquoi recourir aux forces de l'ordre et aux douanes contre les paysans dont leur seul objectif est de produire davantage? Sur l'industrialisation agricole, Monsieur le ministre, votre département porte son intitulé l'ambition de la production et l'industrialisation agricole. Sur le terrain, où sont les industries agricoles? Où sont les unités de conservation? Où sont les infrastructures de séchage? Où sont les unités de transformation et de valorisation de nos produits locaux? Le peuple a besoin de résultats visibles, non de simples annonces. Sur les sécurités alimentaires et l'ONASA, face aux risques alimentaires liés à la mauvaise répartition de pluie cette année, quelles mesures urgentes votre département entend-il prendre pour protéger la population rurale? Quelle stratégie prévue pour prévenir une éventuelle crise alimentaire? Par ailleurs, comment comprendre que l'ONASA, principal instrument national de sécurité alimentaire, soit placé sous la tutelle du ministère de la Solidarité alors que la production agricole relève directement de votre département? Plus précisément, quelles sont les raisons de ces changements de tutelle? Quel mécanisme de coordination existe aujourd'hui entre les deux ministères? Pourquoi votre département n'est-il pas davantage défendu le maintien de cet outil stratégique dans son périmètre de compétences? Sur le projet agricole chinois de Kabe, où est le projet agricole chinois annoncé comme programme pilote d'industrialisation dans la zone de Kabe et ses environs au 9e arrondissement de la ville de N'Djamena? Ce projet est-il en cours d'exécution, suspendu ou abandonné, comme d'habitude? Quels résultats concrets peut-on présenter à la représentation nationale sur les performances agricoles nationales? Pouvez-nous indiquer avec précision la superficie totale exploitée en saison pluvieuse, la superficie exploitée en saison sèche, les rendements obtenus, leur évolution en cours des dernières années? Ces résultats sont-ils satisfaisants ou non? Dans les deux cas, quelles mesures correctives ou quelles perspectives proposez-vous pour améliorer durablement la production nationale? Sur le projet de canne à sucre de Bakchoro, concernant le projet d'exploitation de la canne à sucre sur 33 000 hectares dans la sous-préfecture de Bakchoro, plusieurs inquiétudes demeurent. De nombreuses populations craignent des pertes de leurs terres, leurs champs, leurs concessions, même leurs tombes ancestrales. Monsieur le ministre, pourquoi votre département n'est-il pas associé à la gestion de ces projets alors qu'il relève directement du secteur agricole? Ni des finances, ni des commerces. Pourquoi les autorités locales, les chefs traditionnels, les représentants des peuples ne sont-ils pas pleinement associés au processus? Quelles garanties concrètes existent pour protéger le droit foncier et des coutumiers? Le développement ne doit jamais compter contre les populations. Il doit compter avec la population et avec elle.
0: Je vous remercie. Député docteur Nojimadji Rirabe, vous avez la parole.
2: Merci, très honorable Premier vice-président, pour la parole accordée. Bonjour, chers collègues. Merci aux membres du gouvernement d'avoir effectué le déplacement à l'hémicycle. Monsieur le ministre, je salue la qualité des éléments de réponse que vous avez apportés et qui ont permis d'éclairer certains aspects de la situation actuelle. Très honorable Premier vice-président, chers collègues députés, Monsieur le ministre, la question de campagne agricole demeure une préoccupation majeure pour la représentation nationale, car elle touche directement la sécurité alimentaire, la stabilité sociale et le développement économique de notre pays. Rappelons qu'aujourd'hui, le Tchad dispose de 39 millions d'hectares de terres cultivables, mais seulement 5 millions d'hectares sont cultivés annuellement. Nous connaissons tous, faut-il le rappeler, l'engagement de Maputo de 2003, par lequel notre pays s'est engagé à consacrer au moins 10% de son budget national à l'agriculture. Parlons de l'état de préparation de la campagne en cours. D'abord, l'on note une insuffisance en intrants, produits phytosanitaires et matériels. La quantité des engrais mis à la disposition des producteurs est de 820 tonnes, soit un taux de 4,55%. Pour les insecticides, seulement 4 500 litres ont été livrés, soit 28,57%. Sur les 15 postes de contrôle phytosanitaire de nos frontières, à peine 6 fonctionnent. 3 sont non fonctionnels et 6 sans agents. L'insuffisance des semences certifiées et améliorées. Seulement 5 tonnes ont été distribuées, entraînant l'utilisation des semences tout venant de faibles rendements. La baisse de fertilité du sol. Les femmes rurales constituent plus de 54% des forces de travail rurales actives au Tchad. Pourtant, elles n'ont accès à la propriété foncière. Quant à la jeunesse rurale, sans perspective, elle fuit vers les sites d'orpaillage ou encore les autres urbains. Le défi de l'eau. Le Tchad dispose de 5,6 millions d'hectares de terres potentiellement irrigables, dont 335 000 hectares dits facilement irrigables. Mais le Tchad n'a réussi à aménager que 61 825 hectares. Et combien sont réellement fonctionnels? Vos stations de pompage sont en panne. Et les grands périmètres résicoles du Mayo-Kébi et de la Tandjilé souffrent des canaux de drainage détruits et des motopompes en panne. L'asphyxie logistique. Le réseau des pistes rurales sont soit inexistants, impraticables ou totalement sinistrés, occasionnant la rupture de charges saisonnières pendant 4 à 5 mois, ou encore les pertes post-récolte. L'ONAP octroie des crédits de campagne pour encourager les jeunes et les groupements agricoles. C'est une initiative louable, sauf que le cercle vicieux de la précarité, de l'effondrement des prix sur le marché et de la tragédie du remboursement transforme cette aide en un véritable piège financier pour nos paysans. Monsieur le ministre, il y a encore un mal plus profond qui ronge nos campagnes. Je vais parler de l'insécurité rurale généralisée. Les conflits éleveurs agriculteurs et les déforestations de champs, ce ne sont plus des incidents isolés. C'est une guerre civile de basse intensité qui décime nos bras valides. Des villages entiers sont abandonnés, des champs sont dévastés avant les récoltes, sous la pression d'un pastoralisme mal encadré. Le tissu social tchadien se déchire dans le sang. Le vol de bétail, parlons le cas tragique de la province du Mandu. En une nuit, des individus armés volent les bœufs d'attelage des petits producteurs dans les villages. Et lorsque ces agriculteurs tentent de récupérer leurs bœufs, cela dégénère en conflit sanglant. Messieurs les ministres, le succès d'une politique agricole d'envergure repose en grande partie sur l'administration qui la met en œuvre. L'on note le déficit criant d'agents d'encadrement. Les normes de la FAO recommandent un agent sur 500 agriculteurs. Alors, combien en avez-vous sur le terrain? À peine 793 agents. Les agents du ministère ne disposent pas de statut particulier et cette situation les démotive. Il n'y a aucune loi régissant l'Ordre national des agronomes du Tchad. N'importe qui peut s'improviser expert agricole, vendre des conseils erronés aux paysans ou importer des intrants sans certification. Monsieur le ministre, toutes ces contraintes énumérées réduisent considérablement la productivité de nos exploitations agricoles. Elles expliquent également la persistance de l'insécurité alimentaire dans plusieurs zones de notre pays. Très honorable Premier vice-président, chers collègues députés, Monsieur le ministre, critiquer ne suffit pas. On propose, nous constituons également une force de proposition. Le Tchad peut atteindre la souveraineté alimentaire d'ici 2030 si nous changeons radicalement de paradigme. Voici la feuille de route que le peuple vous propose aujourd'hui. Le respect strict des 10% de Maputo, la création d'une banque publique de crédit agricole, la mise en place d'un fonds de lissage des prix par l'ONASA pour acheter la production des paysans à un prix minimum garanti, leur permettant de rembourser l'ONAPE sans se ruiner, la mise en place d'un plan national de maîtrise de l'eau, la restauration de l'autorité de l'État dans le monde rural par la création d'une police rurale conjointe et des postes de sécurité de proximité. Il faut également valoriser le capital humain en déposant sur la table de l'Assemblée du projet de loi portant statut particulier des agents du ministère et du projet de loi portant création de l'Ordre national des agronomes du Tchad. La planification d'un programme spécial d'intégration et d'installation de 5 000 jeunes diplômés agricoles dans le prochain exercice budgétaire. Car l'effectif actuel des agents du ministère est de 1 490 agents, dont 226 seront admis à la retraite d'ici 5 ans. Il faut aussi la mobilisation rurale obligatoire, la mise en place d'une directive ministérielle imposant le déploiement sur le terrain de 80% des cadres de la capitale sur le terrain pendant les mois critiques de campagne, de juin à octobre, avec suspension de tout atelier non essentiel en terminant. La restauration de la fertilité de nos sols, la construction ou réhabilitation urgente du laboratoire d'analyse des sols aux plantes de l'ITRAD, un appui financier conséquent à l'ITRAD pour le renforcement d'unités de production de semences, le lancement d'un programme spécial de multiplication de semences à cycle court pour compenser le déficit, la mise à disposition des engrais, des semences, des produits phytosanitaires et matériels aux producteurs au plus tard le mois de mars avant le lancement de chaque campagne agricole, l'aménagement et la mise en valeur des plaines inondables, des vallées fluviales lacustres et des wadis. Enfin, la coordination interministérielle. Monsieur le ministre, seul dans votre ministère, vous ne pourrez jamais réussir une campagne agricole au Tchad. L'agriculture moderne face au changement climatique est transversale. Vous avez besoin du ministère de l'élevage, de l'eau, de l'environnement, de l'aménagement du territoire, des infrastructures et des finances. Monsieur le ministre, le peuple tchadien n'a plus besoin de promesses sans fin. Aujourd'hui, il exige des actions concrètes pour garantir sa survie et sa souveraineté alimentaire afin de vivre dignement. Je voudrais enfin vous inviter, Monsieur le ministre, à accorder une attention particulière aux différentes préoccupations, observations et suggestions qui seront formulées par mes collègues au cours de ce débat, car elles traduisent les réalités vécues par nos populations rurales. Je vous remercie, très honorable Premier vice-président.
0: Merci beaucoup pour votre intervention. Bien, nous avons donc entendu les éléments de réponse de M. le ministre et la réaction des auteurs. Nous allons donc ouvrir maintenant la discussion générale sur ces deux questions orales. La discussion générale est ouverte. Alors, j'ai quelques soucis. Si on... Compte tenu du volume que j'ai devant moi, si on fait les 5 minutes par intervenant, je sais que la question agricole est une question très très importante. Vous auriez aimé avoir suffisamment de temps peut-être pour exprimer vos préoccupations, mais je crois que les auteurs ont peut-être aussi pris une bonne part de vos préoccupations. Ce que vous allez dire, ça sera certainement des compléments pour revenir, des clarifications peut-être à faire. On a le choix entre 5 minutes ou on va rester très très longtemps ou 3 minutes. Cinq minutes. On a des contraintes aussi. Vous ne pouvez pas synthétiser en 3 minutes? 3 ou 5? Mais il n'y a que 3 mains seulement. Quels sont ceux qui sont pour 3? Ah, ben ils sont plus nombreux. Mais oui, il suffit de... C'est pas ça? Les secrétaires de séance ont confirmé qu'ils ont compté, c'est la majorité. Oui. Allez-y, qu'est-ce qu'il y a?
3: Merci, Monsieur le Président.
0: Je n'ai même pas une motion, mais vous parlez. Allez-y, vous voulez parler.
3: Vu l'importance du débat, nous avons des questions orales. Oui. Donc, normalement, on peut parler même 10 minutes, parce que chaque question avait 5 minutes. Et maintenant, peut-être on va arrêter sur les 5 minutes.
0: Les questions se recoupent, c'est la même chose. Et le ministre a répondu.
3: Et là, dans le règlement intérieur, il y a 5 minutes.
0: Oui, mais on a aussi vu en fonction du nombre des intervenants. Parce qu'il y aura des redites, malheureusement. Souvent, il y a des redites. Vous allez vous lever, vous allez dire « Ah, mes prédécesseurs ont marché sur ma langue, mais néanmoins... » 3 minutes, c'est suffisant, non? 3 minutes. Ok, merci. 3 minutes. 3 minutes. N'oubliez pas que vous allez laisser le temps au ministre qui va encore répondre. Non, il n'y a pas de 3 minutes.
4: Motion.
0: Quelle motion?
4: Procédure. Honorable Président, je voudrais appuyer la proposition de mon collègue. On a des questions qui sont regroupées en une seule question orale. Vu aussi l'importance de la question, je demande votre indulgence, Monsieur le Président, de donner à chaque intervenant 5 minutes. Si on va rester jusqu'à minuit aussi, nous sommes là et on va suivre les débats et on va poser nos questions au Monsieur le Ministre.
0: Une position pour et l'autre. C'est ça? Vous acceptez cela? Mais... Bien. Vous savez, si on a mis ces deux questions ensemble, c'est compte tenu de leur connexité. C'est la même chose. Parce que vous avez vu, dans les questions posées par les orateurs, on retrouve la mécanisation par-ci, on retrouve ceci par-là, c'est à peu près les mêmes problèmes qui sont posés. Donc, quand le ministre va intervenir, il va répondre sur ces questions-là de manière globale. Il ne va pas dire on va répondre sur tel point à part tel autre, parce que ce sont des questions qui se recoupent. Bien, comme c'est votre volonté, on va y aller. 5 minutes. Mais je vous dis aussi, si c'est pour dire, ça a été déjà dit, je vais vous couper. Allez à l'essentiel, mais ne tournez pas autour du pot. Bien, alors commençons par la première intervenante, Madame Bila Nokour Sougui. Vous avez la parole.

0: Merci, Monsieur le Président, de m'avoir accordé la parole. Honorable Président, Monsieur le Ministre de la Production et de l'Industrialisation Agricole, honorable député, Mesdames et Messieurs les membres des délégations ministérielles, l'agriculture est une mamelle du pays qui contribue à nourrir la population. Pourtant, du constat de l'État, ne dispose pas des parcelles qu'il exploite. Alors, les producteurs et les productrices qui le font doivent être accompagnés pour mener à bien cette activité vitale. Monsieur le ministre de la Production, de l'Industrialisation agricole, dispose au niveau central de deux directions générales, à savoir la Direction générale du génie rural et de l'hydraulique agricole et la Direction générale de la production agricole et de la formation. Permettez-moi, Monsieur le ministre, de m'appesantir sur cette seconde direction générale, dont la mission essentielle se résume à la collecte de données et statistiques, à analyser de la situation de la production agricole, au contrôle et à la certification des intrants en grains, pesticides et semences, mais aussi à l'enseignement professionnel rural. Cette direction générale constitue, à mon sens, le bras technique de la production végétale et de la sécurité et de la qualité de nos produits. Force est de constater un sous-effectif criard des différentes compétences nécessaires au bon déroulement de cette contribution. L'insuffisance du personnel est aussi plombée par l'absence de formels de moyens prévus, car au ministère en charge de l'agriculture, les directions techniques semblent ne pas avoir de budget d'investissement. Même les fonctionnements n'auront pas été mobilisés depuis 4 ans. Dans ce contexte, quelle marge de manœuvre disposez-vous pour arriver à transformer l'agriculture tchadienne ou mieux l'industrialiser? Quels sont les leviers sur lesquels vous pourriez appuyer pour renverser la situation d'énergie actuelle? Comment entendez-vous très concrètement pour faire débloquer le fonctionnement des institutions? Quels sont les goulots d'étranglement requis qui ne permet pas de mobiliser votre budget? Voilà en quelque sorte, Monsieur le Ministre, mes préoccupations que je voulais apporter à votre présence dans cet hémicycle.
1: Merci pour votre intervention. Pour suivre son exemple pour qu'on gagne du temps. Merci. Député. Vous êtes là? Mariam Djimé Ibet.

0: Merci, très honorable président de l'Assemblée nationale. Bienvenue aux membres du gouvernement, les ministres de l'Agriculture, les ministres secrétaires généraux du gouvernement, ainsi que les experts et techniciens du ministère de l'Agriculture. Merci aux deux auteurs de questions, nos collègues députés Amoula et député docteur Rira, qui nous donnent l'occasion de poser des questions à Monsieur le ministre de l'Agriculture. Monsieur le ministre, nous savons que l'agriculture occupe plus de 80% de nos populations. Et peu d'exploitations agricoles sont mécanisées. C'est le cœur des deux questions qui vous ont été posées par nos collègues. Monsieur le ministre, nos producteurs font face à des pertes post-récolte importantes et aussi ils font face aussi à une faible productivité due au travail manuel. Et vous êtes sans ignorer qu'en nos jours, l'usage de la houe, de la charrette sont d'actualité. Monsieur le ministre, vous avez, pendant votre présentation de tout à l'heure, beaucoup de mes questions ont trouvé des réponses. Et des réponses aussi satisfaisantes. Donc, je vous en félicite. C'est-à-dire, augmenter la production, c'est aussi augmenter le volume du panier de la ménagère. Augmenter la production, c'est aussi augmenter en quantité et en qualité le contenu de nos marmites. Donc, c'est ce que nous cherchons en premier lieu. Il faut avoir le ventre plein pour être productif. Monsieur le ministre, notre agriculture ne se transformera pas par des modèles importés, mais par des solutions adaptées à nos réalités, les réalités tchadiennes, adaptées à nos moyens et aussi adaptées à nos climats. Notre climat, nous avons les Sahéliens, les Soudanais, et nous allons nous adapter à ce climat-là. Donc c'est ainsi que nous construisons une agriculture compétitive, durable, au Tchad. Monsieur le ministre, la mécanisation agricole est essentielle, mais elle reste encore très limitée, inadaptée, très coûteuse et même inaccessible à nos producteurs. Ma question est de savoir quels sont les efforts concrets consentis pour améliorer l'accès des petits producteurs aux équipements. Existe-t-il une politique de subvention ou de crédit agricole adaptée pour éviter que la mécanisation ne profite qu'à une minorité, c'est-à-dire les grands exploitants? Quelles sont aussi les dispositions prises pour acquérir des machines adaptées aux conditions climatiques que je viens de lister en haut, selon les différentes zones, les Soudaniens, les Sahéliens, les Sahariens, sachant que le Tchad ne produit pas des machines, mais les exporte. Les tracteurs achetés entre-temps par le gouvernement était inadapté à nos sols. Sans pièces de rechange, sans tractoristes formés, ce qui fait que les producteurs n'ont pas pu bénéficier de ces milliers de tracteurs achetés par le gouvernement. Monsieur le ministre, concernant la production agricole, elle est tributaire des aléas climatiques. Pour cela, nous vous encourageons et nous vous félicitons en vue de finaliser l'étude que vous menée actuellement pour l'aménagement de 24 000 hectares pour accroître la production agricole. Nous vous en félicitons et nous vous encourageons. Monsieur le ministre, ma question est de savoir quelles sont les stratégies mises en place par votre ministère pour sécuriser la production face aux sécheresses, face aux inondations, face aux ennemis des cultures. Et aussi, avez-vous développé des stratégies en attendant l'implantation de l'usine de production? Vous avez parlé d'une usine de production qui va être installée pour la production d'intrants. Entre-temps, est-ce que avez-vous développé des stratégies en attendant l'implantation de l'usine de production d'intrants qui permettra d'en disposer des engrais à temps, utiles et à la portée des producteurs pour éradiquer, Monsieur le ministre, pour éradiquer le phénomène récurrent qui est celui de livrer des intrants pendant ou après les récoltes. Vous venez de dire presque la procédure de passation des marchés peut faire plus d'un an. Est-ce que les producteurs vont attendre cet intrant et ça va servir à quoi? Monsieur le ministre, l'industrialisation agricole est le maillon faible, mais crucial pour la transformation économique. Quelles sont les mesures prévues par votre ministère pour attirer les investissements dans les agro-industries? Car beaucoup de nos produits sont vendus à l'état de cueillette, si je me permets de dire cela, à l'état brut, sans transformation ni conservation. Monsieur le ministre, en termes de propositions, nous suggérons la maîtrise totale d'eau d'irrigation pour éviter toute catastrophe.
1: Merci.
0: J'en ai fini, très honorable.
1: Vous avez fini, pile, pile. Merci beaucoup. Merci. Député Bomra Robert, vous avez la parole.
2: Merci, Monsieur le Président. Félicitations à Moula, toi, Robert. Monsieur le Ministre, bonjour et sans oublier votre staff. Monsieur le Ministre, le maréchal du Tchad, par son âme, Issa Déby, a entrepris une révolution agricole dans le but de rendre, n'est-ce pas, nos terres cultivables. En important de la Chine et de l'Inde, des pièces pour montage des tracteurs. Ma question est de savoir, sur les 2400 tracteurs montés, ceux-ci ont-ils atteint le monde rural? Monsieur le ministre, selon les informations reçues, plus de 800 tracteurs destinés au monde rural se sont retrouvés entre les mains des généraux, non pas pour travailler dans les champs, mais être vendus dans les pays limitrophes. Je veux savoir si les généraux sont des producteurs ruraux. Monsieur le ministre, je m'attendais également à des réponses pointues pour sortir le Tchad de l'insécurité alimentaire. Je prends par exemple le cas des produits du lac Tchad, les plaines de Bongor, les plaines de la Tandjilé et l'Amtiman sont les quatre points qui peuvent suffire à sortir les Tchadiens de carence alimentaire. En ce moment, ce n'est pas le cas. On tend encore les mains vers la Chine, comme disait Amoula, pour demander de quoi aider la population tchadienne. Est-ce normal? Monsieur le ministre, quelles sont les innovations que vous entendez développer pour permettre aux Tchadiens et au monde rural de manger à leur faim? Oui, vous disiez que les tracteurs sont désormais entre les mains des privés. Mais alors que le monde rural a besoin de ces tracteurs pour travailler, l'État, étant une place publique, ne peut-il pas obliger ces privés-là à rendre le labour à 10 000 comme vous l'avez souhaité? Sinon, qu'envisagez-vous faire pour réguler, n'est-ce pas, le prix de labour à l'hectare, pour redonner, n'est-ce pas, espoir au monde rural, afin que ceux-ci mangent comme d'autres pays. Le Burkina Faso, un pays plus pauvre que le Tchad, a déjà lancé l'essor agricole, monsieur le ministre. En tant qu'agronome, qu'attendez-vous faire pour des professions fermes au chef d'État, afin que nous, Tchadiens, vivions dans la paix? Merci, monsieur le ministre. De présent, merci.
1: Merci pour votre intervention. Député Alangom Bessadinga, vous avez la parole.
3: Merci, Monsieur le Président, pour la parole accordée. Je remercie également au passage le ministre et son staff. Je remercie le collègue Amoula Touwa et Dr Irabé pour cette occasion. Moi, je voudrais aller droit à l'essentiel. Quand vous nous demandez de simplifier le temps, je voudrais simplifier le temps en disant simplement ceci. Monsieur le ministre, au-delà des beaux discours, comme l'a dit quelqu'un ici, au-delà des discours pédagogiques, des discours politiques, des discours administratifs, ce n'est pas ça qui construit le secteur agricole au Tchad. Je voudrais simplement, moi je m'attendais que lorsqu'on parle de la mécanisation du secteur agricole, que le ministre que vous êtes, chef de département de l'agriculture, venait avec un plan d'orientation, de sortie de ce système traditionnel où vous regardez les conditions dans lesquelles les populations travaillent la terre. Avec aujourd'hui les aléas climatiques, nous nous attendons à ce que vous nous dites, voilà un plan qui peut nous sortir de cette précarité agricole. Moi, je m'attendais à cela. Deuxième chose, je voudrais dire, puisqu'il n'y a pas un plan, aujourd'hui, je crois qu'une personne a posé déjà la question ici, qu'est-ce que ça vous fait en tant qu'agronome que la Chine nous donne du riz? Alors que lorsque vous-même vous passez de Bangor pour aller à Kélo, vous voyez toute la plaine qui existe là, qui n'est pas exploitée. Qu'est-ce que vous ressentez, monsieur le ministre, lorsque vous passez par là? C'est vraiment lamentable pour notre pays. Moi, je crois simplement que arrêtons des beaux discours, arrêtons des promesses, arrêtons des projets, trouvons le juste milieu qui puisse, dans un délai court, dans un délai normal, acceptable, aider la population à s'en sortir. J'entends aussi dire qu'il faudrait que nous arrivions à manger à notre faim. On peut développer notre pays par l'agriculture. C'est un secteur économique non négligeable. Je voudrais vous dire, par exemple, qu'il y a, au-delà de 20 ans, il n'y avait pas le pétrole au Tchad. On n'exploitait pas le pétrole. C'était le coton, c'était l'élevage et l'agriculture qui faisaient tourner l'économie de notre pays. Aujourd'hui, on peut très bien, les zones que mon collègue vient de citer ici, si vous prenez le lac, si vous prenez la zone de Bangor, vous prenez la zone de Amtiman, les palmeraies, par exemple, de Faya. Ce sont des secteurs par lesquels on peut très bien développer le pays. Donc, monsieur le ministre, moi, je préfère tout simplement vous dire, prochainement, si vous voulez, n'est-ce pas, donner des réponses, venez plutôt avec des réponses concrètes qui consistent à dire voilà le plan de sortie de notre agriculture de cette précarité. Je vous remercie, monsieur le président.
1: Merci. Député Amina Tidjani Yaya.
4: Merci, très honorable président, pour la parole accordée. Et je salue la présence des membres du gouvernement avec l'ensemble de leurs collaborateurs. Et je dis aussi merci à mes chers collègues, Dr Irabé et Amoular Toa, pour cette opportunité. Monsieur le Président, permettez-moi d'abord pour saluer les efforts déployés par le gouvernement en faveur du secteur agricole dans notre pays, secteur stratégique pour notre économie et aussi pour notre sécurité alimentaire de nos populations. Monsieur le ministre, malgré tous ces efforts consentis, je voudrais attirer votre attention sur la situation très, très particulière de la province de l'Inedi-Est, qui dispose d'importantes potentialités agricoles, mais qui demeure confrontée toujours, monsieur le ministre, à de nombreuses contraintes structurelle et climatique. Avant de venir, monsieur le ministre, de vous parler un peu de la situation générale de notre province, je voudrais aussi vous rappeler en ce qui concerne la localité de Mourdi, vous nous avez reçu dans le passé Nous avons largement échangé avec vous, science tenante. Vous aviez instruit les services pour engager des actions. Nous demeurons toujours en attente de concrétiser les promesses faites. Notre province de l'Inédit Est en général évolue dans un environnement sahélo-saharien marqué par une pluviomorphité faible et irrégulière. Malgré les efforts, nos populations ou nos producteurs, les performances agricoles restent limitées dans certaines zones à raison de plusieurs défis majeurs. Parmi ces contraintes fréquentes, notamment les déficits hydriques chroniques, l'absence d'ouvrages de maîtrise de l'eau, la manque des infrastructures adaptées, l'insuffisance des moyens techniques et logistiques, ainsi que les faibles niveaux d'encadrement des producteurs. À cela s'ajoutent, Monsieur le ministre, les difficultés rencontrées par les services de l'État, notamment absence des équipements de suivi agroclimatique, manque des moyens roulants pour les missions de terrain, manque d'appui technique. Pourtant, l'Inédit Est, Monsieur le ministre, dispose d'atouts importants, notamment ses ouettes, ses bas-fonds et ses zones naturelles d'épandage qui pourraient contribuer significativement à l'amélioration de la production agricole dans notre pays. Monsieur le ministre, au regard de ces réalités, quelles mesures concrètes votre département entend-il mettre en œuvre pour promouvoir la construction des CI d'épandage et d'autres infrastructures pour maîtrise d'eau? Par ailleurs, quelles actions sont envisagées pour renforcer les capacités opérationnelles des services agricoles dans cette province? Enfin, quelles initiatives sont prévues pour favoriser une meilleure implication des femmes et des jeunes dans le programme de développement agricole afin de renforcer l'emploi dans cette province?
1: Merci. 45 minutes pile. Merci.
4: Merci, député, Monsieur le Président.
1: Merci. Député Djibril Moussa Abdoulaye.
5: Merci beaucoup, Monsieur le Président, pour la parole accordée. Merci à nos deux collègues qui ont adressé la question orale au ministre de la Production agricole. Monsieur le ministre, il est inconcevable un pays comme le Tchad qui sera alimenté par un petit pays comme le Vietnam en riz. Il est inconcevable, Monsieur le ministre. Je vais faire un peu le tour pour voir le plan, la planification industrielle de ces deux pays-là, et c'est à peu près la même chose. C'est-à-dire, cela se traduit, un, par la diagnostic et la vision nationale. C'est-à-dire, on parle de la réalité et non du rêve. Deux, c'est de faire des choix des filières gagnantes. C'est-à-dire quoi? On ne peut pas tout faire. On sélectionne juste ce qu'on pouvait comme production national, en avantage comparatif, voir le marché et l'impact. Trois, faire un schéma de la chaîne de valeur. C'est-à-dire, pour chaque filière, on dessine le chaîne maillon et on voit où ça bloque. Les intrants, la production, le post-récolte, la transformation et la commercialisation. Quatre, un plan d'investissement et plus la politique. On traduit, c'est-à-dire par un investissement dur, que ce soit du barrage, du labo qualité, système d'information marché, recherche agricole et politique, c'est-à-dire exonération fiscale de machines industrielles. Et le cinquième qui est la gouvernance. L'État ne peut pas faire tout, c'est-à-dire associer le privé, le paysan et le bailleur. Vu ce plan, vu cette planification, la nation tchadienne, sous le leadership du feu maréchal, je me souviens très bien, c'était en 2020, où on a élaboré un plan très robuste, monsieur le ministre, et qui a été, je ne sais même pas si vous avez jeté un coup d'œil là-dessus, qui s'appelle le PEDIT, hein, je crois, sur le plan du développement industriel diversifié émergent. C'était en 2020, à hauteur de 595,6 milliards. Ce plan a été salvateur et salvatrice pour la nation tchadienne, monsieur le ministre. Mais j'espère que vous n'avez pas consulté ce plan-là et élaboré une feuille de route robuste pour la nation tchadienne. Comment ça fait-il, monsieur le ministre? Un pays comme le Tchad, on devrait continuer encore à importer encore du riz, du maïs. C'est une question qui taraude encore mon esprit et jusqu'à maintenant, je n'ai pas trouvé la solution. Peut-être vous êtes là, vous pouvez nous élucider un peu sur cette question-là, monsieur le ministre. Monsieur le ministre, sur la question des intrants agricoles, moi j'étais tout dernièrement dans la province du Salamat. J'ai eu la chance de rencontrer votre délégué de l'agriculture où je lui ai posé la question. Monsieur le délégué, qu'en est-on de la campagne agricole au Salamat? Il m'a fait savoir que le ministre de l'Agriculture a fait sa tournée dans la province et il nous a laissé 600 kilos, 300 de maïs et 300 du riz. Monsieur le ministre, la province du Salamat est considérée au Tchad comme le grenier du Tchad. On ne peut pas faire des investissements dans cette province et s'attendre peut-être à quelque chose. Vous voyez actuellement, au moment où je vous parle, le sac du Bérébéré est à 6 000 francs. Et au jour où je vous parle, il y a une quantité importante du sorgho qui sont éparpillés comme ça dans le champ. Parce que le paysan, il disait, même si on a...
1: Merci bien. 5 minutes épuisées. Merci.
5: D'accord. Merci beaucoup, Monsieur le Président.
1: Député Dioul Newabe, vous avez la parole.
6: Merci, très honorable Président, de m'avoir accordé la parole. J'ai dit bonjour au ministre de la Production et de l'Industrialisation avec sa suite. Je salue la présence du ministre EGG. Je félicite nos deux honorables auteurs de questions orales. Monsieur le ministre de Production et de l'Industrialisation, aucun pays au monde ne peut se développer sans l'agriculture. Les pays qui ont atteint leur apogée sont passés par l'agriculture. C'est l'exemple des USA. La mécanisation et l'industrialisation de l'agriculture, particulièrement à travers le PNESA, qui est le Programme national de sécurité alimentaire, part d'une intention noble. C'est sorti d'une agriculture de subsistance pour atteindre la souveraineté alimentaire. Cependant, Monsieur le ministre, malgré les investissements et la distribution des tracteurs, les résultats reste mitigé. Le passage de la houe au tracteur ne se limite pas à l'achat des machines. Le problème souffre de plusieurs lacunes structurelles. Beaucoup de tracteurs importés ne sont pas adaptés aux sols tropicaux, souvent latériques ou très argileux. Sans étude pédologique préalable, la mécanisation peut dégrader la structure du sol. Pour le coût de maintenance des tracteurs, faute de mécaniciens qualifiés et de circuits d'approvisionnement des pièces de rechange, une panne mineure immobilise définitivement une machine coûteuse. La mécanisation n'a pas garanti l'accès aux semences améliorées, aux engrais et surtout la maîtrise de l'eau rendant inefficace l'utilisation des tracteurs. Monsieur le ministre, le PNSA a été conçu comme fer de lance de transformation agricole, mais il s'est heurté à des réalités de terrain et de la gouvernance. Les petits producteurs n'ont pas les garanties nécessaires pour accéder au financement de PNSA, qui est en réalité un programme qui doit financer les projets. Face à cette description, ma première question est de savoir, Monsieur le ministre, quel projet disposez-vous pour assurer la sécurité alimentaire des Tchadiens? Deuxièmement, pourquoi l'accès aux équipements modernes est-il limité dans certaines provinces? Troisièmement, Monsieur le ministre, quelles dispositions qu'avez-vous prises pour satisfaire les coopératives agricoles en intrants agricoles pour la campagne 2026-2027? Quatrièmement et enfin, Monsieur le ministre, on entend parler de conflits agriculteurs-éleveurs, lesquels entravent parfois le bon déroulement des activités champêtres. Quelles mesures de dissuasion qu'avez-vous prises en collaboration avec votre collègue de l'élevage pour assurer la réussite de la campagne agro-pastorale 2026-2027 en attendant l'adoption du code agro-pastoral? Je vous remercie.
1: Merci. Député Mamat Amat Lazina.
7: Merci, très honorable président. Monsieur le ministre de l'Agriculture, monsieur le ministre secrétaire général adjoint du gouvernement, chers collègues députés, nous saluons d'abord, monsieur le ministre, vos efforts, mais permettez-moi de parler avec franchise, mais dans un esprit de responsabilité. Depuis des années, notre pays proclame faire l'agriculture une priorité nationale. Pourtant, sur le terrain, nos agriculteurs continuent d'élaborer avec les moyens d'hier, pendant que nous promettons les solutions de demain. Le décalage entre les discours officiels et la réalité vécue par nos agriculteurs devient de plus en plus préoccupant. Monsieur le ministre, l'heure n'est plus aux intentions, mais elle est aux résultats. Sur le bilan réel,

0: Malgré les annonces répétées, la mécanisation agricole reste marginale dans notre pays. Combien de tracteurs réellement opérationnels sont aujourd'hui accessibles aux producteurs et à quel coût? Sur l'accès au financement, Monsieur le ministre, soyons lucides, pour la majorité aujourd'hui des jeunes, je dis bien des jeunes agriculteurs, accéder à un crédit agricole relève encore du parcours du combattant. Quelles mesures tangibles avez-vous prises pour changer cette réalité au-delà des dispositions annoncées, mais peu visibles sur le terrain? Je reviens sur la création de la CIMATRAC. Question de responsabilité. La création de la CIMATRAC, qui devait incarner un tournant industriel pour notre agriculture, est un symbole fort, mais malheureusement un symbole d'échec. Qui a pris les décisions ayant conduit à l'arrêt de cette usine? Combien de ressources publiques ont été engagées dans ces projets et avec quel niveau de transparence? Existe-t-il un audit indépendant? La représentation nationale peut-elle y avoir accès? Enfin, quelles garanties pouvez-vous donner aujourd'hui pour éviter que de tels projets structurants ne disparaissent à nouveau sans reddition des comptes? Sur la souveraineté alimentaire, Monsieur le ministre, notre pays continue d'importer massivement des denrées que nous pourrions produire localement et à ce rythme. Comment pouvez-vous défendre l'idée d'une souveraineté alimentaire crédible? Quel est votre calendrier, Monsieur le ministre, précis pour investir cette dépendance? Monsieur le ministre, notre rôle en tant que député de la nation n'est pas de contester pour contester, mais d'exiger de la clarté, de la rigueur et des résultats. Les potentiels agricoles du Tchad n'est plus à démontrer. Ce qui manque aujourd'hui, c'est une exécution efficace, une gouvernance exemplaire et une responsabilité assumée. Le peuple tchadien ne demande pas de discours supplémentaires, il attend des actes, mais des actes mesurables. Je vous remercie, très honorable président.
1: Merci pour votre intervention, docteur Awatif Koibro. Député docteur Awatif Koibro, vous avez la parole.
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0: Merci, très honorable président, pour la parole accordée. Tout d'abord, je tiens à remercier nos collègues Amoula et Dr Rarabé. Soyez le bienvenu, monsieur le ministre, monsieur le déministre et vos collaborateurs. Monsieur le ministre, moi je voudrais parler du projet ProAgri. C'est un projet qui est financé par la Banque mondiale à hauteur de 150 millions de dollars, qui donne à peu près 90 milliards de francs CFA. Et les axes de projet sont, entre autres, mécanisation et entrants, contrôle qualité, soutien à l'entrepreneuriat et inclusion des populations vulnérables. Donc ce sont les quatre axes qui sont concernés par ces grands projets ProAgri. La question que je voudrais vous poser, monsieur le ministre, quelles sont les actions concrètement posées sur le terrain par rapport à ces quatre axes depuis que le projet est mis en place? Et l'autre question que je voudrais vous poser, monsieur le ministre, c'est par rapport à une certaine province du Nord. C'est des provinces qui sont totalement exclues de tout ce qui est projet agriculture. Alors que nous avons des potentialités agricoles très importantes, notamment en ce qui concerne le palmier dattier. Vous prenez le Brocou, le Tibessi, le Dézénédi, même le Canem ici. Pourquoi votre ministère n'a jamais initié de projet dans ces provinces? Alors que dans les pays tels que Tunisie, le Maroc, l'Algérie et autres, ou la Libye, le palmier dattier apporte beaucoup à ces pays-là. Il exporte leur palmier dattier. Mais nous, on a carrément négligé cet aspect de l'agriculture. On s'est concentré sur le centre, sur le sud. Oui, c'est bien, c'est le grenier du Tchad, comme on dit, mais le nord aussi peut être le grenier du Tchad aussi. Donc, est-ce que vous avez des plans à court ou à long terme qui vont dans ce sens? Je vous remercie.
1: Merci. Député Mamat Nemir Amata.
2: Merci, Monsieur le Président. Je voudrais d'abord remercier nos deux collègues Amoula et Dr Rirabé pour avoir posé ces deux questions qui nous permettent d'échanger avec Monsieur le Ministre sur un secteur qui me paraît très important. Monsieur le Ministre, je voudrais également vous saluer, vous et votre collègue secrétaire général du gouvernement adjoint, ainsi que vos collaborateurs. Monsieur le Ministre, j'ai suivi tout à l'heure les éléments de réponse que vous avez donnés aux deux questions qui vous ont été posées par les deux collègues. Néanmoins, mon attention a été attirée par la question que vous avez sur les éléments de réponse que vous avez donnés par rapport à l'augmentation de la productivité. Vous avez parlé de 3 millions, 35 000 tonnes. Mais je pense que malgré ce dont vous venez de dire, nous constatons qu'il n'y a pas assez de changements dans les conditions de vie de nos compatriotes. Je vous assure que dans certaines familles, il y a des gens qui ont de la peine pour s'assurer deux repas par jour. Je pense que s'il y a une telle augmentation, en principe, ça doit se répercuter sur les conditions de vie des citoyens. Vous avez également parlé de la transformation de produits agricoles. C'est une très bonne chose. Mais je voudrais également attirer votre attention, vous-même ainsi que votre collègue de l'élevage, surtout d'initier des missions de contrôle. Mission de contrôle sur les produits qui sont transformés localement ici. Ça nous expose, Monsieur le Ministre. Vous avez soulevé tout à l'heure la question des YES. À un certain moment, les gens ont parlé de cette farine, qu'il y a une farine YES qui a des produits qui provoquent le cancer. Et je pense que ce n'est pas moi qui l'ai dit, c'est un rapport du SOCOCDA qui a soulevé que cette farine est dangereuse. Donc c'est pourquoi je vous demande, vous-même et votre collègue de l'élevage, de prêter une attention particulière sur la santé de vos concitoyens. Le troisième point que je voudrais soulever, monsieur le ministre, comme vous le savez, la province du Bata est par excellence une zone d'élevage et d'agriculture. Nous avons le lac Fétri. Le lac Fétri qui a des terres arables, des terres fertiles, et qui a des potentialités hydrauliques et humaines qui sont très importantes. Mais le constat que nous avons fait, je crois que ce département n'a jamais bénéficié d'un projet agricole pour pouvoir permettre aux habitants de la province du Bata d'améliorer leurs conditions de vie. Donc, dans le cadre du PND, Tchad Connexion 2030, essayez quand même de penser à cette partie du Tchad qui est le lac Fétri. Je vous remercie.
1: Merci pour votre intervention, député Oumar Abdallah Lebine.
3: Merci, Monsieur le Président, de m'avoir accordé la parole. Au passage, je salue les membres du gouvernement et leurs collaborateurs. Et je félicite mes deux collègues qui ont introduit la question du jour. Ils ont parlé d'un sujet qui est très important. En fait, on ne peut parler autrement que d'un point de vue économique, social, environnemental, etc., sans pour autant parler de l'agriculture. C'est très indispensable. Nous qui sommes les êtres humains, nous avons besoin de manger au minimum 3 fois par jour. L'agriculture, c'est celui qui produit les repas quotidiens des Tchadiens, source de développement d'un pays. Je pars dire qu'un philosophe, un sénateur actuel au Tchad avait écrit, j'avais suivi qu'il avait titré son roman qu'il s'agit de la question du mort de Heidegger. Donc il parlait d'un philosophe allemand. Cependant, il n'a pas parlé de la question des vies. Et là, je vois à travers son bouquin ou son roman un épi de maïs. Je lui ai posé la question, il a dit qu'on a besoin toujours de manger et on a besoin de l'agriculture. Cependant, je pars dire que, quels qu'en soient les aménagements hydro-agricoles, la modernisation de l'agriculture, la commande, les investissements faits à travers les tracteurs et autres machines agricoles, nous n'allons pas évoluer tant que nous n'allons pas essayer de croire à l'agriculture. Ailleurs en Europe, on dit le PAC, le Programme Agricole Commun. Ce contenu, l'élevage aussi. À chaque fois qu'on parle de l'agriculture, il faut toujours parler à côté de l'élevage. C'est deux choses qui ne sont pas distinctes et qui partent au même moment pour essayer de développer. Un pays comme le Tchad n'a pas besoin de dire et de redire qu'on doit développer le pays avec l'agriculture. C'est fondamental, c'est indispensable. Donc, je tiens à dire et préciser que le ministère de l'Agriculture doit tenir compte d'un élément qui est très, très important, qui est les OGM. Donc, les organismes génétiquement modifiés, est-ce qu'on consomme ça présentement? Quelle est la source de ces maladies qui reviennent et qui reviennent et qui reviennent et qui rendent la population malade? Les produits qu'on exporte sont-ils des produits bio réellement? S'ils ne sont pas des produits bio, je prends l'exemple d'une tomate. Aujourd'hui, au marché, on commande une tomate fraîche. Et le lendemain, on va trouver qu'il y a une bouillie qui n'a aucune saveur consommable ni odeur qu'on peut humer. Cela veut dire que c'est un produit qui est produit autrement que produit naturel. Là, il faut vraiment mettre le point. Et je pars vous dire aussi qu'au niveau du CILS, nous avons des règlements qu'il faudrait essayer de voir les produits sanitaires et phytosanitaires. Et les intrants agricoles. Donc, est-ce que c'est des trucs qui sont certifiés par les CHILS qu'on les utilise, tels que les intrants agricoles qu'on essaie de commander? Est-ce qu'ils riment avec ces accords qu'on avait eu à signer avec les CHILS? Donc, j'en ai assez trop parlé parce que toutes les questions qui devaient être abordées ont été posées par, disons, les auteurs des questions. Et là-dessus, j'ai fini, Monsieur le Président. Merci.
1: Vous avez même épuisé votre temps de parole. Merci. Député Aladoum Djarma Baltada, vous avez la parole.

0: Merci, honorable président. Je voudrais, après avoir écouté mes prédécesseurs, dire mes encouragements aux deux collègues, à savoir l'honorable docteur Rirabé et le député Amoula. Je voudrais aussi dire la bienvenue à monsieur le secrétaire général du gouvernement adjoint, qui est donc, disons, pour l'heure le 188e député, mais aussi bonne visite à domicile au ministre Keda, parce qu'il est chez lui. Et sans donc oublier aussi les délégations qui les ont accompagnés. Je fais d'abord mienne l'intervention de l'honorable député Mariam, qui a posé donc des questions assez pertinentes, et aussi une partie de mes préoccupations qui ont été complétées par le député Lazina. Mais, monsieur le président, l'occasion faisant le larron, j'ai donc deux petites questions qui partent des constats. Nous voulons sortir donc de l'agriculture de subsistance à une agriculture de prospérité qui doit contribuer donc au développement, parce qu'on nous a toujours dit l'élevage et l'agriculture sont les deux mamelles de notre économie. Aujourd'hui, la province de la Tangilée est une province frappée de plein fouet par l'exode rural. Ce sont ces jeunes-là qu'on retrouve tantôt dans les zones aurifères du Tibesti, tout comme celui du Mayo-Kébi Ouest. En N'Djamena, ce n'est pas donc un terme vulgaire ni ordurier, mais la plupart des domestiques qu'on appelle les djims viennent de la Tangilée. Vous aurez donc à ne pas douter que la Tangilée pompe aujourd'hui 86 puits du pétrole sur la raffinerie de Diarmaya. La même Tangilée sert de plusieurs stations de pompage et de transport, parce qu'à la limite, on nous appelle même l'âne qui transporte le pétrole. Et nos terres, suite par rapport à l'exploration pétrolière et autres, sont presque parties. Je voudrais savoir qu'est-ce que le gouvernement attend ou quelles sont les raisons profondes qui empêchent de nous réhabiliter l'OVSD pour nous créer de la main-d'œuvre. Nous sommes aujourd'hui dans le cadre donc de la recherche de la santé parfaite pour tous, en combat contre un type d'alcool qu'on appelle les frélatés, les whisky dans les LEDA. D'aucuns sont même en train de prendre un produit que je n'ai jamais vu, qu'on appelle sur les réseaux sociaux le colosse. Mais monsieur le président, est-ce que le ministre, dans le cadre donc de l'approvisionnement en pesticides ou bien en engrais, pense à un combat contre un produit qu'on appelle généralement le Roundup? Parce que là, les jeunes ou bien les vieillards qui sont restés au village ne travaillent plus et ils attendent à 2 semaines donc de la fin de la saison pluvieuse. Ils prennent ce produit-là, ils pompent et ça les fait plaisir parce que les herbes meurent du coup. Mais le type de mil qu'on récolte là, même dans l'assiette, n'a pas le même goût que celui qu'on avait. Y a-t-il un plan, puisque tous les ministères nous apportent des lois de protection, des lois qui peuvent émettre donc des possibilités pour faire des recettes, pour contribuer donc au trésor public. Est-ce que le ministère ne pense pas à un système de lutte contre l'entrée sur le territoire national de ces produits qu'on appelle le Roundup ou bien autre chose? Pour finir, je dirais que je décline, sinon je mets mon chapeau bas au ministre parce que ses réponses sont d'une perspicacité rare. Mais je ne voudrais pas que cela reste dans le domaine de promesses ou de la théorie. Tout ce que nous sommes en train de faire, je pense que l'agriculture restera intacte. Et je voudrais donc au passage lui dire merci parce que j'étais un des témoins qui a rencontré la délégation du ministère donc de l'Agriculture dans la province de la Tangilée pour parler de la question de la recherche de possibilités de terres cultivables afin donc de contribuer au développement national et en même temps de la création de l'emploi à la jeunesse.
1: Merci.
0: Pour le reste, je vous dis merci.
1: Merci. Député Fatimé Amsissane Lamana.
2: Merci, Monsieur le Président. Je salue la présence des membres du gouvernement et je remercie aussi nos deux collègues pour la pertinence de leurs questions orales. Monsieur le ministre, nous sommes déjà dans les prémices de la saison pluvieuse, mais nos populations sont livrées à elles-mêmes. À vous écouter tout à l'heure, je regorge d'espoir, mais le terrain est parleur. Ce qu'on voit, c'est plutôt autre chose. Nous avons besoin d'un réarmement de notre agriculture qui est normalement pourvoyeuse d'emplois. Et pour nos jeunes, est créatrice de richesses pour nos populations. Sans une agriculture moderne et forte, nous ne serons pas prêts à intégrer les opportunités de la zone de libre-échange, la ZLECAF. Le développement des chaînes de valeur, la transformation locale demandent des mesures d'accompagnement et l'export brut de nos filières porteuses est un grand manque à gagner. Comment mécaniser sans énergie, sans carburant? Le carburant est un luxe. Par exemple, dans le Charib Agrimi, les tracteurs seront simplement garés. Car actuellement même, notre population crie et scrute l'horizon pour attendre les rares ravitaillements. Ce déficit doit être relevé. Le développement des coopératives féminines nécessite des microcrédits, Monsieur le ministre, des accompagnements concrets et adéquats. Vous avez parlé de plusieurs projets, tels que le renfort, le repère et le PRSA. Ils ne présagent pas encore des impacts attendus. Je pense que le repère, je parle sous votre contrôle, ne fonctionne même plus. Comment comptez-vous redynamiser ces projets très importants? Une autre préoccupation, le manque d'écoles de formation agricole, comme celle de Baïli, qu'il faut absolument équiper, renforcer. Et vous parlez de mécaniser. Il va falloir former nos jeunes techniciens et mécaniciens. Est-ce que c'est possible? Le Charib Agrimi possède un atout majeur et les producteurs locaux nécessitent votre appui, votre accompagnement pour la promotion de l'entrepreneuriat en milieu rural. Vous devez certainement penser à organiser nos coopératives. Plus elles seront solides et appuyer les femmes agricultrices avec des moyens conséquents, des semences améliorées, des petites unités de transformation de produits locaux. Vous avez parlé de YES, une grande usine, mais vous devez penser aussi aux petites unités de transformation des produits locaux où les femmes tchadiennes excellent. Il y a aussi un souci, celui de la certification, parce que exporter nos filière porteuse brute est un manque à gagner pour nous. Donc, pensez vraiment à appuyer nos producteurs sur ces différentes structures. L'accès à l'emballage et peut-être penser à subventionner l'emballage. Et puis, il y a aussi la recherche des financements. Nous avons déposé plusieurs projets pour le PND au niveau de Tchad Connexion avec des fermes agroécologiques qui seront des solutions même pour nos problèmes d'agriculteurs et éleveurs. Nous sortons d'un très grand atelier sur le code pastoral et je pense que vous allez certainement penser aussi à un code agricole parce que l'éleveur qui quitte une zone à une autre serait vraiment tranquille s'il avait tout ce qu'il faut dans une ferme agroécologique. Merci. Et ce qui le déplace, c'est certainement l'alimentation du bétail.
1: Merci beaucoup, bien. Monsieur le Président. Merci. Député Ajouzi Guébé, vous avez la parole.
3: Merci, très honorable président, de la parole accordée. Je salue la présence des membres du gouvernement ici à l'hémicycle. Je voudrais également dire merci aux honorables Dr Nodir Rabé et Amoula Touareau-Robert pour l'opportunité qu'ils nous donnent cet après-midi pour discuter d'un sujet important, celui de l'agriculture. Monsieur le vice-président de l'Assemblée nationale, mesdames et messieurs les membres du gouvernement, honorables députés, je prends la parole pour attirer notre attention collective sur un phénomène qui prend de l'ampleur dans notre pays et principalement dans nos campagnes, l'utilisation anarchique par les agriculteurs des pesticides, qui sont entre autres les herbicides, les fongicides et les insecticides, etc. L'utilisation de ces produits phytosanitaires connaît aujourd'hui une expansion préoccupante. C'est vrai qu'il contribue à l'amélioration des rendements agricoles. Cependant, leur usage incontrôlé peut avoir des conséquences néfastes sur la santé humaine, sur l'écosystème et même à la longue sur la sécurité alimentaire. Ces pesticides sont aussi un des facteurs de destruction de nos ressources halieutiques. Aujourd'hui, les agriculteurs ne peuvent plus travailler la terre sans ce fameux rondom, comme l'a dit mon collègue. Et ce rondom circule dans le pays, partout. Monsieur le ministre de la production et de l'industrialisation agricole, nos agriculteurs en campagne manipulent ces substances sans équipement de protection, sans respect de dosage recommandés parce qu'ils ne sont ni formés ni informés. L'utilisation non maîtrisée de ces produits et le manque des équipements de protection exposent à la longue non seulement les producteurs, mais aussi les consommateurs que nous sommes, à des maladies respiratoires, des maladies cutanées, des problèmes de foie, des reins et même certains cancers. Monsieur le ministre, j'ai deux questions à vous poser. La première, pensez-vous qu'avec des sols, les eaux de surface et les nappes phréatiques contaminées, les micro-organismes utiles détruits, la fertilité du sol dégradée progressivement, la mécanisation et la modernisation de l'agriculture au Tchad produiront réellement l'effet attendu par les Tchadiens? Je pose cette question parce que l'agriculture est tributaire de la terre et de l'eau. Et au regard de tout ce qui précède, il y a de quoi s'inquiéter, monsieur le ministre. Ma deuxième question, le ministère a-t-il mis en place un mécanisme ou des outils de contrôle de la fiabilité de tous ces produits herbicides qui entrent dans notre pays? Monsieur le ministre, si vous allez au marché de Dombolo en face, il y a des grandes boutiques qui vendent ces pesticides. Est-ce que vous êtes au courant? Est-ce que les produits qu'ils vendent là sont vraiment certifiés? Parce que chaque agriculteur autour de N'Djamena va dans ce coin pour s'approvisionner. Les conséquences de ces pesticides, l'exemple type, c'est le lac Léré. Le lac Léré, c'était très poissonneux. Mais aujourd'hui, le poisson quitte N'Djamena pour aller à Léré. Donc, c'est les conséquences d'utilisation anarchique de ces pesticides. Je vous remercie, très honorable président.
1: Merci. Député Jean-Michel Ndiarané.

0: Très distingué président de l'Assemblée nationale, messieurs les membres du gouvernement, attachés aux règles de courtoisie parlementaire qui nous unissent, je voudrais vous présenter mes plus déférentes salutations, prémices d'un échange que je souhaiterais à la hauteur de nos exigences. Chers collègues, auguste audience, nous sommes en 2021, alors que je trônais majestueusement à la tête de la CIMATRAC en qualité de directeur général, Oudengar David Ngarimaden, actuel premier vice-président de l'Assemblée nationale, fut secrétaire général à la présidence, et l'honorable Oumar Sidi Sounissi, mon directeur technique. Sous la houlette du chef de l'État, président de la République, président de la transition à son époque, nous avions réalisé une étude scientifique. Il s'agissait d'un projet de relance de la CIMATRAC afin d'appuyer la mécanisation de l'agriculture tchadienne. Ce projet impliquait plus de 1000 tracteurs et un canevas de ressources hydriques maîtrisées. Doté de plans d'action pratiques, le projet a été validé en conseil d'administration avec un montant à 10 chiffres, s'il vous plaît. Ensuite, le projet a été transmis au ministère de l'Agriculture via son secrétariat général, chapeauté à l'époque par l'actuel directeur général de l'ITRAD, le sieur Abdelkader Altidiani Koiboro. Monsieur le Président de l'Assemblée nationale, nous faisons preuve de cette méticulosité informationnelle pour vous rappeler et rappeler à nos hôtes que lorsqu'il s'agit de l'agriculture, la finalité reste le panier de la ménagère. Et nous, au niveau de l'Assemblée nationale, nous prenons très au sérieux tout ce qui touche la vie de nos concitoyens et leur quotidien. Monsieur le Ministre, la parole, elle n'a de la valeur que lorsqu'elle s'enracine dans la noblesse d'un acte posé et a une dividende tangible, dit-on. Dans votre allocution de tout à l'heure, moi je m'attendais à ce que vous fassiez référence, ou ne serait-ce qu'apostrophier ce projet dont je viens d'évoquer. Toutefois, moi je suis resté sur mon étanchéité. Toutefois, comme l'aurait dit le célèbre mathématicien Henri Poincaré, un problème bien posé est un problème à moitié résolu. Alors vous conviendrez avec moi que nous puissions d'abord poser le problème de la ressource du circuit hydrique, c'est-à-dire de la maîtrise de l'eau. Ensuite, nous parlerons de la mécanisation de l'agriculture. Ensuite, quand il vous conviendra, il vous plaira, vous pourriez parler aisément de son industrialisation. Quand nous fûmes directeur général de la CIMATRAC, dans le cadre de ce projet, nous avons collaboré avec un compatriote, ingénieur en électromécanique, je pense, ancien ministre de pétrole, Djerassem Le Bemadiel, avec son célèbre cryptopompe qui a fait de prouesses dans presque toute l'Afrique de l'Est pour Kigali, pour ce que je sais, et bientôt pour la zone méridionale, pour ce que j'ai entendu parler. Donc, quand nous voulons parler de la mécanisation, il faille d'abord commencer par maîtriser le secteur de l'eau, car sans eau, même les plus grandes machines agricoles ne pourront être que des géants de fer qui seront en train d'errer dans un désert de silence. Je voudrais aussi rappeler que dans ce domaine, il y a, le deuxième problème qui va s'ajouter au problème des mécanismes de l'agriculture se retrouvera notamment dans le côté institutionnel et puis organisationnel même de ces projets. Parce que, Monsieur le Ministre, est-ce que vous savez qu'il existe un décalage entre les discours politiques et la réalité de terrain et que le blocage apparaît surtout au niveau des gouvernances opérationnelles des projets que vous, beaucoup contrôlez, pour ne pas les citer. Et beaucoup de projets démarrent avec des financements et des inaugurations en grande pompe et les distributions folkloriques de matériel, mais qu'à la fin, quand nous venons pour quantifier ou bien faire les inventaires de ça, le résultat est peu luisant. Le deuxième problème, c'est que je voudrais évoquer peut-être très rapidement, et je vais sortir par là, concerne les ressources humaines et l'encadrement agricole. Petit-fils d'agriculteur, je suis à mesure de vous le dire, sans au risque de me tromper, que la quasi-totalité, pour ne pas dire la quasi-totalité, la majorité des agriculteurs qui utilisent ces matériels agricoles n'ont pas les moyens pour les entretenir. Et même les circuits de réparation, ou bien même l'accès aux petites pannes, à la réparation de ces engins pose un problème. Donc pour moi, c'est à ce niveau que je pense que le problème de la mécanisation de l'agriculture puisse se situer. Donc il faille que nous puissions, pour me résumer, il faille que nous puissions maîtriser d'abord le circuit hydrique et ensuite nous puissions voir le côté des ressources humaines Et ensuite, l'industrialisation, quand ça vous conviendra, vous revenez nous parler humblement, parce qu'à cet stade, j'ai bien peur que nous ne sommes pas encore arrivés à ce niveau. Merci, Monsieur le Président. Chers collègues, merci pour votre attention.
1: Merci, député Kassir et Isabelle Oustan.
2: Merci, Président. Je souhaite la bienvenue aux deux membres du gouvernement. Je remercie également les deux collègues de nous donner l'opportunité de partager, d'échanger sur ce sujet aussi pertinent. L'agriculture est un pilier essentiel de notre économie. J'ai écouté avec beaucoup d'attention les réponses apportées par le ministre de l'Agriculture, mais comme l'ont souligné beaucoup de mes collègues, je suis restée encore plus pessimiste car nous avons entendu beaucoup de discours, de belles promesses, des annonces, mais dans le concret, qu'est-ce qui change dans la vie de nos paysans agriculteurs? Je voudrais poser la question au ministre. Qu'est-ce que le ministère fait concrètement pour soutenir les coopératives, les petits producteurs? Est-ce qu'il y a une stratégie qui est déjà réfléchie au niveau de votre ministère pour augmenter cette production? Comment augmenter une production quand les intrants ne sont pas encore disponibles sur place pour être expédié vers les agriculteurs? Et quand même ces intrants sont là, ils font d'autres circuits et nous sommes obligés d'en procurer à travers d'autres circuits pour remettre à certains. La campagne agricole commence. Les agriculteurs attendent que vous les rassurez sur la disponibilité de ces intrants et comment allez-vous faire pour mécaniser pour l'industrialisation. Car le secteur de l'agriculture est un secteur qui peut résoudre le problème du chômage des jeunes. Je voudrais savoir combien de fermes agricoles existent au Tchad. Et le rôle des partenaires de votre ministère. Quel impact ce partenariat a apporté au Tchad dans ce domaine? Parce que nous avons constaté que le ministère de l'agriculture est un ministère qui est très souvent dans les conférences. Ils connaissent mieux les couloirs de certaines organisations qui sont chargées du domaine de l'agriculture. Mais concrètement, qu'est-ce que le Tchad en tire? Je vous remercie.
1: Merci. Député Justin Baye Faustin, vous avez la parole.
3: Merci, très honorable président, pour la parole accordée. Bonjour, chers collègues députés. Monsieur le ministre, permettez-moi de saluer votre disponibilité à répondre à cette interpellation, témoignant ainsi votre sens de responsabilité et votre attachement à ce secteur vital. Je salue aussi les efforts consentis par le gouvernement à développer notre agriculture avec la récente signature de deux accords de prêts relatifs au financement de projets de développement intégrés pour l'agriculture. Dans la plaine de Chari-Logone. Cependant, Monsieur le ministre, notre principal souci ici est relatif à la crise des intrants. Depuis la fermeture en février dernier, le prix des intrants augmente. Et les États réagissent un peu partout, tandis que le Tchad n'a rien prévu comme subvention. Prenons par exemple les pays comme le Sénégal, a pris une note circulaire pour subventionner les engrais. Le Bénin également a injecté 26 milliards pour protéger les agriculteurs, mais chez nous au Tchad, rien n'est prévu. Alors, nous nous posons la question, Monsieur le ministre, qu'est-ce qui est prévu pour pallier à cette situation? Nous n'avons rien senti et nous nous posons la question à ce niveau, qu'est-ce qui est prévu pour pallier à cette situation. Pour l'année 2026-2027 en cours, les planteurs ont vraiment des difficultés. Monsieur le ministre, permettez-moi de vous dire que nous sommes presque le mois de juillet. Mais à l'heure où je vous parle, une bonne partie des planteurs du Logone oriental et occidental n'ont pas encore perçu leur argent de coton. Et cela impacte négativement sur leur activité agricole en cours. Pourtant, c'est un droit. Ils doivent bénéficier. Malheureusement, à l'heure où on parle, ceux-là n'ont pas encore entré dans leurs droits. Alors, la question qui se pose en ce moment, quel est le blocus? Le blocus est à quel niveau? Du moment où la Coton Tchad rejette la responsabilité sur le gouvernement, que c'est le gouvernement qui n'a pas honoré à ses engagements. Alors face à cette situation, que feront les agriculteurs pour cette année agricole en cours? Je vous remercie.
4: Merci. Député Tahir Hussein Thiera, vous avez la parole.
5: Merci, Monsieur le Président. Je voudrais tout d'abord saluer mes collègues Amoula et Dr Ravé pour l'initiative qui nous a permis de discuter sur ce secteur. Je salue également votre présence, Monsieur le Ministre, ainsi que le ministre SGG adjoint. Monsieur le Ministre, comme vous conviendrez avec moi, l'agriculture est un levier central pour notre économie. C'est en ce sens que le président de la République, le maréchal, a pris en compte et a mis ce secteur au centre de sa vision et son programme traduit dans le plan national de développement 2030. Monsieur le ministre, cette vision repose sur vous, ainsi que sur l'équipe qui vous accompagne. Votre discours que nous avons écouté tout à l'heure est ambitieux et ça reflète beaucoup, beaucoup de données, beaucoup de réalisations. Mais, comme l'ont dit mes collègues, les réalités sur le terrain les trahissent. Il faut qu'on se dise les choses telles qu'elles sont. Monsieur le ministre, nous sommes tous des parlementaires, chacun de nous bien d'un coin du Tchad, et nous sommes tous en contact sur le terrain, mais nos paysans n'ont pas besoin de discours. Ils n'attendent rien de discours. Ils attendent à ce que les ministères soient sur le terrain, à ce que les agents des encadrements soient à côté d'eux, à ce que les pesticides, les intrants, les tracteurs, comme l'a dit tout à l'heure mon collègue Amoula, soient disponibles pour que les rendements soient au rendez-vous. Mais ce que nous ne constatons pas. Monsieur le ministre, pour traduire la vision du chef de l'État, être tout simplement ministre ne suffisait pas. Il faut être ministre avec responsabilité, rigueur et engagement et avec des réalisations concrètes et vérifiables. Aujourd'hui, tout ce que vous avez dit, je pense qu'aucun de mes collègues ne peut vérifier. Sur quoi on peut se baser pour vérifier tout ce que vous avez dit. Maintenant, monsieur le ministre, pour m'appuyer un peu sur ce qui a été relevé par mon collègue Moussa Hamidi, les provinces du Nord ne sont pas seulement inscrites dans les projets structurants de votre département. Elles sont inscrites partout, que ce soit en intrants, que ce soit en matériel agricole, que ce soit en assistance technique. Je pense que cela doit être corrigé, monsieur le ministre. Maintenant, en ce qui concerne, monsieur le ministre, la maîtrise et la valorisation de l'eau. On ne peut pas faire l'agriculture sans l'eau. Aujourd'hui, à titre d'exemple, à partir de Wadi Pira jusqu'à Borkou, en passant par les deux Enedi et Tibesti, nous avons des barrages de rétention d'eau. Nous avons des zones où on peut trouver l'eau à 2 mètres, que ce soit, par exemple, à Mourdi, à Paya, on peut trouver l'eau à 2 mètres. Cette eau-là, pourquoi ne pas les valoriser? Parce que nous avons les terres qu'il faut. Aujourd'hui, à titre d'exemple aussi, les barrages des bassins de rétention d'eau, par exemple le barrage de Cariari, qui contient aujourd'hui plus de 12 millions de mètres cubes d'eau, depuis 30 ans, n'a jamais été exploité. Il y a plein de ces genres de barrages de rétention d'eau qui méritent d'être exploités pour des barrages hydro-agricoles. Monsieur le ministre, la question de l'ANADER d'Amjaras a été relevée par mes collègues. Je ne voudrais pas revenir sur ça. Mais il faut essayer de résoudre ce problème-là. Aujourd'hui, l'agence couvre deux provinces avec 15 agents et sans aucun bureau. Et les bureaux, aujourd'hui, ceux qui les occupent sont en quelque sorte des SDF parce qu'ils sont menacés chaque jour. Donc, vous êtes au courant de cette question, il faut les relever. On ne peut pas faire l'agriculture sans les sciences. L'ITRAT, aujourd'hui, reste un coquille vide parce qu'il manque les moyens.
6: Merci.
5: Donc, il faut essayer de renforcer.
6: Vous avez épuisé.
5: Merci beaucoup, monsieur le président.
6: Merci. OK. Député Hassan Ahmad Pacha, vous avez la parole.
7: Merci, très honorable président de l'Assemblée nationale, messieurs les membres du gouvernement, ainsi que vos délégations respectives, soyez les bienvenus à l'hémicycle. Chers collègues Amoulat et docteur Rirabe, merci beaucoup de l'opportunité. Bonjour, chers collègues. Monsieur le ministre, j'ai deux points à relever. Un, la mécanisation de l'agriculture. On était tous flattés quand ceci était introduit envers votre ministère. Malheureusement, notre fierté a été de très très courte durée. Quand on a fait des réformes, et il fallait vendre en termes clairs, en termes tchadiens, il fallait vendre ces tracteurs-là aux producteurs. C'est ça la réforme. Mais malheureusement, ce ne sont pas les producteurs qui ont reçu ces tracteurs. C'est d'autres personnes, d'autres Tchadiens qui n'ont rien à voir avec l'agriculture. Ces nouveaux acquéreurs, au lieu de les mettre à la disposition des paysans, ils en ont fait un fonds de commerce. On a augmenté le prix de labour. Au lieu de 10 000 francs par hectare, on a doublé, on a triplé, on est arrivé jusqu'à 30 000 ou 40 000 francs l'hectare. Et finalement, on ne les utilise même pas. C'est devenu des voiturettes, c'est devenu, je sais pas, des pousse-pousses ou c'est quoi, je ne sais pas, pour transporter autre chose. Et vraiment, monsieur le ministre, s'il y a des réformes, il fallait revoir. Il fallait revoir cette façon de faire. Nous avons reculé dans ce domaine. Et ceci n'est pas acceptable. Il fallait le corriger et le plus rapidement possible. Mon deuxième point, monsieur le ministre, en mois de janvier 2026, par hasard, nous nous sommes retrouvés avec vous dans la ville de Yao. Yao, c'est le chef-lieu du département de Fitri, et le Fitri, c'est un département du Bata. Le Fitri, qui tire son nom du lac, le lac Fitri, a beaucoup de potentialités, surtout dans l'agriculture. Tout pousse là-bas. Vous semez n'importe quel produit, ça pousse. Et pour certains qui ont vu Fitri et ils ont vu les pommes de terre produites au niveau du Fitri, je pense que ça fait le double de ce que nous on consomme ici à N'Djamena. Ça, il fallait les valoriser. L'État tchadien, avec ses partenaires, la Chine, en l'occurrence, avait un projet dans le Fitri où on a appelé la ferme agricole de Yao. Cette ferme doit produire sur une superficie de 2500 hectares. Monsieur le ministre, avec vous et votre équipe qui est derrière vous, on était sur le terrain. On a vu cet espace-là. C'est déjà préparé. Les superficies sont prêtes sur 3 sites. Nous avons vu un seul site. Et on était tous enchantés. Les paysans étaient très contents qui nous ont accompagnés. Mais depuis lors, rien du tout. Et nous, on est accessibles à eux. Et à chaque fois, on nous pose des questions. Où en est-on? Le ministre est venu ici, vous avez vu et rien n'est fait. À quand, monsieur le ministre, la ferme agricole de Yao? Merci, monsieur le président.
6: Merci. Député Dr Ahmad Mustapha. Ahmad Mustapha n'est pas là? Bon. Député Ahmed Al-Habib. Il a retiré. Celui d'avant, ok. Ahmed Al-Habib.
8: Shukran, Seyd Jamil Wataniya, على إعطاء الفرصة. أولا أحيي الزملاء الذين قدموا لنا هذه الأسئلة، الأخ عمولة و madame députée Niyami على هذه الأسئلة وأحيي الأخ الوزير وإخوة في الأمانة العامة على حضورهم هذه الجلسة. السيد الوزير، في إطار الجهود الرامية إلى تحقيق الأمن الغذائي وزيادة الإنتاج الزراعي، يواجه المزارعون في مختلف مناطق البلاد وخاصة إقليم سلة صعوبات كبيرة جدا في تنظيف وتهيئة مزارعهم قبل موسم الأمطار والزراعة، خاصة في ظل القيود المرتبطة بقانون الحفاظ على البيئة ومكافحة التصحر وما يعرضه من ضوابط على قطع الأشجار وإزالة القطاع النباتي. وعليه نسأل السيد الوزير، ما هي الإجراءات والتدابير التي اتخذتها الوزارة لمساعدة المزارعين على تنظيف وتهيئة أراضيهم الزراعية بطريقة تتوافق مع قانون حماية البيئة ودحر التصحر؟ السؤال الثاني، هل توجد برامج أو آليات تدعم المزارعين بالمعدات والآلات الزراعية اللازمة لتنظيف مزارعهم دون الإضرار بالبيئة؟

0: الطبيعية. هل لدى الوزارة خطة لتشجيع أساليب الزراعة المستدامة والتشجير الزراعي بما يضمن زيادة الإنتاج ومكافحة التصحر في الوقت نفسه؟ ما هي الإجراءات المزمع اتخاذها خلال الموسم الزراعي الحالي لتخفيف من معاناة المزارعين وتمكينهم من استغلال أراضيهم بصورة فعالة؟ السيد الوزير، هذه الأسئلة ناتجة عن الشكاوى المتزايدة للمزارعين عن المعاناة التي يواجهها في الموسم الحالي من كل عام وفي الموسم الحالي وفي كل عام. السيد الوزير، إن غياب الصناعات التحويلية الزراعية يؤدي إلى خسائر كبيرة للمزارعين بسبب تلف جزء من الإنتاج وصعوبة التسويق، بينما يساهم إنشاء هذه المصانع في تطوير الاقتصاد المحلي وتحقيق قيمة مضافة للمنتجات الزراعية الوطنية وتقليل الاعتماد على الواردات. السؤال: هل فكرت الوزارة في إنشاء مصانع لحل هذه المشكلة؟ شكرا سيد الوزير.
1: شكرا. ديبوتي فيرال مايكوبو.
2: Merci, Monsieur le Président. Monsieur le Ministre, en apprenant les questions qui vous ont été adressées par nos deux collègues, je me suis bercé de l'illusion que vous veniez nous apporter des réponses sans mauvais jeu de mots, des réponses terre à terre, puisqu'il s'agit d'agriculture. Malheureusement, j'ai eu à constater que vous vous êtes enfermé dans des circonvolutions statistiques qui frisent presque l'autosatisfaction. Pas votre autosatisfaction personnelle, je parle de l'autosatisfaction gouvernementale. Parce qu'aujourd'hui, si on présente l'agriculture comme étant la colonne vertébrale de notre économie, les vertèbres et surtout la moelle épinière de cette colonne-là, ce sont les agents qui y travaillent. Vous n'avez pas fait mention des agents de l'Agence nationale de développement rural qui est née sur les cendres du Programme national de sécurité alimentaire d'une part et de l'Office national de développement rural d'autre part. Il nous est donné au quotidien d'entendre ces agents-là se plaindre de leurs traitements salariaux et autres conditions de vie. Alors, comment pouvez-vous imaginer un seul instant qu'en maltraitant celles et ceux qui sont censés porter le savoir agricole vers les agriculteurs pour que cela se transforme en notre nourriture dont on a tant parlé ici, comment donc en les maltraitant vous pouvez atteindre ces projets faramineux que vous avez déroulé ici? En second lieu, en vous entendant, tout reste dans le domaine du projet. On projette, on promet, etc. Mais de manière concrète, honnêtement, il n'y a rien à célébrer. Parce que j'entends ça et là parler de mécanisation de l'agriculture, mécanisation de notre agriculture. Ça, c'est une tempête dans un verre d'eau. Parce qu'on est tous en train de se mentir mutuellement. L'agriculture tchadienne n'a jamais été mécanisée, ni de près ni de loin. Les tracteurs ne suffisent pas pour qualifier notre agriculture de mécanique. Les tracteurs ne s'occupent que du labour. Donc tout au plus, on a commencé à mécaniser le labour, mais pas l'agriculture. L'agriculture, c'est toute une chaîne d'activités qui dépasse le seul aspect du labour. De la semence à la récolte, il y a toute une série d'activités. On ne peut pas distribuer quelques tracteurs, que dis-je, quelques ombres de tracteurs, et dire qu'on a mécanisé l'agriculture. Et de ces tracteurs-là, aujourd'hui, il n'en reste que des souvenirs. Vous l'avez vous-même avoué. La seule chose réelle qui reste de ces tracteurs, c'est des souvenirs. Il n'y a plus rien. Comment est-ce que, pendant que les agriculteurs ne voient pas leurs revenus augmenter, vous concédez un domaine aussi important au privé qui, à contrario, augmente le prix de location? C'est-à-dire nos

0: paysans, pour les plus heureux, ont des revenus stagnants. Pour les plus malheureux, ont des revenus qui s'effondrent. Et les prix pour accéder à ces quelques rares machines-là augmentent. Peut-être que j'ai un problème de logique, mais il va falloir m'expliquer, je ne comprends pas. Je ne comprends pas comment des gens qui perdent de revenus peuvent payer plus cher, tout en parlant d'un progrès de l'agriculture. En dernier lieu, il est fréquent d'inciter les jeunes à retourner à la terre, à l'agriculture, etc. Si l'agriculture était attrayante, je vous jure que personne n'aurait besoin de le dire aux jeunes. Ils l'auraient su tout seul. Ils sont assez intelligents pour le savoir. Mais s'il faut retourner à la terre pour travailler avec la houe, la daba, la pioche, la machette, comme son arrière-grand-père, je pense que vous attendrez longtemps pour que les jeunes y viennent. Il va falloir que l'agriculture soit attrayante. Il va falloir qu'elle soit glamour pour attirer les jeunes. Mais aller se rouler dans la boue et récolter la pauvreté au bout du compte, je ne pense pas que ce soit quelque chose de très attrayant pour nos jeunes. Et donc, en définitive, monsieur le ministre, avec des réponses qui sont plus propagandistes que concrètes, vous êtes resté plus dans la poésie que dans le concret. Vous nous condamnez malheureusement, la représentation nationale et le peuple partant, à discuter sur le sexe des anges. On discute sur une chose qu'on ne connaît pas. La mécanisation n'existe pas. Et je suis désolé, j'espère que dans la première vague de vos réponses, vous serez un peu plus concret. Honorable Président, merci pour la parole accordée.
1: Merci. Député Idriss Misgouni, vous avez la parole.
2: Merci, Monsieur le Président, pour la parole. Merci également aux auteurs des questions orales avec débat. Je dis soyez le bienvenu à l'hémicycle au ministre de l'Agriculture et son staff. Monsieur le ministre, les préoccupations sont déjà énumérées par les auteurs et également par les collègues. Et je vais continuer toujours à répéter les mêmes choses et à la limite à les compléter. Vous savez, monsieur le ministre, l'agriculture est essentielle, particulièrement il faut toujours encourager l'agriculture dans les zones qui ne connaissent pas les notions de l'agriculture. Je vais parler précisément de la province de l'Ennedi-Est. La province de l'Ennedi-Est n'est pas agricole à 100%, mais commence à s'habituer surtout avec la culture maraîchère, notamment dans les zones de Wadi, plus précisément aux abords des barrages de Kariari, de Mokei, de Mari, et également dans le département de Nui. Monsieur le ministre, ces zones que je viens de citer, les femmes souffrent. Quelquefois, elles sont accompagnées par les agents de l'ANADER. Mais aujourd'hui, l'ANADER dans la zone s'est confrontée à des problèmes. Les agents de l'ANADER sont affectés dans d'autres zones. Et je ne sais pas si le ministère a trouvé que la zone, les agents, l'existence de ces agents dans la zone n'est pas nécessité. Et ces femmes agricoles ne sont pas accompagnées à 100%. Il n'y a pas une politique d'accompagnement. Il faut nécessairement les accompagner. Autre point que je voulais soulever, monsieur le ministre, un collègue vient de parler de la surproduction dans la zone de Salamat. la surproduction de sorgho. Aujourd'hui, nous sommes en pleine saison pluvieuse, au début de saison pluvieuse, autant pour moi, et le sorgho, le prix a chuté. Et les agriculteurs ont préféré d'abandonner leur récolte dans les champs parce qu'ils ont beaucoup dépensé. Les dépenses ne couvrent pas. C'est pourquoi il faut absolument les assister ou trouver des moyens pour secourir ces agricoles ou trouver des moyens de transformation, monsieur le ministre. Et je vais être aussi répétitif. Dans la zone, dans mon département, de nuit, ça pousse le palmier doum. Là où il y a pousse le palmier doum, pousse également le palmier dattier. Et les jeunes ont monté un projet d'implantation de palmiers dattiers à la hauteur de 1000 pieds. Et nous sommes en train d'examiner ce projet-là. Je crois qu'en tant que ministère tutelle, il est urgent aussi de secourir ces jeunes-là pour accéder aux emplois. Merci, monsieur le ministre.
1: Merci. Député Bainaï Eugénie, vous avez la parole.
3: Merci, Monsieur le Président. Monsieur le ministre EGG et vos collaborateurs, bienvenue à l'hémicycle. Monsieur le Président, permettez-moi de féliciter mes collègues qui nous ont donné l'opportunité de débattre de ce sujet, combien de fois très important. Monsieur le ministre, l'agriculture tchadienne emploie plus de 80% de la population active et représente 25% du PIB. Mais son potentiel est inexploité. Le secteur est freiné par le dérèglement climatique, l'insécurité, des conflits fonciers récurrent et un manque cruel de modernisation. Monsieur le ministre, parlant de mécanisation, je pense qu'il y a quand même eu des projets d'où Simatrac a été créé pour un début de mécanisation de l'agriculture tchadienne. Qu'est-ce qu'on a constaté? Je voudrais savoir, est-ce que lors de la mise en place de ce projet, il y a eu des études de faisabilité qui ont sillonné les zones pour que ce projet soit mis en œuvre? Sinon, aujourd'hui, parler de Simatrac pour le début de la mécanisation est un échec. Monsieur le ministre, vous avez parlé aussi de l'industrialisation. Je pense que c'est quand on produit assez, c'est l'excédent qu'on essaie d'envoyer ou bien de transformer. De nos jours, les paysans ou bien les producteurs que vous avez demandé qu'on les appelle plus des paysans souffrent dans leur âme. Est cher. À l'heure où nous parlons, les gens ont des difficultés. Nous parlons de l'industrialisation, mais le surplus, nous aurons où? Même pour faire la production de consommation familiale, on n'arrive pas. Je vais vous donner une petite information. Dans le département de Dodje, les gens ont été défiés. Qu'il y a un délai de 6 ans qui est donné que les producteurs ne vont pas labourer. Est-ce qu'on peut parler de l'agriculture pour même la consommation? On n'arrive pas. Est-ce qu'on parlera encore de la mécanisation ou bien de l'industrialisation. Monsieur le ministre, pour finir, peut-on encore compter sur l'agriculture tchadienne du moment où tout ce que ces producteurs subissent, notamment la vulnérabilité climatique, le conflit éleveur-agriculteur, pauvreté, et épuisement des sols. Parler de la mécanisation de l'agriculture, monsieur le ministre, je voudrais aussi bien que vous nous fassiez le bilan de la zone d'irrigation de Boumou, d'où beaucoup de moyens ont été déployés pour en faire une zone pilote. Pouvez-nous donner exactement le bilan et qu'est-ce que ça a donné comme un impact pour encourager les autres producteurs à emboîter les pas. Et pour complètement terminer, monsieur le ministre, nous venons de sortir d'un atelier de côte pastorale. C'est à la dernière minute qu'on vous a fait venir dans la salle pour trancher l'appellation de ce côte qui devrait s'appeler côte agro-pastorale. Mais est-ce que vous avez suivi le mécanisme avec votre collègue de l'élevage? Sinon, quel est votre avis par rapport à ce code qui doit régler le problème entre l'agriculteur et l'éleveur?
1: Merci bien.
3: Merci, vous avez... Monsieur le Président.
1: Merci. Député Mahdi Brahim Adam, vous avez la parole.
4: Merci, très honorable Président, pour la parole accordée. Je salue la présence des membres du gouvernement et des restaffes. Je profite pour remercier nos deux collègues pour l'opportunité qu'ils nous ont offerte. Monsieur le ministre, nous saluons les ambitions portées par votre département pour faire de notre agriculture le véritable moteur de notre économie. Cependant, la vision de modernisation et d'industrialisation que vous défendez s'est encore trop souvent sur le terrain à des réalités techniques et financières difficiles pour nos producteurs. Le passage d'une agriculture de subsistance à une agriculture mécanisée et industrielle ne pourra se faire sans des réponses claires sur la durabilité de nos investissements et l'accompagnement des acteurs locaux. Monsieur le ministre, par le passé, de nombreux tracteurs mis à disposition des producteurs ont fini à l'arrêt par manque de pièces de rechange ou des techniciens qualifiés pour les réparer. Quelle est la stratégie concrète de votre ministère pour garantir un service après-vente, c'est-à-dire la maintenance locale et la formation des conducteurs pour les nouveaux équipements? Monsieur le ministre, les grands tracteurs motorisés ne sont pas toujours adoptés aux petites parcelles de l'agriculture familiale ou au sol de certaines provinces. Qu'est-ce qui est prévu pour encourager une mécanisation intermédiaire comme motoculteur, traction animale améliorée, accessible aux petits producteurs? L'acquisition des matériels agricoles modernes demande des investissements lourds. Quelles facilités de crédit ou de subventions ciblées sont prévues pour que les coopérations des jeunes et des femmes, qui constituent la main-d'œuvre principale puissent accéder à cette mécanisation. Les femmes effectuent la majeure partie des travaux de récolte et de transformation post-récolte avec des outils rudimentaires. Y a-t-il un programme spécifique pour introduire des petites machines de transformation comme des décortiqueuses moulins qui leur permettra de gagner en productivité et de réduire la pénibilité? En ce qui concerne l'industrialisation et la transformation locale, Monsieur le ministre, produire c'est une chose, mais le Tchad perd une grande partie de sa valeur ajoutée en exportant ses produits. Quelles mesures incitatives concrètes ou partenariats public-privé comptez-vous mettre en place pour installer des transformations au plus près du bassin de production? L'industrialisation agricole exige une énergie stable pour acheminer les denrées. Comment votre ministère collabore avec le ministère de l'Énergie, des Infrastructures et des Finances pour que les zones agro-industrielles ne soient pas paralysées par le coût de l'électricité ou l'enclavement? Je vous remercie, Monsieur le Président.
1: Merci. Député Gandere Djimé, vous avez la parole.
5: Merci, très honorable président. Je voudrais souhaiter la bienvenue aux ministres et leurs équipes et en même temps féliciter et remercier nos deux collègues, auteurs de la question du jour. J'avoue que la plupart de mes préoccupations ont trouvé leur réponse à travers les interventions, à travers les réponses apportées par le ministre et les interventions de mes collègues tout à l'heure. Mais cela ne m'empêche d'apporter quand même une contribution, m'interroger un peu sur certains aspects du sujet à l'ordre du jour. Monsieur le ministre, nous sommes tous d'accord que le secteur agricole et surtout la mécanisation qui est envisagée est un levier essentiel et je dirais même stratégique pour augmenter la productivité, le rendement agricole afin de faire face aux problèmes cruciaux de sécurité alimentaire au Tchad. Le gouvernement, dans l'application des politiques publiques, a eu à investir beaucoup de milliards dans ce domaine-là qui est la mécanisation en achetant près de 3000 tracteurs et nous avons vu les résultats. Alors, la question que j'aimerais poser à Monsieur le ministre, c'est de savoir quelles leçons avons-nous tirées de cet échec du projet mécanisation ou bien distribution des tracteurs au Tchad? Quels sont les enseignements que nous avons pu retenir? Et dans la présentation de Monsieur le ministre, j'ai entendu parler de la FAO, de son apport dans le cadre de la validation la FAO, dans un projet de réunir les conditions pour la mécanisation agricole au Tchad, je pense qu'ils ont validé un projet en 2018 qui devait aider le Tchad donc à réunir les conditions pour la mécanisation agricole. J'aimerais savoir si ce projet de validation prend en compte le volet formation, parce que l'échec que nous avons enregistré par rapport au projet dont je venais de parler tout à l'heure, c'était aussi la formation qui manquait. Est-ce que le Tchad a réussi à envoyer des techniciens tchadais en formation, surtout dans le domaine de du machinisme agricole et dans le domaine de l'entretien des tracteurs? Est-ce que le Tchad a fait cet effort-là après l'échec que nous avons connu par rapport au projet? Et dans son intervention, il avait parlé aussi de la privatisation, je crois, du Cimentrac, je crois. Cette usine qui devait servir au montage des tracteurs. J'ai bien peur qu'on puisse faire un bis repetita des erreurs du passé. J'aurais souhaité que cet argent que le pays va donner à des investisseurs étrangers pour qu'ils viennent s'occuper, n'est-ce pas, de cette entreprise qui est le montage des tracteurs, cet argent pouvait servir à former des jeunes Tchadiens. Former des jeunes Tchadiens de plus en plus pour remédier aux problèmes techniques que nous avons connus. Et je le répète, surtout dans le domaine du machinisme agricole, je crois que le Tchad a accusé un retard très important à ce niveau-là. Donc, si l'État tchadien concentre ses efforts, n'est-ce pas, dans la formation des jeunes, dans l'envoi des jeunes pour être formés dans le domaine agricole, dans le domaine du machinisme agricole et dans le domaine de la maintenance des engins agricoles, je crois qu'on aura fait un grand bond en avant dans cette volonté du Tchad à s'autosuffire dans le domaine de la sécurité alimentaire.
1: Merci.
5: Donc, merci beaucoup, Monsieur le Président.
1: Merci bien. Député Nduguna Bakasse Rirajim, vous avez la parole.
6: Merci, Monsieur le Président, pour la parole accordée. Je salue les deux membres du gouvernement et leurs collaborateurs. Bienvenue à l'hémicycle et je félicite les deux collègues qui nous ont donné cette opportunité. À première vue, ces deux questions semblent distinctes. Pourtant, elles renvoient à une même interrogation. Comment transformer durablement l'agriculture tchadienne afin qu'elle nourrisse notre population, crée des emplois et distribue et contribue davantage à notre développement économique? Monsieur le ministre, le Tchad dispose des atouts considérables, 2 millions d'hectares de terres cultivables, un potentiel hydrique, l'un des plus grands cheptels de la sous-région et une population rurale expérimentée. Malgré ces atouts, notre agriculture demeure largement traditionnelle, faiblement mécanisée, peu productive et insuffisamment connectée aux industries de transformation. C'est pourquoi je voudrais humblement, Monsieur le ministre, rappeler que la mécanisation et l'industrialisation ne sont pas des points de départ. Elles sont l'aboutissement d'une agriculture organisée, sécurisée et productive. Avant les tracteurs et les usines, il faut d'abord réussir les conditions de leur réussite, à savoir sécuriser l'accès à la terre, maîtriser l'eau, organiser les producteurs, développer le crédit agricole et créer des infrastructures de stockage, de transport et de commercialisation, et surtout sécuriser les investissements agricoles. Or, c'est précisément là que nous rencontrons l'un des principaux obstacles à la modernisation de notre agriculture. Chaque année, des milliers d'hectares de cultures sont détruits, des récoltes sont perdues et des vies humaines sont malheureusement emportées dans les conflits entre agriculteurs et éleveurs. Les conflits agriculteurs-éleveurs, Monsieur le ministre, ne sont pas seulement un problème de sécurité. Ils constituent également un frein majeur à l'investissement et à la modernisation de notre agriculture. Depuis plusieurs années, des efforts sont entrepris à travers les couloirs de transhumance, les points d'eau pastoraux et les mécanismes de médiation. Ces initiatives sont utiles et doivent être poursuivies. Cependant,
7: Thank you.
6: notre pays est immense. Le véritable problème est la concentration des populations, des activités agricoles, des ressources forestières et d'une grande partie du cheptel sur une portion relativement limitée du territoire national. Cette concentration crée une pression foncière croissante qui alimente les conflits et réduit les possibilités d'expansion harmonieuse de l'agriculture et de l'élevage. C'est pourquoi nous ne devons plus penser aujourd'hui séparément l'agriculture et l'élevage. L'une et l'autre constituent les deux mamelles de notre économie. La modernisation de l'agriculture passe nécessairement par la modernisation de l'élevage. Cela suppose d'abord que l'État se dote d'une cartographie nationale, agropastorale et foncière permettant d'identifier avec précision les zones agricoles prioritaires, les zones pastorales prioritaires, les zones mixtes, les réserves foncières futures, les axes de transformation stratégiques, les ressources en eau, les espaces forestiers et les espaces sous-exploités. Une telle cartographie constituerait un véritable outil d'aide à la décision pour une gestion rationnelle et équilibrée de l'ensemble du territoire national. L'objectif est de réduire la compétition permanente pour les espaces, pour les mêmes espaces. C'est sur cette base que pourront être planifiés le développement des infrastructures pastorales, la valorisation des zones sous-exploitées, la sécurisation des investissements agricoles et la réduction durable des conflits agro-pastoraux. Monsieur le ministre, au-delà des objectifs de production de la campagne agricole 2026-2027, la véritable question est celle des réformes structurelles que le gouvernement entend engager pour faire de l'agriculture et de l'élevage des secteurs modernes, complémentaires et durablement pacifiés.
1: Merci bien. Merci. Vous avez épuisé votre temps de parole. Merci. Député Yaya Moussa, vous avez la parole.
7: Merci, très honorable président. Je remercie la présence du membre du gouvernement ici présent et je remercie les collègues qui ont donner l'opportunité des questions du jour. Je crois que toutes mes préoccupations sont presque prises par le collègue, mais n'empêche. Je voudrais poser des questions par rapport à lancement d'un projet dans le département de Haradzabiar, plus précisément la sous-préfecture de N'Djamena Fara. Par biais de l'ANADER. Ce projet, ça fait presque 3 ans ou 2 ans. Et il n'y a plus d'avancement sur les travaux. On ne sait pas si le projet a fait des ruptures par rapport au financement, sinon le financement a été bien précisé par le partenaire AFD. Agence française de développement. Mais la population de N'Djamena Fara demande des précisions concrètes par rapport à l'avancement des travaux de ce projet. Sinon, avant, il y avait des Chinois qui apprenaient la population de N'Djamena Fara par rapport aux cultures de blé, de maïs ou de riz. Mais depuis lors, ça fait 2-3 ans, la population souffre énormément, alors qu'on a pris une grande partie, au moins 10 000 hectares, et resté impraticable. Vraiment, ça préoccupe, monsieur le ministre. Vous pouvez donner des explications claires et nettes pour qu'il y aura la population doit avoir quand même pas des inquiétudes sur ce projet. Merci beaucoup.
1: Et, député professeur Mamad Seyd Ali.

0: parce que on vient de la mosquée. Excusez-moi, président. Merci pour la parole accordée. On n'en parlera jamais assez de l'industrialisation et de la production agricole. On n'en parlera jamais assez parce qu'on a toujours parlé qu'il fallait revenir à la terre nourricière. Le Tchad, c'est un pays d'élevage et d'agriculture, produit du mil, de bétail. Le premier cheptel, n'est-ce pas, de l'Afrique centrale, avec 39 millions de terres cultivables, là, nous utilisons que les 5,2 millions selon les chiffres clés. Quelqu'un l'avait dit tout à l'heure, c'est inadmissible qu'on importe du mil, du riz, des tomates, des dattes, etc. Et c'est dans l'ordre de 400 milliards chaque année on importe. Ça fait 400 milliards. C'est une somme colossale. Alors en réalité, on pourrait, n'est-ce pas, produire facilement, j'ai dit facilement ici. Là, je prends le cas de la CIC que je connais bien. Elle produit 30 000 tonnes de sucre par an. Alors que la demande de la population tchadienne est d'un ordre, n'est-ce pas, de 90 000 tonnes par an. Presque 75% de la consommation de sucre vient également de l'extérieur. Un exemple qu'il fallait le dire, ici notre voisin, le Soudan, à travers son usine Al-Kinena, produit 35 000 tonnes par jour, je répète, 35 000 tonnes par jour, alors que nous, au Tchad, on produit 35 000 tonnes par an. 35 000 par an. Alors, il était question, selon l'orateur, il y avait un projet de production, n'est-ce pas, de canne à sucre. C'était dans le Batchoro, si je comprends bien. Avec ce projet, nous pouvons déjà augmenter la production sucrière. Ça, c'est un exemple. Production et industrialisation agricole. Ce sont les deux mamelles, quelqu'un l'avait dit. Mais là, beaucoup ont parlé déjà de ça, mais je voudrais tout simplement poser la question suivante. Pour faire un peu la différence d'un plan stratégique et d'un plan annuel tout court, ou bien les plans d'action. À ce niveau, je voudrais savoir s'il existe un plan d'orientation et stratégie pour la production agricole et l'industrialisation. Si c'est le cas, quel est son impact? Monsieur le ministre, la pluie seule ne fait pas le mil. Il faut la semence, le cerclage, le gardiennage, etc. Et les besoins d'intrants et de mécanisation. Vous savez, les niveaux de vie de la population, les intrants coûtent excessivement très cher. Et j'allais dire, les engrais, de quelle qualité? Là aussi, c'est un problème parce que si on l'utilise mal, on détruit carrément, n'est-ce pas, le champ. Si on parle aujourd'hui, on voit des plaines tout entières qui ne sont pas utilisées, c'est peut-être aussi la cause. Je ne parlerai jamais assez de la formation. L'école de Bailly est créée vers les années 1920. 1920, c'était une école coloniale. Après un temps, elle a été réouverte vers les années 1950-1960. Elle est restée toujours la même. Il y a un problème. Alors qu'on parle que le Tchad, c'est un pays d'agriculture et d'espace d'élevage, tout se repose sur la formation. Donc, j'aimerais... C'est une contribution, Monsieur le Président, pour en finir.
1: Presque fini, hein. Vous avez épuisé votre temps de parole.
0: J'ai demandé, avec votre permission, pour finir. Merci beaucoup, j'ai fini.
1: Merci. Député Alaji Mamad Togoy, vous avez la parole.
2: J'ai des titres, mais c'est étonnant. Merci beaucoup, Monsieur le Président. C'est pas facile de prendre la parole à la dernière minute. Je pense, Monsieur le Ministre, un ancien député, il est de la maison, et je trouve une grande fierté. Et en ce qui concerne Monsieur le Président, les Tchadiens devraient choisir un équilibre entre la paix et l'espoir. Donc, moi, étant que croyant, j'ai eu peur de mon créateur. Je suis croyant, donc je veux dire la vérité. Lorsque je ne dis pas la vérité, je suis complice de ce qui se passe. La seule organe dans votre institution et plus proche de la population, c'est l'ANADER. Moi, j'ai été le PCA de l'ANADER un temps. Donc, je connais à peu près le rôle de l'ANADER. Et aujourd'hui, l'ANADER n'a aucun, activité. Parce que d'autres personnes ont pris les attributions de l'ANADER. Lorsque l'ANADER a pour mission, dans des textes bien prescrits, bien écrits, a pour rôle de vulgariser l'achat des engrais, distribution des engrais, des matériels. Maintenant, je ne sais pas, il y avait des techniciens qualifiés qui sont sortis des écoles tchadiennes et qui ne font rien. Et des personnes hors l'ANADER, qui sont plus puissants, ils prennent le marché. Où en est-on avec le marché de 9 milliards de l'engrais, de l'achat de l'engrais? Personne ne parle ici, parce qu'on a eu peur. Lorsqu'on a eu peur, on ne peut pas développer un pays. Où sont les 9 milliards de l'achat de vivres? Ce sont les mêmes personnes qui ont détourné cet argent et personne ne va parler. Et lorsque j'ai quitté l'ANADER, il y avait deux fonds. Il y avait les fonds japonais, plus de 700 milliards, 700 millions, je pense. Je ne sais pas où en est-on avec ça. Et il y avait d'autres fonds, on appelle le fonds, je ne sais pas, fonds engrais, il y a plus de 500 millions. Où sont devenus tous ces fonds? Et lorsqu'on ne dit pas sur le financement, et on va parler des autres choses, je ne sais pas, de province, on ne peut rien trouver comme solution, Monsieur le Président. C'est ça le mal. On va toucher le mal ou ce qui blesse. Est-ce que ceux qui ont détourné les 9 milliards de voix, est-ce qu'ils sont traduits à la justice? Est-ce qu'ils ont restitué l'argent? Sans l'argent, la nation ne peut pas travailler. Disons la vérité. Et en ce qui concerne, parce que nous avons des discours à chaque fois, lorsqu'on va déplacer un chef de l'État, à l'époque, le maréchal, le défunt maréchal, a fait le projet de boom, plus de 100 milliards. On n'a pas vu même pas 100 sacs de riz. Et nous avons le projet de Diamena Farah, plus de 130 milliards. On n'a même pas vu 130 sacs. Et à chaque fois, ce sont des investissements. Et sans oublier le projet, je ne sais pas, BIT, à peu près 40 millions, Monsieur le Ministre, ici dans cette salle, nous avons voté, vous étiez député à l'époque. Où allait-on avec toutes ces sommes? Monsieur le Président, Monsieur le Ministre, en ce qui concerne dans le cadre de la mécanisation, l'ITRAT reste un pilier dans la recherche agriculture. Cependant, l'on constate que l'ITRAT ne fait plus son travail. Qu'est-ce qui serait à l'origine de l'immobilisme de l'ITRAT qui reçoit d'ailleurs un budget faramineux? Quel est son rôle, l'ITRAT? Donc, ce n'est pas la peine de dire, je ne sais pas, dans ma province, lorsque l'ANADER ne fait pas son travail dans des provinces parce qu'il n'a pas de moyens. Mobilisons nos moyens, traduisons ceux qui ont détruit, ceux qui ont détourné l'argent, les fonds. Donc, avec ces fonds, on va travailler. Et où est notre avec les campagnes agricoles? À l'époque, les défunts marchaient à chaque année, ils se déplacent dans des provinces et ils octroient des tracteurs, des fonds de l'agriculture. Où en est-on avec cette campagne, monsieur le ministre? Donc, je voudrais arrêter ici, monsieur le président.
1: Merci beaucoup. Député Ousmane, Mamad Ousmane, vous avez la parole.

0: Merci, Monsieur le Président, pour la parole accordée. Je salue au passage la présence de l'exécutif. Soyez la bienvenue à l'hémicycle. Monsieur le ministre, lors de votre exposé, vous avez cité plusieurs projets financés par l'extérieur pour votre département. Mais dans le fait, nous ne constatons rien. À travers nos paysans, la production agricole n'a pas augmenté depuis des années. Ces projets ont financé plutôt le train de vie de ses coordonnateurs et chargés de projets dans la ville de N'Djamena. Monsieur le ministre, je reviens sur la situation de l'ETA de Baïli. Quelle est la situation juridique de l'ETA de Baïli? Qu'est-ce qui bloque son évolution?
1: Cette école est créée depuis les temps coloniaux. Comme l'a dit tout à l'heure un collègue, actuellement où je vous parle, les élèves passent les cours dans les salles de classe au lieu qu'ils le font dans les champs, à travers les machines, ils sont dans les salles de classe à bûcher. Et pourtant, c'est des gens qui devraient sortir techniciens. Monsieur le ministre, il est nécessaire de faire des descentes de terrain régulières pour booster vos agents sur le terrain. Monsieur le ministre, une de mes collègues tout à l'heure parlait de 1100 quelques agents du ministère de l'Agriculture. J'aimerais savoir comment se fait leur répartition à travers nos 23 provinces. Monsieur le ministre, je reviens encore sur le cas de l'ETA de Baïli. Cette école était clôturée, dotée de moyens nécessaires à son bon fonctionnement. Mais actuellement, elle n'a ni banc, ni clôture, ni tracteur, ni véhicule de liaison, abandonné à son triste sort. Pourtant, le gouvernement parle de mécanisation de l'agriculture. La mécanisation ne se fera qu'avec du personnel qualifié. Monsieur le ministre, qu'est-ce que vous envisagez pour cette école dans le futur? Monsieur le ministre, je reviens aussi sur le cas de vos agents de vos services déconcentrés. Je fais un tour parmi mes vacances. J'ai remarqué que les agents de la délégation du Charif Baguirmi n'ont pas de local. Ils sont sous les arbres. Ça, c'est ce qui est de la province. Pour ce qui est des sous-préfectures, n'en parlons même pas. Ils sont tous à N'Djamena. Je crois que j'ai fini. Merci.
2: Merci. Député Ngaralbay Mayala Monique, vous avez la parole.
3: Merci, Monsieur le très honorable Président. Mes fraternelles salutations aux membres du gouvernement présents. Nous avons écouté tout le monde parler ici de l'agriculture. C'est un sujet qui nous concerne tous. Et Monsieur le ministre, vous le saviez, plus que moi, que vous êtes le ministre qui porte la mise en œuvre de la politique du gouvernement qui concerne la plus grande majorité de la population tchadienne. Et donc, je n'ai pas besoin de revenir sur les attentes de cette masse laborieuse que les collègues l'ont évoquée depuis ce matin. Mais je prends surtout la parole ici, tout en faisant mienne la feuille de route de l'une des auteurs de la question orale, mais aussi les propositions d'étape que je dirais scientifiques et même réalistes du député Ndjirane, enrichi par l'intervention de Mme Dougona tout à l'heure. Et donc je prends la parole, Monsieur le ministre, pour évoquer un aspect qui me paraît fondamental et qui, à mon œuvre, à avis, est un grand levier pour la mise en œuvre de la politique agricole chez nous. Il s'agit, Monsieur le ministre, du cadre réglementaire et des mécanismes qui doivent accompagner le décollage du secteur agricole au Tchad. Je voudrais parler, Monsieur le ministre, des décrets d'application de la loi d'orientation agro-sylvopastorale et halieutique relatifs aux chambres d'agriculture, que vous l'avez si bien relevé tout à l'heure dans votre intervention. Monsieur le ministre, il ne s'agit pas ici d'un simple détail administratif. Il s'agit d'un engagement national qui est bien inscrit dans la loi et qui est aussi confirmé dans le programme politique du chef de l'État. Et depuis plus d'une décennie, les producteurs agricoles qui représentent la majorité de notre population active, nous l'avons tous reconnu ici, attendent donc la mise en place de ces chambres d'agriculture. Ces chambres qui, monsieur le ministre, doivent être leur cadre de représentation légitime, leur espace de formation et d'appui technique, leur interlocuteur officiel face aux services de l'État, mais surtout un outil de planification pour moderniser notre agriculture, puisqu'il s'agit ici de la modernisation de l'agriculture. Mais faute de ces décrets, monsieur le ministre, rien n'est fait et ce vide institutionnel a un coût. Un coût que je dirais, monsieur le ministre, nos producteurs peinent à s'organiser. Ceux qui tentent de le faire peinent ici à se faire reconnaître ou à se faire entendre. Les conflits entre agriculteurs et éleveurs se multiplient, faute d'interlocuteurs crédibles face à cette situation. L'accès aux intrants, les uns et les autres l'ont évoqué ici, reste très limité, sinon tardif. Et notre souveraineté alimentaire, tant déclamée, reste du domaine des rêves. Les principales fêtières nationales des producteurs, dont moi qui parle fais partie, ne cessent d'alerter sur l'urgence de la mise en œuvre de ce cadre que sont les chambres d'agriculture pour permettre aux producteurs de mieux s'organiser. Même dernièrement, votre atelier bilan à Mundu, qui s'est déroulé autour d'un thème que je dirais vraiment flatteur, parce que vous avez parlé de promotion d'un changement de paradigme vers une pratique agricole durable, appuyée par des nouvelles technologies et structurée autour des chaînes de valeur des coopératives et du secteur privé. Mais comment cela va se passer si les producteurs ne sont pas mieux organisés? Alors, monsieur le ministre, juste trois questions. Pourquoi les décrets d'application tardent à venir malgré les engagements clairs du gouvernement? Et surtout, les institutions fermes, même du chef de l'État? Y a-t-il des contraintes? Y a-t-il des résistances ou interférences qui empêchent l'application d'une loi adoptée par cette représentation nationale depuis plus de 10 ans? Quel est donc le calendrier que vous pouvez présenter aujourd'hui à l'Assemblée nationale pour la publication de ces décrets et l'installation des chambres d'agriculture dans toutes les provinces? Et puis, comment le gouvernement entend-il associer les organisations paysannes qui sont les premières concernées à la gouvernance de ces institutions? Et quelles mesures compte-t-il prendre pour garantir l'indépendance de ces futures chambres d'agriculture?
2: Merci bien. Votre
3: la création
2: parole,
3: de ces chambres, monsieur le ministre, n'est pas
2: merci,
3: un privilège.
2: Merci, vous avez dépassé votre temps de parole.
3: Et merci. Donc, merci, monsieur le président.
2: Le député Malumio Boydé Ndjeraki, vous avez la parole.

0: Merci, Monsieur le Président, pour la parole accordée. Je salue au passage les membres du gouvernement. Je remercie les deux collègues pour nous avoir donné l'occasion de nous prononcer un peu sur la mécanisation et l'industrialisation de l'agriculture. La mécanisation et l'industrialisation de l'agriculture est un processus. Nous savons tous que le gouvernement est en train de déployer des efforts. Quand bien même le processus connaît de haut et de bas, nous encourageons le gouvernement à faire autant et ne pas se lasser. Des collègues qui ont marché sur ma langue, mais la répétition étant pédagogique, je voudrais ici lancer une sonnette d'alarme par rapport à l'utilisation des intrants que le ministère de l'Agriculture met à la disposition des paysans. Dans ma province, à un moment donné, les privés viennent payer les paysans pour ceux qui labourent le sésame, et à force de vouloir absolument avoir un rendement, ces paysans utilisent abusivement les pesticides et les herbicides. Et l'utilisation abusive de ces intrants est sans conséquence. Il va sans dire que les herbicides et les pesticides favorisent, disons, le rendement, améliorent leur productivité. Mais parce qu'il faut, s'en dire, j'allais même sortir parce qu'on est resté été concentré et beaucoup de gens ont pris notre parole et facilement on est en train de perdre le fil d'idées. Je disais, Monsieur le Président, l'utilisation abusive de ces herbicides et pesticides, quand bien même facilite d'un côté le rendement, à la longue, ces utilisateurs sans équipement et les exposent à des maladies. Et d'ailleurs, les aliments produits à partir de ces intrants perdent même leur goût. Déjà, l'un des collègues ici avait pris l'exemple de la tomate. Et là, je me pose la question, est-ce qu'au niveau du ministère de l'Agriculture, est-ce que les techniciens sont conscients de ces conséquences suivant ces produits que les gens utilisent? Parce qu'on ne peut pas d'un côté fournir aux paysans ces produits pour leur permettre d'avoir un bon rendement et de l'autre côté ne pas les protéger aux éventuelles maladies. Donc je lance ces cris d'alarme, ces sonnettes d'alarme pour que effectivement au niveau du ministère de l'Agriculture que les techniciens essayent soit de former et intensifier la sensibilisation sur cette utilisation abusive de ces intrants de manière à protéger les paysans et ainsi que les consommateurs pour des éventuelles maladies qui peuvent provoquer ces produits qui ne sont pas, disons, peut-être contrôlés. Parce que là également, les privés vendent ces produits. Est-ce qu'au niveau du ministère, il y a un contrôle? Est-ce que le ministère se contente juste des produits qu'il dispose, qu'il met à la disposition des paysans et puis chacun essaie de faire ce qui bon lui semble? Merci, Monsieur le Président.
1: Merci. Député Matoinge Bedelngar.
2: Merci, Monsieur le Président. Je plains mon ami Keda, c'est comme ça qu'on s'appelait à la troisième législature. Il s'est retrouvé dans la case des sorciers d'Orient. Très compliqué. Je le comprends. Mais dans les ressources tangibles, Monsieur le Président, dans un contexte globalisant,

dénonciateur. La signature par le ministre d'un arrêté le 1er juin, l'arrêté 54, pour nommer quelqu'un à la tête d'un projet. Ils ont fait un texte, mais ce n'est pas celui qui est indiqué qui est sur l'arrêté. Celui qui est indiqué n'est pas sur l'arrêté. C'est le quatrième ou le cinquième sur le rang qui se retrouve sur l'arrêté. C'est déjà un problème. Donc, c'est la question de la gestion des ressources humaines. C'est juste une parenthèse, parce qu'il y a un capital des ressources humaines répondant au sein du ministère. Mais comment valoriser ce capital humain pour avoir un résultat probant? C'est là où ça se pose avec beaucoup d'acuité. Mais le reste des questions qui ont été élucidées, je ne veux pas m'épiloguer là-dessus. La question d'Anader, Monsieur le Président. Anader, c'est ce mal-là de l'agriculture. J'étais rapporteur général de la commission économie à la troisième législature et j'ai défendu la création d'Anader malgré moi. Et voilà le résultat. Tous nos mots-là, c'est Anader qui est là. Nous avons également la question du déploiement de matériel. J'ai écouté ici. Des fois, on jette de l'opprobre sur les chefs de département sectoriels.

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Mesdames et messieurs, le 14h de Radio Tchad. Une présentation d'Innocente Virginia Komba. Bonjour et bienvenue, Innocente. Chargé pour le président de la République, au palais Touma et tout comme à l'extérieur, audience, visite des terrains sont au menu de l'agent du chef de l'État, Mahamat Idriss Déby-Itno. Ce jour, vous aurez les détails. À l'Assemblée nationale, le ministre en charge de la production répond à deux questions orales relatives notamment à l'industrialisation de l'agriculture et à la campagne agricole 2026-2027. La séance plénière est en cours. Dans ce journal, nous évoquerons aussi les élections sénatoriales et législatives partielles. Mesdames et messieurs, une fois de plus, bonjour et bienvenue aux 14h de Radio Tchad. Et je vous le disais en titre, une journée chargée pour le président de la République, Mahamat Idriss Déby-Itno, qui s'est d'abord rendu tôt ce matin au siège de la clinique moderne de la CNPS en construction. Il faut dire que le chantier dure quelques années déjà, 7 ans plus précisément. Le chef de l'État

0: a effectué cette visite inopinée dans le but de s'assurer personnellement de l'évolution des travaux. Le maréchal Mahamat Idriss Débitno, une fois de retour au bureau, a reçu les responsables du Haut Conseil des chefferies traditionnelles venus lui présenter les conclusions de leur session ordinaire. Le président a tenu bien évidemment à rappeler à ces leaders traditionnels leur rôle dans la prévention des conflits communautaires. Vous aurez les détails dans notre prochaine édition. Toujours une activité du président de la République qui est allé hier apporter un coup de pouce à l'association d'encouragement des races des chevaux au Tchad. Le chef de l'État a assisté à la finale de la course hippique à Afrouk. Détail Naïm Babakar.
1: Le président de la République, chef de l'État, maréchal Mahamat Idriss Déby Itno, s'est rendu ce dimanche après-midi à l'hippodrome du village Afrouk. Il est accueilli sur place par le président de l'association d'encouragement pour l'amélioration des races des chevaux au Tchad, ARCT, M. Idriss Ahmad Idriss, qui avait à ses côtés le chef de canton Afrouk, Mahamat Ahmad Adoum Adjid, ainsi que quelques membres de l'ARCT. Le chef de l'État, en amoureux des chevaux, est venu assister à la finale de la course du Grand Prix de la République. Dans son mot de circonstance, Idriss Ahmad Idriss précise que l'ARCT, qui est créée en 1963, est la première association d'utilité publique au Tchad. Forte de ses 63 années d'existence, elle doit sa longévité au soutien de l'ensemble des chefs d'État qui se sont succédés à la tête du pays. La partie protocolaire terminée, place ensuite à la course à proprement dite. 5 courses sont prévues. Les chevaux, montés par leur jockey, défilent un à un sous le regard scrutateur des connaisseurs. 10 sont positionnés à la ligne de départ. Au coup d'envoi, ils s'élancent dans un nuage de terre, les sabots martelant la piste dans un bruit continu. Le commentateur, micro à main, égrène les noms à toute vitesse, sa voix montant en intensité à chaque relance. Dans les tribunes, les spectateurs, les yeux pointés vers la ligne d'arrivée, attendent anxieux le cheval qui franchira le premier la ligne. Au final, les 3 premiers chevaux en tête de chaque catégorie ont été primés. Afin d'encourager l'initiative, le ministre, directeur des cabinets civils du chef de l'État, Aziz Mohamed Saleh, a, au nom du président de la République, remis une assistance financière d'un montant de 50 millions. C'est finalement en chef d'État très satisfait que le maréchal Mahamat Idriss Déby Itno quitte l'hippodrome du village Afrouk. Rendez-vous est pris l'année prochaine à Afrouk pour d'autres compétitions équestres. Que ceux qui veulent gagner des prix s'y préparent en s'entraînant dès maintenant.
0: Au Palais de la démocratie, le ministre de la Production et de l'Industrialisation agricole, Kéda Bala, est face aux députés, et ce depuis ce matin. Il répond aux questions orales posées par 2 députés. La première question est relative à la mécanisation et l'industrialisation de l'agriculture tchadienne. Question à lui adressée par le député Amoulatoua Robert Golbey. La seconde question, elle porte sur l'état de la préparation et les perspectives de la campagne agricole 2026-2027 adressée par le député Noudimadi Riabé. Rirabé, voilà, la séance est dirigée par le deuxième vice-président de l'Assemblée nationale, David Oudengar Ngarimaden. Les débats se poursuivent en ce moment au Palais de la démocratie et vous aurez les détails dans notre prochaine édition. Parlons à présent des élections qui viennent de se passer hier précisément après le scrutin pour la sénatoriale partielle dans le Chari Baguirmi du 21 juin. L'Agence nationale de gestion des élections a rendu public les résultats voilà, provisoires du vote. Le candidat du MPS, Bichara Abdrahmane Moussa, vient en tête avec 72 voix, soit 86,75%, suivi du mur 11 voix, soit 13,25%. Suite à ces résultats provisoires, le Conseil constitutionnel annonce que le recours au contentieux est ouvert du 21 au 23 juin, inclus pour toute requête des candidats en compétition. Et cette réaction de la CACIDO, qui a déployé une mission d'observation pour ces législatives et sénatoriales partielles, c'est par la voix de la porte-parole de cette mission, Marie Laguey-Leparma, on l'écoute.
2: À l'issue des observations menées pendant la campagne électorale ainsi que lors des opérations de vote et de dépouillement, la mission a relevé plusieurs éléments positifs qui méritent d'être portés à votre attention. De manière générale, la campagne électorale s'est déroulée dans un climat apaisé, caractérisé par un comportement responsable des différents acteurs politiques et par un respect globalement satisfaisant des dispositions du code électorale. Les informations recueillies sur le terrain mettent notamment en évidence la présence effective des médias dans les zones observées, une participation appréciable des femmes aux opérations électorales, la présence des forces de l'ordre et des défenses de sécurité assurant la sécurisation du scrutin. L'engouement des électeurs avec un taux de participation acceptable. Au regard des constatations effectuées à ces stades du processus, la CACIDO considère que les élections législatives et sénatoriales partielles du 21 juin 2026 se sont déroulées dans des conditions globalement satisfaisantes de transparence, de crédibilité et de régularité. La mission tient à saluer le civisme, la maturité politique et le sens des responsabilités des électeurs, les candidats, les administrations électorales ainsi que l'ensemble des parties prenantes engagées dans ce processus.
0: Autre chose, l'université de N'Djamena vient d'honorer ses anciens chercheurs promus aux différents grades du CAMES et du CESU. C'est à travers une cérémonie de distinction et de remise de toge officiée ce matin par la secrétaire d'État à l'enseignement supérieur Khadija Adouma Atimer. Reportage de Yann Mouibi.
3: Ils sont 103 lauréats, tous grades confondus, dont 6 professeurs titulaires à être distingués. Ils ont été promus le 16 avril 2024 à N'Djamena pour le CESU, Conseil supérieur des universités d'Égypte, et en marge de la 47e session des conseils consultatifs interafricains du CAMES, Conseil africain et malgache pour l'enseignement supérieur, dont les travaux se sont déroulés à N'Djamena également du 7 au 16 juillet 2025. Un moment de célébration, des fierté immense, fruit des efforts et des sacrifices, malgré les défis persistants, s'est félicité le président de l'université de N'Djamena qui a saisi l'occasion pour dérouler une liste des revendications. Professeur Mamad Salih Daoussa Agar.
4: Nous sollicitons l'aboutissement des textes portant un statut autonome des anciens chercheurs. Il est de salubrité publique de repousser l'âge de la retraite des anciens de rang A à 70 ans.
3: De son côté, la secrétaire d'État à l'enseignement supérieur, à la recherche scientifique et à l'innovation a rappelé les valeurs qu'incarne la touche universitaire avant d'appeler les lauréats à plus d'engagement. Docteur Khadija Adoum Atimer.
5: Notre pays attend de ses universitaires qu'ils contribuent à éclairer les politiques publiques, à accompagner les transformations économiques et sociales, à promouvoir l'innovation et à proposer des solutions adaptées aux défis de notre temps.
3: La secrétaire d'État a rassuré la communauté universitaire que ses préoccupations seront transmises aux plus hautes autorités de la République pour leur examen et une suite éventuelle à donner.
0: Et puisqu'on parle enseignement supérieur, sachez qu'à l'université de Doba, la phase de soutenance de mémoire a démarré. C'était ce matin en présence du délégué général du gouvernement auprès de la province du Logone oriental, Abdoul Kioul.
6: C'est une étape historique pour l'université de Doba. Les étudiants de la toute première promotion de master recherche ont soutenu leurs travaux devant les jurys. Au total, 44 candidats, dont 10 filles et 34 garçons, ont défendu leur mémoire dans les filières géosciences, histoire, droit public et droit privé. Le recteur de l'Académie du Sud, professeur Mahmoud Yaya, a rappelé que le diplôme de master constitue une qualification prestigieuse qui ouvre de nombreuses perspectives académiques et professionnelles aux impétrants. De son côté, le délégué général du gouvernement auprès de la province du Logone oriental, Toké Dadi, a indiqué que l'université de Doba est le reflet de l'exigence scientifique et de l'engagement en faveur de l'excellence académique. Cette soutenance marque l'ouverture d'une nouvelle étape dans le parcours des impétrants. De Doba, Abdoul Kioul pour la Radio Tchad.
0: 14h12, retour ici à N'Djamena où le ministère en charge de la santé et le comité international de la Croix-Rouge organisent conjointement un atelier de formation des professionnels de santé sur les soins primaires d'urgence. Harmonie Bialoum.
7: Les soins primaires d'urgence représentent la première réponse médicale destinée à stabiliser une victime et à préserver ses chances de survie avant une prise en charge spécialisée. Cette formation des formateurs vise à renforcer les compétences des participants, à allier les connaissances théoriques et pratiques, à assurer de manière autonome la formation en soins d'urgence de base sur l'ensemble du territoire national et à contribuer à l'amélioration de la qualité des soins d'urgence au profit des populations. Docteur Pelbara Elie Bilina, coordinateur médical de l'hôpital d'instruction des armées, et Constant Basilopoulos, directeur du service de santé des armées et de l'action sociale au CICR, comité international de la Croix-Rouge, ont respectivement salué la présence du personnel de santé militaire à ces assises et la collaboration entre les services de santé civile et militaire sur le terrain. Le secrétaire général adjoint du ministère de la Santé publique et de la Prévention, Dr Mahamat Hamid Ahmad, relève la portée des travaux.
8: Dans un pays aussi vaste que le Tchad, où les distances sont considérables, certaines populations vivent dans des zones difficiles d'accès. La prise en charge des urgences médicales représente un défi majeur pour les prestataires de santé. Donc les blessures liées aux accidents, aux violences, aux conflits armés ainsi que les urgences médicales graves nécessitent une prise en charge rapide et efficace. La formation en soins d'urgence de base constitue à cet égard un outil pertinent et adapté à notre contexte.
7: Cette session de formation qui durera 2 semaines intervient dans un contexte où le pays fait face à de nombreux défis humanitaires et les urgences sanitaires exigent des réponses rapides, coordonnées et adaptées aux réalités du terrain.
0: La province du lac Kaboul séjourne une mission de la force mixte multinationale. On en sait plus avec Amat Fadiar Mala.
9: Après plusieurs jours de mission sur le terrain, l'opération de distribution des vivres et non-vivres en faveur des personnes déplacées internes dans le département de Kaya et Fouli s'est achevée avec succès. Dans sa lecture bilan, le rapporteur général a énuméré quelques difficultés rencontrées sur le terrain. Difficultés d'ordre logistique, personnelles et financières. Le président du conseil provincial du lac, Mustapha Mahamat Mamadou, a rassuré le premier magistrat de la province du lac que l'équipe s'est rendue dans tous les sites afin de répondre aux appels de ses déplacés internes. Très attentif, le délégué général du gouvernement auprès de la province du lac, le général Saleh Agar Tijani, a salué le dynamisme et le courage qui anime cette équipe et qu'ils ont fait un travail impeccable avec des résultats probants. La descente de l'équipe sur le terrain a facilité l'assistance des milliers de ménages ayant quitté leur village pour des raisons sécuritaires. Une opération qui s'inscrit dans les programmes politiques des plus hautes autorités qui vise à répondre aux besoins urgents des populations déplacées de la province du lac. Ahmad Fadiak Mala, des retours de Bol, Radio Tchad.
0: C'était Ahmad Fadiak Mala qui nous parlait plutôt de la remise d'assistance aux personnes vulnérables. Toutes nos excuses. Également dans l'actualité, la célébration hier de la 44e édition de la fête de la musique. Plusieurs sites ont abrité cette célébration et c'était en présence du ministre en charge de la culture, Abakar Rosi Teguil. Reportage Mahamad Tahir Fodi.
10: Placé sous le thème « Musique, vecteur de cohésion sociale et du vivre ensemble », la 44e édition de la fête de la musique a regroupé plus de 500 artistes sur 11 sites à N'Djamena. Partout où le ministre et sa délégation sont passés, le message était la même. Abakar Rosi Teguil est le ministre en charge de la culture.
11: La musique demeure un langage universel qui unit le cœur au-delà de nos différences. Car la musique ne doit pas rester confinée dans les salles de spectacle. Elle doit aller à la rencontre de nos populations, dans les quartiers, sur les places publiques, dans les villages et les campagnes, afin de rassembler nos concitoyens.
10: Le site du poste de Mursal, Total de Sabangali, Farsha, 10e, 8e, 7e et Place Koulamala du 7e arrondissement, le ministre a pris des bains de foule, des danses, esquissé quelques pas de danse et surtout une communion d'ensemble avec la population. Malgré la chaleur suffocante, le ministre et sa délégation ont su mettre la joie dans le cœur des mélomanes. La fête a duré, certes, mais elle était belle.
0: Sport, écho de la Coupe du Monde 2026. D'abord, les résultats. L'Espagne qui a gagné hier face à l'Arabie Saoudite 4-0. L'Égypte qui, de son côté, a battu la Nouvelle-Zélande 3-1. Le Cap-Vert a fait un match nul face à l'Uruguay 2-0. Belgique, Iran, match nul 0-0. À l'affiche aujourd'hui, l'Argentine qui affrontera l'Autriche à 18h, heure de N'Djamena. La France face à l'Irak à 23h. À 1h, le Sénégal jouera contre la Norvège. Et c'est tout pour le 14h. 14h17 au studio 4 de Radio Tchad, d'où nous émettons. C'est tout pour le journal. Merci à vous de l'avoir suivi. Retenez pour l'essentiel que le président de la République, Mohamed Idriss Déby Itno, a effectué ce matin une visite inopinée au siège de la clinique moderne de la CNPS en construction, un chantier qui dure quelques années, déjà 7 ans précisément. Le chef de l'État est allé s'assurer personnellement de l'évolution du travail et une fois de retour au bureau, le maréchal Mohamed Idriss Déby Itno a reçu les responsables du Haut Conseil des chefferies traditionnelles. Avec eux, il a évoqué leur rôle dans la prévention des conflits communautaires. Sachez aussi que le ministre de la Production et de l'Industrialisation agricole, Keda Bala, est depuis ce matin face aux députés pour répondre aux questions orales avec débat relatives notamment à la mécanisation et l'industrialisation de l'agriculture tchadienne ainsi qu'à la préparation de la campagne agricole 2026-2027. Ce journal est réalisé par Mohamed Kial, collaboration technique Yarna Yves au micro. Je suis innocente Virginie Akemba. Passez un bel après-midi en compagnie de nos programmes à demain.
12: Docteur Duxidi Aronouedou, vous avez la parole.

0: Pas de micro.
1: Très honorable président, monsieur le membre du gouvernement, avec leurs proches collaborateurs, avant de dire quoi que ce soit, je vais féliciter peut-être mes collègues qui ont eu l'audace de nous présenter des questions orales avec débat. Monsieur le ministre, l'agriculture constitue le pilier fondamental de l'économie tchadienne, représentant une part importante du PIB et emploie plus de 70% de la population active. Mais elle reste encore largement traditionnelle, peu mécanisée et faiblement industrialisée, ce qui limite sa productivité, sa compétitivité à la sécurité alimentaire. Monsieur le ministre, dans un contexte marqué par les défis climatiques, l'insécurité alimentaire et la nécessité de diversifier notre économie, la modernisation du secteur agricole apparaît comme une priorité nationale. Nous savons tous que le gouvernement est en train de beaucoup faire d'efforts dans les domaines de l'agriculture, à savoir la dernière ratification par les députés des accords de prêt conclus d'une part entre la République du Tchad et la Banque arabe pour le développement économique en Afrique, BADEA, et d'autre part entre la République du Tchad et l'OPEC, relatif au financement du projet du développement intégré pour la riziculture dans la plaine du Chari-Logone, phase 3. Monsieur le ministre, j'aurai peut-être une ou deux questions, puisque nos interventions reviennent toujours. Alors, quelles mesures prises pour faciliter l'accès du crédit agricole pour l'acquisition des équipements? Ma deuxième question, existe-t-il un programme national de mécanisation accessible aux petits producteurs? Monsieur le ministre, comment le gouvernement entend-il résoudre les problèmes liés à l'accès à l'énergie, aux infrastructures routières et aux stockages indispensables à l'industrialisation? Très honorable président, il est impératif que le Tchad passe d'une agriculture de subsistance à une agriculture moderne, mécanisée, industrialisée, capable de répondre aux besoins de la population et de contribuer pleinement à la croissance économique. Je vous remercie.
2: Merci, député Hassan Elitidei.
3: Il n'est pas là.
2: Oui. Ok, merci. Député Dr Haroun Badawi Mamad.
4: Merci, monsieur le président. Bienvenue à l'Assemblée, au ministre Grand Frère Keda et toute l'équipe qui l'accompagne. Je voudrais juste dire que nous parlons de la mécanisation de l'agriculture. Qui dit agriculture ne dit pas seulement une nécessité, mais c'est une question de souveraineté de notre pays. Et c'est aussi une question de stabilité. Monsieur le ministre, dans votre préliminaire, vous avez cité le programme de développement du chef de l'État. Ça, c'est la vision. Mais moi, je pense que nous avons un problème sur la volonté de la mise en œuvre de cette vision. Quand aujourd'hui vous voyez dans le projet 80% ou bien 110% du fonds partent dans le perdième, dans le voyage et autres. On doit se poser la question pourquoi dans nos pays voisins on initie les mêmes projets, les gens réussissent et nous on ne réussit pas. Et je voudrais aussi relever que qui dit mécanisation de l'agriculture, c'est aussi la recherche, c'est aussi la formation, c'est aussi l'amélioration de nos semences. Monsieur le ministre, à ce niveau, je voudrais poser la question, que fait votre ministère pour améliorer les semences afin de les adapter avec les aléas climatiques actuels? Ne trouvez-vous pas très nécessaire de créer une filière de formation dans le domaine de la machine, de la machinisation? Et aussi, je me pose la question, est-ce que la mécanisation et l'industrialisation de l'agriculture, c'est juste les tracteurs? Moi, je pense que ce n'est pas seulement le tracteur. L'autre point que je voulais évoquer, dans votre intervention, vous avez dit que les tracteurs étaient rétrocédés à des groupements ou bien à des individus. Est-ce que cette rétrocession, à mon avis, a généré des fonds? Quels sont-ils devenus, ces fonds? Monsieur le ministre, sur la question des phytosanitaires, des produits phytosanitaires utilisés, notre loi encadre, nos textes réglementaires encadrent leur importation, leur utilisation, leur stockage, qui doit les importer? Mais à notre grande surprise, même vous, le ministère, vous attribuez le marché à des personnes qui ne sont pas autorisées à importer. Parce que ces produits, il faut connaître leur taux de toxicité, il faut qu'ils soient certifiés, et la personne qui les importe, il faut qu'ils soient autorisés par l'État tchadien. Donc je vous félicite, et je me dis que si les choses n'avancent pas, ce n'est pas seulement l'exécutif, mais c'est aussi peut-être nous tous. Je saisis de votre présence pour vous faire relayer quelque chose. Vous avez parlé du temps de passation des marchés. Moi, je pense qu'il faudrait, si on est bien organisé, la passation des marchés, c'est à une période, et cette période doit être intégrée dans notre plan d'approvisionnement, et puis on n'aura pas ce problème. Mais il y a aussi un problème d'exécution. Je prends l'exemple dans le Dartama, une société qui a gagné 27 dépendages par retard d'exécution, on a perdu ce fonds financé par le projet 100. Et à la grande surprise, la même société, SACPT et Wadi Koundi, gagne encore un autre marché de 6 dépendages, mais qui sont en retard encore dans l'exécution. Et on risque de perdre ce financement d'ici le 31 décembre. Donc c'est pour vous dire qu'on n'a pas seulement un problème de processus de lenteur de passation des marchés, mais on a aussi un problème de suivi et d'exécution de ce qu'on attribue aux entreprises. Je vous remercie.
2: Merci. Député Lissadi Abdel Banat, c'est ça? Abdel Banat, voilà, c'est ça. Lissadi Abdel Banat, voilà. Vous avez la parole.
0: Merci, très honorable président de l'Assemblée nationale. Messieurs les ministres, mesdames et messieurs les honorables députés, monsieur le ministre, soyez la bienvenue à l'hémicycle avec vos collaborateurs. Je voudrais, avec la permission de très honorable président de l'Assemblée nationale, dire que le ministre Keda Bala est dans sa maison. Je pense qu'il sait tout ce qu'on est en train de dire, puisque de cette tribune, il a eu également interpellé des ministres. Monsieur le ministre, je voudrais, par le trichement de vos réponses, Vous avez dit qu'en 2010-2012, il y a eu 2349 tracteurs qui ont été effectivement déployés sur l'ensemble du territoire. Et c'était effectif, nous avons tous vu ça. Ensuite, en 2016, ces tracteurs ont été rétrocédés à l'ANADER et ensuite, ces tracteurs se sont volatilisés dans les organisations paysannes. Certains responsables s'en ont accaparé, etc. Pendant ce temps, monsieur le ministre, dans votre liminaire, vous avez égrené une importante augmentation de production. Question, s'il vous plaît, monsieur le ministre. De nos jours, est-ce que vous pouvez nous dire de 2012 jusqu'à 2016 et de 2016 jusqu'à aujourd'hui, quelle est la croissance en termes de taux de production agricole au Tchad? Je voudrais également, monsieur le ministre, dire que la privatisation de l'ANADER n'est pas la solution, parce que nous savons très bien que quand on privatise, c'est un vœu d'échec. Et le privé en lui-même est un problème. Il est confronté à plusieurs aléas, je ne pense pas que ça va être la solution. Toutefois, nous nous attendons à voir que si cette solution peut être efficace. Je voudrais, monsieur le ministre, pour prendre l'exemple des productions, je prends le riz. Le riz est introduit au Tchad en 1940, pendant la guerre mondiale. Elle a servi dans la zone de Bliamoursi, précisément au Tchad. Elle a servi pour nourrir l'Afrique équatoriale française, à l'époque l'Afrique libre. Les soldats qui ont libéré la France ont été nourris par ce riz-là. Depuis 1940, ça a été introduit au Tchad. Et l'usine de Bliamoursi est introduite en 1961. Aujourd'hui, on parle de la mécanisation, de l'industrialisation de l'agriculture. Mais si nos parents de 1986 ans après, s'ils sont vivants aujourd'hui, j'espère qu'ils vont nous en vouloir. Parce qu'à l'époque, en 1961, on avait déjà le riz de Bliamoursi dans des cartons et qui se vendait. Parce que quand on parle de l'industrie, ça commence à partir du défrichage du sang, des semences, de récolte, de l'estockage, jusqu'à à la mise dans les sacs ou bien dans les cartons. Mais aujourd'hui, il n'y a plus cette industrie. Il n'y a plus cette machine, ne marche plus. Ça veut dire qu'on a reculé, monsieur le ministre. Et je crois que toute politique publique, le fond de la politique publique, c'est la volonté politique. Tant qu'on n'a pas la volonté politique réelle de changer les choses, eh bien, je suis sûr que ça ne changera pas. Je voudrais également, monsieur le ministre, vous parlez des intrants. Les intrants, généralement, je veux parler de l'engrais. Vous avez dit qu'il y a un problème sur la passation de marché qui fait que ça traîne. Mais en réalité, monsieur le ministre, vous êtes ingénieur. Vous savez à quel moment on peut mettre les urées, à quel moment on peut mettre les composés dans une plante. Si vous ne planifiez pas l'arrivée à temps de ces intrants, eh bien, c'est l'échec de la production. C'est l'échec. Ça, on n'a pas besoin de passer par 36 solutions. Vous devrez régler cette question et vous avez la capacité de le régler. J'espère que c'est vrai que vous êtes pris dans un engrenage certainement, mais il va falloir que vous passiez désormais au budget programme. Tant que vous n'avez pas cette autonomie dans vos budgets, vous allez avoir toujours des difficultés. Je voudrais chuter, monsieur le ministre, en disant ok, je suis désolé, donc cette dernière partie, je pense, a été déjà abordée par mes prédécesseurs. D'accord. Je vous remercie, présent.
2: Merci. Merci bien. Député Moussa Amat Agar, vous avez la parole. Amat Agar.

0: Merci, très honorable président. Je dis bienvenue aux membres du gouvernement, chers collègues, honorables députés. Je dis aussi merci aux collègues qui l'ont aussi soulevé les deux questions d'actualité et en même temps aussi de survie de notre pays. On était, monsieur le ministre, vous étiez député comme certains ont déjà soulevé et comme Aga Lawal disait toujours, les postes se permettent souvent les prisonniers en prison et le machin. Donc, ce qui veut dire qu'aujourd'hui, vous allez répondre à toutes mes questions. Moi, pour ne pas tarder, je voudrais me rappeler d'une chose où mon professeur de l'agriculture m'avait rappelé dans les classes de 5e et 6e, dans les années 90, où il disait les greniers de l'Afrique centrale et de l'Afrique de l'Ouest sur le Tchad et beaucoup plus le Sila. Alors, maintenant, nous sommes très loin. Sans honte, nous commandons de riz et de machin. Ou bien les Tchadiens sont devenus très paresseux, ou le gouvernement n'aimait pas les moyens, ça je ne sais pas. Or, on a une population qui a moins plus d'âge. Le moyen d'âge tchadien de 60% des moyens tchadiens tourne autour de 30 ans. Pourquoi on ne travaille pas? Et est-ce qu'on a une politique? Vous avez une stratégie de galvaniser ces jeunes-là pour qu'ils s'intéressent un peu à l'agriculture? Ou bien on fait que du folklore, on fait des forums, des ateliers et des formations. Moi, sur la question in, sur la mécanisation des installations agricoles, j'avais trois petites questions. Quelles mesures concrètes le ministère compte-t-il prendre pour renforcer l'accès des producteurs aux tracteurs, motoculteurs et autres équipements agricoles modernes dans un contexte de forte pression foncière lié à l'afflux de réfugiés? Et surtout les deux provinces du Wadaï et du Wadifira que je mentionne ici. Parce que les réfugiés sont plus nombreux que la population. La deuxième sous-question, c'est la transformation et valeur ajoutée. Existe-t-il un programme spécifique d'implantation d'unités de transformation agroalimentaire dans les provinces de l'Est, de Amtiman jusqu'à Ndi-Est, en passant par Wadifira et Wadaï, afin de réduire les pertes post-récolte, créer des emplois et d'améliorer les revenus des producteurs locaux? La troisième sous-question de ce point A, quel mécanisme de financement, de subvention ou de partenariat sont prévus pour permettre aux coopératifs, aux jeunes entrepreneurs agricoles que nous avons eu à constater lors de tenue des PND d'accéder aux technologies modernes et à l'initiation du secteur agricole? Maintenant, sur le point B de la question de l'ordre du jour, qui est la préparation et les perspectives de la campagne agricole 2026 et 27. Intra et appui aux producteurs. Le ministère dispose-t-il déjà d'un plan de distribution des semences améliorées, des engrains et des produits phytosanitaires pour la campagne 2026-27? Parce que la saison A a déjà commencé ailleurs. Si vers le Baï Bakoum jusqu'à Bangor, les pluies sont déjà annoncées. Et quel est le calendrier de mise en œuvre? Je voudrais savoir cette question. La deuxième sous-question, impact de la pression démographique. Face à l'augmentation de la population due à l'accueil de réfugiés, je reviens encore une fois de plus, quelles dispositions sont prises pour garantir un accès équitable aux terres cultivables, à l'eau et aux autres ressources agricoles? Sur certaines tranches comme la zone sahélienne, je vous assure qu'il n'y a plus d'eau. Les nappes sont très, très bas. Est-ce que vous avez un mécanisme de rétention de cette main du Dieu qui est la saison pluvieuse de retenir et permettre des cultures maraîchères et autres pour que les gens survivent? La troisième sous-question, c'est prévision et sécurité alimentaire. Quelles sont les perspectives de production agricole pour la campagne 2026 et 27 dans les provinces producteurs de cette agriculture? Et quelle stratégie le gouvernement envisage-t-il pour prévenir des risques d'insécurité alimentaire dans cette province, dans les provinces de Bangor, de Tangilé, du Wadaï, de Sila, de Guéra et d'Amtiman?
1: Merci bien.
0: Merci, monsieur le président.
1: Député Dr Jacques Laongamay, vous avez la parole.
2: Merci beaucoup, monsieur le premier vice-président. pour la parole accordée. Permettez-moi de féliciter nos deux collègues qui ont posé des questions très pertinentes, qui nous ont permis d'échanger sur des questions capitales pour la survie de nos populations. Monsieur le ministre, chers collègues, depuis au moins 10 ans, je tiens à vous féliciter et apprécier les résultats que vous avez pu dérouler à travers vos réponses. Vos interventions sont assez édifiantes et je vous encourage à faire davantage. Cependant, Monsieur le ministre, je tiens à appeler votre attention personnelle sur les préoccupations soulevées par des collègues. Malgré les efforts du gouvernement indéniables, les collègues ont estimé que ces efforts s'apparentent plutôt à de la pédagogie que des résultats concrets qu'ils attendent sur la mécanisation de l'agriculture. Et je vous demande de considérer, puisque plusieurs conseils, plusieurs suggestions ont été faites pour que si vous les appliquiez, peut-être que prochainement, quand on va vous appeler ici, les collègues vont apprécier à leur juste valeur les déclarations que vous auriez à faire ici. Donc, essayez d'être très attentif. Pourquoi les collègues essaient parfois de parler même d'un ton excessif? C'est parce que chaque fois que les gens partent en vacances, les agriculteurs essaient de poser des problèmes concrets et ils n'ont pas de réponse. Et quand ils n'ont pas de réponse, ils ne peuvent revenir que vers le gouvernement pour l'interroger. Pourquoi ceci, pourquoi cela? Donc les préoccupations soulevées sont concrètes. Donc essayez autant que peut se faire de trouver ne serait-ce que une infime solution soit-elle pour que dans l'avenir nos populations retrouvent le sourire. Quelqu'un a dit que depuis 60 déjà notre agriculture a été mécanisée. Et plus de 60 ans ou 50 ans après, nous revenons pour parler encore de la mécanisation. Ça, cela pose problème. Donc, essayez de faire de votre mieux pour que dans l'avenir, quand vous serez devant nous ici, vous allez apporter des solutions très, très concrètes. Mais au-delà de ces observations, Monsieur le ministre, depuis votre arrivée à la tête de ce département, on voit les choses bouger. Mais comme le Tchad est très grand, c'est un mastodonte, ça démarre à Andouria, je crois que vous allez arriver à la vitesse supersonique où les gens vont essayer de voir, de percevoir ce que vous êtes en train de faire. Donc je vous encourage à aller de l'avant, à ne pas faire percevoir le découragement. Essayez d'avoir le moral fort pour que les Tchadiens retrouvent un sourire dans l'agriculture. Merci beaucoup, Monsieur le Président.
1: Merci. Bien. Vous m'en avez la parole. Moi, j'ai épuisé les fiches qui sont ici. Moi, je ne comptabilise que les fiches qui sont arrivées à mon niveau. Donc, prochainement, prenez les dispositions. N'attendez pas la dernière minute pour envoyer les fiches.
3: Monsieur le Président, j'ai fait partie des premiers qui ont envoyé.
1: Ah, mais peut-être...
3: Voilà. Donc, peut-être vous avez sauté, je ne sais pas. Mais sinon,
1: non,
3: j'ai envoyé.
1: Je n'ai pas sauté parce que c'est numéroté. Il n'y a pas de souci. J'ai le numéro ici.
3: Mais il a gardé avec lui, c'est bon.
1: Mm.
3: Je ne sais pas ce que vous voulez dire.
1: Ah. Mais ça, vous voyez avec le secrétariat parce qu'il y a quelque chose entre vous. Donc moi, ce n'est pas arrivé à mon niveau. Bien. Avec cette dernière intervention,
3: la liste, j'ai envoyé comme
1: je
3: tout.
1: Je n'entre pas dans moi, je ne prends en compte que les documents qui sont arrivés ici. Avec cette dernière intervention, la liste qui est parvenue à notre niveau est épuisée. Donc, au regard de la procédure, nous allons devoir passer la parole à Monsieur le ministre pour répondre aux questions qui ont été posées. C'est vrai, énormément de questions ont été posées, mais ce n'est que normal au regard de l'importance de ces deux sujets et surtout au regard de l'activité concernée, qui est l'activité agricole pratiquée par environ, comme Monsieur le ministre l'avait rappelé tout à l'heure, 80% de la population. Donc, Monsieur le ministre, vous avez la parole, mais avant tout, on va convenir du temps de réponse. Combien ? 45 ? 30 ? De toute façon, beaucoup de questions se recoupent. Donc, il appartiendra au ministre de voir dans quelle mesure il peut réunir les questions qui se recoupent pour donner les éléments de réponse. On peut donner 30 minutes. Ça peut aller. Bon, qui ne dit mot consent. Monsieur le ministre, vous avez 30 minutes. D'accord. Okay. Une minute pour permettre au ministre.

Donc, juste une minute, comme ça, le ministre va revenir et il va vous répondre avec... tous les éléments qui vous permettront d'apprécier le travail qui est fait au niveau du ministère. C'est votre ancien collègue, mais vous ne l'avez pas ménagé. Hein. Je pensais que vous allez le ménager. Mais...

0: Bien, donc Monsieur le ministre va répondre à vos questions. Monsieur le ministre, vous avez la parole.
1: Merci beaucoup, très honorable Premier vice-président de l'Assemblée nationale, honorable député. Nous avons enregistré beaucoup de questions, mais pour moi c'est plutôt une fierté, parce que je sais que si nous arrivons dans cette maison, nous n'aurons pas seulement des questions qui fâchent, mais parfois des contributions qui nous permettent de nous améliorer. Et pour moi, toutes les questions sont bonnes et nous avons pris note de toutes les questions et nous allons essayer de vous donner les réponses. Et ça tourne autour de quelques points importants. J'ai pu dire que changer l'agriculture, ce n'est pas quelque chose qu'on peut faire en une année, deux années. C'est un processus moyen, long terme. Mais il faut commencer quelque part. Et nous sommes dans ce processus. Et j'ai apprécié toutes les questions pertinentes qui ont été posées. Et la base, comme tout le monde le sait, c'est le chantier, la politique du chef de l'État. Et nous avons le chantier neuf. Nous partageons avec mon collègue de l'agriculture, repris dans le PND. Et voilà les grandes orientations. La question principale de la mécanisation agricole qui est revenue pratiquement dans toutes les questions des honorables députés, je crois que vous avez eu à adopter ici dans cette salle le programme du Premier ministre, l'actuel Premier ministre à l'époque. C'était clairement dit que, compte tenu de l'échec de près de 3000 tracteurs que vous aviez bien défini ici, les problèmes, ça a été effectivement évalué. Il faudra repartir sur une nouvelle base. On a tenu compte des besoins réels et surtout des petits producteurs. Beaucoup ont dit ici que les machines sont parties ailleurs, les tracteurs n'ont pas été entretenus, ça s'est retrouvé ailleurs, etc. Et tout cela, on a pris en compte. Et c'est comme ça que ce qui est demandé maintenant, et je peux vous dire ici que c'est sur des orientations des autorités, des chefs de l'État, que la privatisation a été lancée, que nous devons aller... cette mécanisation, faire en sorte que, puisque les charrues et autres avec attraction animale, avec tous les problèmes que nous connaissons, conflits éleveurs, agriculteurs et tout cela, et allant dans le sens de la modernisation de l'agriculture, nous devons l'aborder également, nous devons aller plus avec des petits matériels. Quand on dit mécanisation, vous savez, j'ai apprécié toutes les interventions, parfois il y a des réponses que nous enregistrons à travers d'autres questions. Mécanisation ne voit pas seulement le labour. Je dirais simplement qu'avec tous les outils du labour, pourquoi pas jusqu'à la récolte? Pourquoi pas? En termes d'objectifs. On commence par le labour, il y a le sarclage, il y a tout. Et fabriquer seulement les motoculteurs modernes. Il y a aussi les tracteurs. Vous savez que cette question était partie au PND. Nous l'avons vendue au PND pendant la mécanisation et l'aspect privatisation de la Sumatra que vous voyez aujourd'hui, ça a fait un long chemin. Nous avons rencontré les Tchadiens qui sont partis là-bas et également les grandes sociétés industrielles spécialisé en mécanisation. Et nous avons pris également suffisamment d'orientation. Actuellement, ce n'est pas un projet. L'appel d'offres international a été lancé, infructueux. Ça a été relancé, donc ça a été repris. C'est ouvert. Je sais que parmi vous, il y a des privés qui il y a des gens qui s'investissent réellement dans la production agricole. Parmi vous, ça c'est sûr. C'est ouvert, vous comprenez bien ces choses. Mais il faudrait bien qu'on aille vers la fabrication de beaucoup d'outils agricoles avec toutes les pièces travaillantes pour que cela soit accessible à des prix accessibles aux producteurs moyens. Tout en sachant que nous n'oublions pas l'agriculture familiale. Mais nous avons essayé de dire que les deux années, nous avons eu, par rapport à notre planification, à produire un peu au-delà. Ça veut dire que nous sommes dans la phase où on peut produire de la matière première pour la transformation, qui est un problème. Effectivement, parce que l'agriculture, la modernisation de l'agriculture actuelle doit compter effectivement avec les privés. Les privés, ça peut être n'importe qui. Nous avons fait quelques visites d'échange et nous avons vu également, on ne copie pas. Comment les autres réfléchissent, c'est des bonnes pratiques. Nous avons regardé. Il y a des privés qui produisent beaucoup. Et nous sommes en train d'aller dans ce sens-là. Et nous reviendrons, comme vous le dites, pour encore vous présenter par étapes la mise en œuvre de ce que nous disons ici pour que vous puissiez apprécier et donner encore vos recommandations. Nous sommes totalement d'accord avec cela. Et ça, c'est essentiel. Il y en a beaucoup qui nous ont proposé de la modernisation, mais nous avons dit, nous y arrivons. L'agritech et autres, il y a des drones et tout ça. Nous avons même certains matériels qui existent dans le cadre de la lutte contre les criquets, pèlerins, etc., et même dans l'irrigation. Nous, la réflexion, en ce moment précis, il y a un expert qui réfléchit sur ces choses. Nous aurons l'occasion de vous le présenter, comment on est en train d'avancer, mais tout en maintenant la production, si les climats sont bons. La question d'engrais. Il y a un député qui a bien dit qu'il faut produire ici. Nous revenons sur la fabrication d'engrais ici. Nous avons une société allemande qu'on appelle AFCON, où nous faisons chemin. Pour l'instant, nous avons signé un mémorandum d'entente. Il y a un projet de contrat, de convention qui est élaboré, et cela est en train d'être observé par certains collègues. Nous avons délimité déjà le terrain pour la fabrication. Dernièrement, quand on était à Accra, nous avons rencontré et la Banque mondiale et l'OCP, l'Office chérifien de phosphate, pour parallèlement, nous allons commencer la fabrication, si nous aboutissons à la signature de contrat qui va se faire, vous serez au courant, et faire des études pour sortir la carte de fertilité des sols. Tout cela, c'est la production. On ne peut pas prendre l'engrais comme ça. Chaque engrais, l'engrais, il faut l'adapter, la formule, en fonction de la fertilité de nos sols et même en fonction de chaque type de culture. Si nous prenons le riz, quelle composition d'engrais devons-nous avoir pour le riz, pour le sorgho, etc. Et tout ça, c'est des choses qui sont en place. On est obligé de vous parler de ce que nous sommes en train de faire, même si ce n'est pas un résultat que vous avez tous, mais nous vous en parlons. Nous voulons faire produire les engrais ici, et c'est en chemin. Nous travaillons ensemble avec le ministre du Commerce, le ministre des Finances sur ces sujets-là. Si nous n'aboutissons pas, il y a d'autres qui sont prêts pour que nous puissions avoir les engrais ici. La question des pesticides, nous sommes tous conscients de la santé de nos sols et de la santé humaine. Ce que vous voyez ici, c'est un problème vraiment crucial. Nos frontières sont poreuses. Les mauvais produits passent à travers les frontières. Les pesticides que vous voyez utilisés, que ce soit, vous l'avez même dit ici, fongicides, herbicides, etc., sont des produits homologués dans la zone SILS. Nous assurons la présidence en exercice d'ici, c'est le chef de l'État. Donc, tous les produits sont homologués et nos techniciens sont sur le terrain, disposent de la liste des homologations et ils le vulgarisent. Mais vous savez, le problème que nous voyons là, ça atteint un autre pays. Moi, j'avais l'habitude à l'époque, je partais souvent dans la zone de Baïboukoum, mais quand vous traversez un peu vers Baïboum, de l'autre côté, Cameroun, du côté, vous voyez la différence très nette parce qu'ils ont commencé à utiliser avant nous. La végétation est partie, il y a problème de sol. Tout ce que vous avez dit, c'est exact. Nous devons prendre des précautions et nous sommes déjà entrés là-dedans. Le problème, nous cultivons de plus en plus des champs plus vastes. Alors, comme vous l'avez dit, les machines ne sont pas prêtes et les gens veulent aller très rapidement. Parfois, on brûle tout avant de labourer. ou bien on laboure, on sème avec du sélectif, des herbicides, on pulvérise pour produire beaucoup, mais l'aspect santé.

C'est vrai qu'on fait comme ça, on produit beaucoup, mais en réalité, il y a un problème réel. C'est comme ça qu'il y a la question deuxième qui est venue. Jusqu'à présent, nous n'avons pas accepté ni les hybrides, ni les EGM chez nous, sauf si cela arrive frauduleusement. Les importations que vous voyez, quand on avait pris le riz seulement, on était à plus de 10 milliards du riz importé. Vous voyez, ça fait à gagner. On produit du riz, mais du fait de la présentation, la qualité organoleptique, vous voyez, les gens, c'est beau, l'étiquetage que vous avez soulevé, il faut le faire effectivement, du riz rond, du riz brisé, etc. Tout ça, ça c'est des machines, mais nous avons du très bon riz, mais nous ne consommons pas parce que ce n'est pas bon à voir. Et tout cela, ça s'est fait, c'est comme ça que nous avons parlé de la petite transformation qui s'est faite un peu, et la question de Brian Moursi, à l'époque ça existait. C'est vrai, il a raison. Moi quand j'étais jeune comme certains ici, je venais de mes études, je faisais mon stage au casier, il y avait déjà la mécanisation en question. Mais nous n'avions pas, mais il n'y a pas que cette mécanisation brute, nous nous disons que dans la mesure du possible, nous partons avec la modernisation. Comme vous le voyez, comment gérer mieux l'eau en utilisant, c'est pas des l'IA, mais des techniques modernes pour mieux gérer l'eau. Toutes ces mécanisations dont vous nous conseillez, l'agriculture irriguée, ça passe par l'augmentation de la production, passe par l'agriculture, et c'est vrai, mais nous n'avons pas oublié la partie nord, parce que nous ne voulons pas le dire, et si vous allez dire que vous aviez dit ces jours comme ça, vous n'êtes pas parti. On a programmé une longue mission sur Wadi Doum en Galaka parce que les gens produisaient du blé à l'époque. Vous connaissez tous dans cette zone. Le directeur de l'ETRAD est ici. Je lui ai dit de commander des semences de blé. En plus de ce durée que vous voyez, nous voulons également produire à l'échelle le blé. Commencer de la semence, commander de la semence du blé et que nous allons partir avec ces semences-là. Et ça, c'est également une activité qui est déjà en cours. Nos dernières discussions, quand il y a eu la crise, l'Iran actuellement, avec la gestion, nous nous sommes dit que nous devons foncer, et ça j'ai pu vous dire, nous fonçons vers l'agriculture à maîtrise de l'eau. Et nous sommes dit que la partie sahélienne que vous pensez que vous oubliez, nous sommes en train de réfléchir l'utilisation des eaux souterraines là où on peut avoir de l'eau à 10 mètres, c'est comme avec les échanges ont concrètement eu lieu avec la Banque mondiale en ce moment sur ces questions-là, que nous voulons bien faire des petits permis communautaires, 5 hectares, 10 hectares, avec des panneaux solaires et pourquoi pas de goutte à goutte. Ça, ce sont des choses que nous ne voulons pas trop dire, mais comme vous revenez là-dessus, on voudrait que vous puissiez voir comment ça s'est fait pour dire que nous n'avons pas menti. Mais nous essayons. Parfois on réussit, parfois on ne réussit pas. Mais nous essayons. Tous les problèmes d'essai, nous avons bien compris, nous avons bien suivi. Et ces essais-là, nous avons également des choses à faire sur ces essais qui n'ont pas marché. C'est dans le Guéra, c'est dans le Wadaï, dans le Wadi Fira. C'est dans les zones difficiles. Et les barrages de très longtemps qui n'ont pas. Tout cela, nous les avons. Comme je vous l'ai dit, ce n'est pas évident pour nous de réfléchir aujourd'hui. Demain, on le fait. Ça demande tout un processus. Comme vous le savez, en terre libre, pour aménager un hectare, il faut compter 12, 13, 15 millions par hectare pour y arriver. Et pour faire 200, 300 hectares, vous voyez, on a 24 000 hectares qu'il faut faire. Et il faudra le faire. Ça rejoint tout de suite à une question sur Ndiamena Farah. Donc, s'il s'agit de 120 hectares, qui sont, je crois que c'est bien 120 hectares, il y a 3 ans, mais le projet que vous avez adopté ici, ça fait partie de reprendre ces 120 hectares. C'est bien 120 de Ndiamena Farah. 130 hectares, ça va être... Les 10 000 hectares déclarés d'utilité publique par feu maréchal paix à son âme, et qu'il y avait un projet pour aménager... se permettre en Ndiamena Farah. Il y a 80 hectares qui ont été aménagés et qui sont fonctionnels en ce moment-là. Et vous le savez également que nous sommes ouverts au privé, comme je vous ai dit, il y a 5000 hectares en ce moment où il y a un mémorandum d'entente qui est signé pour produire du riz en Ndiamena Farah et transformer. Il y a une partie

0: Sur la partie 2000 hectares, c'est-à-dire qu'on a réservé 3000 hectares pour les producteurs, 5000 hectares qu'on a donné à un privé, la société indienne Mahasakti, et c'est, 2000 hectares qui étaient.
1: Monsieur le ministre, essayez de résumer, hein, il vous reste peu de temps.
0: Ok. Déjà peu de temps. Moi, je pensais que j'avais du temps pour donner des informations aux députés. Bien. La question Simatra est partie. La question de Boumo. Nous étions partis là-bas avec les Chinois pour créer des fermes modernes. Vous savez que ça n'a pas marché. C'est à maîtrise partielle. Il y a des problèmes. Alors, la question sur le code postal, je crois que moi, j'étais parti dans la zone de conflit. C'est comme ça que vous ne m'avez pas vu. Je suis arrivé au dernier jour. Et la question sur, je crois, le problème de la NADER, nous couvrons 16% de l'ensemble des terres. La NADER, c'est vrai que c'est le budget général de l'État qui fait fonctionner, mais la NADER a quand même des conventions avec des projets par-ci, par-là. Il travaille quand même, vous voyez, on est en train de bousculer pour avancer. La NADER n'est pas abandonnée du tout. Il y a la question de l'école de Bailly. L'école de Bailly, c'est une des écoles, des meilleures écoles. Nous avons besoin de cadres de ce niveau-là. Nous avons déjà les instituts agronomiques qui existent. Et si nous faisons, on aura SAR, on aura l'AI et tout va, mais qui va former les cadres moyens? C'est quand même des...

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1: Par la privatisation même du secteur cimentier avec un fort contrôle du ministère à travers la direction des semences et plans. Et ça, il y a ce contrôle là-dessus. Maintenant, pour acheter les semences, on conseille même qu'il faut acheter les semences au niveau des producteurs semenciers dont les semences sont contrôlées et certifiées. La question de la fruiterie, nous étions partis là-bas, députés de Yao. Nous sommes partis dans l'objectif de chercher des terres où on va donner aux investisseurs dans la zone. Et nous sommes partis voir effectivement le permis de Penessa, c'était à l'époque. De Penessa qui n'avait pas abouti. Mais nous avons hésité parce que vous nous avez fait comprendre, on a compris qu'il n'y a pas assez de terres disponibles. Il n'y a que ça, le permis de Penessa. Donc il faut trouver des moyens pour le réhabiliter. C'est la raison pour laquelle on n'a pas pu penser à amener des gens à Fitri. C'était ça l'échange avec le sultan même. La question de l'environnement, comprenez-nous, tout ce que nous faisons, nous pensons que nous devons produire dans un environnement préservé. Ça, c'est clair. Et la question des jeunes, ça, je n'ai pas voulu le dire. Ça, c'est extrêmement important. Actuellement, en cours même, nous avons travaillé avec mes collaborateurs ici, un projet sur l'autonomisation des jeunes encore. Bien sûr, il y a d'autres qui existent, mais ce projet est encore financement FIDA. On a déjà, la note conceptuelle est déjà faite. Mais c'est pour que c'est comme nous répondons déjà à votre question, mais ce projet, il suit son cours et nous espérons que ça va aboutir pour essayer de faire. Les jeunes, vous savez, il y a eu beaucoup d'expériences dans d'autres pays, envoyer les jeunes pour travailler dans ces conditions. Nous voulons que l'agriculture puisse servir de moyens aux jeunes pour avoir des moyens, se faire des moyens. Nous n'allons pas dire aux jeunes, voilà, allez labourer. Non, je ne pense pas. La volonté que nous avons, c'est de faire en sorte que ces jeunes soient effectivement accompagnés. Il y a un, la question foncière, et de deux, la question d'accompagnement, pour que les jeunes fassent de l'agriculture une solution pour se faire des moyens. Et ça, beaucoup de nos partenaires nous accompagnent dans ce sens. Mais nous verrons l'aboutissement, puisque nous avons déjà entamé. Il y a un député qui a parlé de petit permis de câble. Nous, on n'a jamais entendu avec les Chinois. Moi, ça ne me dit absolument rien. C'est peut-être un projet de très longtemps. En ce moment, permis de câble, non. Je crois que c'est le... Oui, c'est bien ça. Les pertes. Parce que là également, et ça, je ne sais pas, vous allez dire que c'est encore des projets. La construction des silos. Puisque si on n'arrive pas à écouler, il faut des silos. Et ça fait partie des actions, puisque la question de transformation qui est un processus, ce que je peux dire ici, nos privés hésitent encore à investir dans la transformation. Le YES d'aujourd'hui n'est pas le YES d'hier. Le YES que vous voyez, on l'a lancé en 2024-2025. C'est différent de celui qui avait eu des problèmes où on disait que c'est cancérigène, ça a eu beaucoup d'années. Mais la transformation, l'usine YES, de maintenant qui transforme du maïs, c'est un jeune qui a lancé cela et avec l'appui du PAM et de la FAO. Il est différent de l'ancienne usine. Pour le crédit agricole, vous avez bien compris, nous on avait parlé du travail qu'on avait fait, on était un peu avancé sur la réforme de la banque agricole. Et l'objectif derrière, c'était d'arriver à mettre en place un système de crédit avec un taux bonifié. Et on avait même l'ambition de voir avec nos partenaires de mettre en place un fonds de garantie pour permettre à la structure de tenir. Mais comme ça a été privatisé, nous avons été approchés par une banque commerciale de la place. Avec l'expérience qu'ils ont fait ailleurs, c'est ça que l'idée justement, c'est de permettre pour acquérir les matériels agricoles et autres. Vous savez, on est dans la responsabilisation de tous les acteurs. Pour acquérir les intrants et les matériels agricoles, il faudrait bien qu'on ait un système de crédit, même si l'État intervient pour subventionner. Et c'est de cela qu'il s'agit. Et nous comptons vraiment aboutir avec cette banque-là pour mettre en place une ligne de crédit. Et là, nous avons eu beaucoup de... Ça fait presque une année, nous travaillons avec les Émiratis. Et sur les risques agricoles. pour mettre en place une assurance agricole. Ça, vous savez, les gens sont prudents encore. Et est-ce qu'ils vont gagner de l'argent et tout ça, ça c'est en étude, en cours, ça fait son cours. Pour la question de maîtrise de l'eau qui a été soulevée partout, je l'ai déjà dit, nous pensons, si vous prenez les productions de nos cultures, si vous prenez le sorgho et autres, vous avez une tonne d'eau maximum. Mais si vous êtes avec du riz et en maîtrise totale de l'eau, vous pouvez aller jusqu'à 6, 7, 8 tonnes. La différence, elle est très nette. Et si vous savez, la production que nous avons eue aujourd'hui, c'est à cause des engrais que nous avons mis en place. Je dois dire quand même, les engrais que nous avons en ce moment, c'est les anciennes commandes que quelqu'un a soulevées ici. Ça continue à venir. Et il reste, ça doit encore venir. Les chiffres que je vous ai donnés, il y a 1880 qui sont sur le site. Il y a 1000 encore qui arrivent et c'est vendu. 11 000 francs le sac du riz et 12 000 francs le sac de NPK vendu aux producteurs. Et dans cela, nous avons décelé beaucoup de cas. Je crois que le député Amoula vient de le dire. Il y a des gens qui prennent cela moins cher et pour le revendre ailleurs. C'est de la malhonnêteté. Nous avons, si nous découvrons, nous sanctionnons. C'est vendu à 11 000 et 12 000 et c'est disposé pour tout le monde. Maintenant, comme ce n'est pas le temps d'épandage en ce moment, bientôt ceux qui ont ces mains à temps, ils peuvent aller acheter parce que c'est disposé partout. Les premiers qui arrivent, ils achètent le temps qu'on continue. Et j'avais dit encore que par rapport à la gestion de la crise, sur instruction des hautes autorités, nous sommes en train de travailler avec la Banque mondiale pour disposer de 6 000 tonnes d'engrais en plus. Nous espérons que cela arrive et nous pensons mener une bonne campagne si ce n'est pas un problème de pluviométrie. La question d'ordre des agronomes, Madame la Présidente, ils ne viennent pas, mon conseil juridique les attend pour travailler, ils ne viennent pas. Vous voulez qu'on fasse comment? Il y a des choses qu'il faut voir là-dedans. Ce n'est pas un problème à notre niveau. La stratégie de mécanisation, nous l'avons, je l'ai devant moi ici. Nous voulons, avec tout le changement de paradigme, retoucher certaines choses. Parce que ce qui se faisait il y a de cela 5-10 ans, avec les orientations actuelles du président de la République, nous devons les adapter. Ce qui fait que nous sommes dans une réflexion perpétuelle. Et je vous ai dit qu'il y a un consultant qui travaille depuis presque un mois, voilà, sur ce sujet. La question de l'ENEDIS, le problème de l'ANADER, la construction du bureau, le problème, c'est le coordinateur régional. Le projet Péressa est prêt pour construire le bâtiment à l'ANADER à Amjaras. Le problème est au niveau de l'arrivée du coordinateur régional pour faire ce travail. Nous suivons ce travail, nous l'avons géré, les difficultés qu'il y a eu lieu. Nous remercions celui qui a mis le bâtiment à la disposition du ministère, l'ANADER. Mais nous voulons construire un bâtiment. C'est le coordinateur. S'il arrive en place, on doit construire l'ANADER. La question de Mourdi, ça c'est clair. Nous avons réfléchi, madame. Et nous ne sommes pas arrivés. Je pense que dans le cadre du Péressa, retrouvons-nous. Nous allons voir comment on peut mettre un projet concret à travers le Péressa, qui est aussi dans l'ENEDI Est. Et la question de Cariari, c'est dans nos projets actuels qu'on a échangé la mise en place de ces dépendages et autres, tout ça. Cariari est dedans. Voilà. Et voilà, je crois que il y a beaucoup de questions que j'ai envie de répondre, mais ça va prendre plus de temps. Alors, soutien aux coopératives, ça c'est clair. Vous savez, coopératives de production, de développement, les coopératives sont les chevilles ouvrières de développement de l'agriculture, les coopératives. Et nous, on dit que, quelqu'un m'a dit, pourquoi je ne dis pas paysan? Moi, je ne veux plus dire paysan. Les producteurs, moi-même, je suis producteur, d'autres parmi vous, honorables députés, il y a des producteurs parmi vous. Et les coopératives, nous disons que ce n'est pas seulement l'affaire de ce qu'on les appelait à l'époque paysans. vous pouvez être dans les coopératives, apporter ce que vous pouvez apporter en réflexion ou autre pour permettre à ces coopératives d'évoluer. Vous voyez, c'est des organisations économiques et qui doivent prendre les choses en main. Et nous avons beaucoup d'espoir si nous arrivons à atteindre l'objectif que nous voulons. Beaucoup d'autres choses pourront être confiées aux coopératives. Donc, j'invite les uns et les autres, non seulement à investir dans la terre, à appartenir, à intégrer une coopérative de chez lui pour apporter ce que vous pouvez apporter. La question de... Alors, si je reprends le lot, madame la présidente, ça j'ai répondu les grands points qui sont communs. Si je reprends le lot, il y a...
2: Il y en a encore. C'est bon ou bien...
1: Oui, ça, c'est les questions qui sont ressorties à travers la synthèse des questions.
2: C'est fini.
1: Voilà.
2: Hein? On va juste à combien? 30, c'est déjà... Oui?
1: Épuisé.
2: C'est ça que je suis en train de voir.
1: Okay. Mais nous avons toutes les questions et que nous allons les travailler... question par question, et ce que vous avez posé. Et si vous voulez, nous sommes prêts même pour vous recevoir individuellement, discuter en profondeur. Là également, nous sommes disposés à le faire. Très honorable président. Oui. Voilà, très ramassé les grandes réponses, les questions, les réponses aux grandes questions qui sont posées.
2: Bien. Donc, sur ces réponses apportées par Monsieur le ministre, qui ces réponses ne visent pas à épuiser toutes vos préoccupations. Hein. Je sais que vous aurez l'occasion certainement d'approfondir cela avec lui. Je vais clôturer la discussion générale. La discussion générale est close. Bien, je crois que, mesdames, messieurs les députés, vous avez posé énormément de questions, aussi importantes les unes que les autres. Monsieur le ministre a pris bonne note. Je crois qu'un des députés avait dit les problèmes de notre agriculture sont connus. J'essaie de schématiser un peu, hein, mais quelles sont les solutions? C'est ça aussi l'objet de l'exercice que nous venons de faire. Ça consiste à explorer ensemble les pistes de solutions et permettre à l'équipe, à M. le ministre et à son équipe de prendre des mesures appropriées. Je voudrais faire deux ou trois petits commentaires. Vous avez évoqué des problèmes divers et variés allant du statut de la terre et des modalités de son exploitation. Ça, je crois que les dames députées ont même posé le problème de l'accès à la terre par les femmes, les difficultés qu'elles rencontrent assez souvent, or que les femmes constituent quand même une grande partie des exploitants agricoles. Mais elles ont des difficultés à le faire. La question revient de manière récurrente. Je crois que M. le ministre a pris bonne note, mais il va falloir travailler en relation également avec votre collègue de l'aménagement du territoire pour voir dans quelle mesure, dans les textes qui régissent le foncier, on puisse faire une certaine place aux femmes. Parce que assez souvent, notre foncier régit aussi bien par les coutumes que par les textes qui datent d'il y a plusieurs années, qui sont obsolètes même, et il va falloir penser peut-être à ressortir un peu le code domanial et foncier pour quand même permettre à ce qu'il y ait une accélération dans l'amélioration de la productivité ou des activités au niveau agricole. Vous avez également, chers collègues, évoqué le problème de l'accaparement des terres. Je crois que M. le ministre a estimé que ce problème n'est pas encore très crucial. Les terres ne sont pas souvent respectées et il y a beaucoup de gens qui occupent de grands espaces, allant jusqu'à plus de 500 000 hectares, ce qui pose problème. Parce que à partir de ce moment-là, ces terres qui deviennent, en quelque sorte, ce n'est pas la propriété, mais la détention des droits de ces personnes sur ces terres empêche parfois ce qu'on appelle le tracé habituel, hein, transhumance. Donc il va falloir regarder également attentivement cet aspect-là pour éviter les problèmes. L'accaparement des terres, ça pose aussi la question des interventions extérieures qu'il va falloir regarder également à travers les attributions qu'on peut faire des hectares importants, ce qui peut poser aussi le problème au niveau des populations locales. Il y a une préoccupation qui ne ressort pas clairement. On a parlé beaucoup d'agriculteurs, mais quel est leur statut? Comment on assure leur protection? Quand vous avez évoqué l'aspect de produits céréaliers qui sont invendus, ou du moins dont les prix ont drastiquement baissé, ces agriculteurs ont passé plusieurs mois à produire. Ils se retrouvent face à cette impossibilité d'écouler leurs produits. Et cela pose la notion de revenu que vous avez évoqué. Parce que le revenu est calculé à partir quand même de la somme des activités qu'on a réalisées. C'est-à-dire le travail même fait par les agriculteurs. Est-ce qu'on le valorise? Je ne pense pas. Le travail fait par les agriculteurs. Ils consacrent des heures qui ne sont même pas intégrées dans le coût de la production. Ça, ça pose un problème. Ils ont fait des dépenses qui ne sont même pas intégrées. Et à la fin, on parle de revenus des producteurs, mais de quels revenus exactement? Il va falloir regarder cet aspect-là. Est-ce qu'ils ne sont pas perdants si on intègre tous ces aspects-là? Parce qu'ils vendent parfois à un prix qui n'est même pas à la hauteur de la beurre, de la sueur de leur front, comme on dit généralement. Donc, il va falloir penser à revaloriser un peu ces revenus en intégrant un certain nombre d'aspects permettant aux producteurs d'avoir quand même des revenus plus conséquents. Donc, la protection des agriculteurs est un aspect qu'il faut regarder d'un peu plus près. Faire d'eux quand même des travailleurs qui ont la même valeur que les autres. Peut-être maintenant, certaines personnes qui ont la possibilité de faire de l'agriculture intensive s'intéressent à cela. Mais j'ai entendu dans la salle, les jeunes ne sont pas très, très attirés par l'agriculture, tout simplement parce que le statut de l'agriculteur n'est pas très, très attrayant. Et il va falloir y penser également si on veut faire en sorte que nos jeunes et d'autres personnes puissent embrasser le métier de l'agriculture. Il y a d'autres points qui ont été évoqués. Le problème d'épuisement de sol dans certaines régions, c'est une réalité. Ça doit nous amener à repenser quel type de mécanisation on veut mettre en place. Donc ça, je crois qu'au niveau du ministère, vous suivez ces questions-là de près. Et j'ai pris là quelques éléments, il y en a beaucoup d'autres, hein. Problème des écoles de formation agricole. À l'époque, il y avait ces écoles-là qui encadraient les jeunes, qui à leur tour pouvaient passer un certain nombre de messages ou de techniques qu'ils ont appris dans cette école. Et comme ça, ils pouvaient autour d'eux inculquer des techniques permettant d'améliorer non seulement quantitativement, mais qualitativement également la production. Parce que le Tchad doit s'intégrer dans le système mondial. Si nous voulons exporter, il faut que nos produits correspondent à certaines normes et obéissent à certaines qualités, d'où la nécessité de former les agriculteurs qui sont à même d'appréhender ces préoccupations-là. Sinon, nos produits ne pourront pas être exportés à l'extérieur. Donc, j'ai noté quelques éléments, tout simplement pour dire l'importance d'assurer une certaine synergie en termes d'intégration au niveau de l'agriculture. C'est-à-dire que vous avez parlé de production, vous avez parlé de transformation, vous avez parlé de commercialisation. J'ai entendu aussi les collègues parler d'organisation. Ce sont là autant de pistes qui vous ont été données. Monsieur le ministre, vous avez dit que vous avez pris bonne note. Vous en ferez un bon usage et il y aura certainement d'autres occasions de se retrouver pour pouvoir approfondir ces réflexions dans l'intérêt de notre pays. Voilà donc ce que je tenais à dire. Et sur ce, je vais donc lever la séance. Non, c'est ce que vous attendez. La séance est levée.
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0: Le journal. Reflets croisés, mesdames et messieurs, c'est le titre de votre émission qui vous sera diffusée à 13h, 21h10. Puis à 22h15, vous suivez un magazine sur les fake news à travers le net. À la partie dernière ou les dernières informations de la soirée, ce sera à 23h pile. Tout d'abord en français et la version arabe littéraire, quand elle interviendra à 23h30. Puis quand il sera 24h, nous céderons l'antenne à l'équipe d'antenne minuit de Radio Tchad. Eh bien, parlant d'équipe, retenez comme micro, je suis Koumako Ibodé, Max Makol, l'ami de tous. Je suis assisté de Chobu et Gabriel aux commandes techniques. Adam, nous se charge du massage du personnel. N'oublions pas non plus les techniciens du centre de Gédas, la maintenance et l'informatique qui sont également à nos côtés. Voilà, le décor est implanté. Notre pendule affichant 20h03. Nous démarrons notre cette tranche d'animation en musique.
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0: 20h, très exactement de 12 minutes sur les ondes de la radio diffusion nationale tchadienne. Mesdames et messieurs, après cette parenthèse musicale, nous devons à présent acheminer des communiqués. À la suite de la proclamation des résultats provisoires de l'élection sénatoriale partielle du 21 juin 2026 et en application des dispositions de la loi organique numéro 001 CNT 2024 du 25 janvier 2024 portant attribution, organisation et fonctionnement du Conseil constitutionnel et du Code électoral, il est porté à la connaissance des candidats ainsi qu'à toute personne ayant qualité pour agir que le délai de recours contentieux est ouvert du 21 au 23 juin 2026 inclus. Le président du Conseil constitutionnel rappelle que toute requête en contestation doit être déposée au greffe du Conseil constitutionnel dans le délai susmentionné. Il en est délivré en récépissé au requérant. La clinique Al-Basma organise une campagne ophtalmologique d'opération gratuite de la cataracte au sein de la dite clinique. Par ailleurs, la consultation des patients a déjà commencé depuis le dimanche 21 juin 2026 et se poursuit jusqu'au dimanche 28 juin 2026 au sein de la dite clinique située à la rue de 30 mètres en face du lycée de la Liberté. À cet effet, la clinique Al-Basma invite les personnes concernées à profiter de l'unique occasion pour se faire consulter et opérer gratuitement. Pour toute information, vous pouvez donc appeler l'un des numéros suivants, 66 02 21 93 99 02 21 93. Baroum Jacques, Alissa Bodozi et Balam Jean à la RNT recherchent leur enfant, le nommé Dagaouran, âgé de 6 ans, parlant uniquement la langue Marba et habitant le quartier Ngonba Marba, qui est sorti de la maison depuis le jeudi 16 juin 2026. Les parents prient donc celles et ou ceux qui l'auraient vu ou hébergé de le conduire au sous-poste de police auprès de l'un des chefs de carré ou auprès du délégué de quartier ou encore appelé au 63 86 31 22 86 42 60 00 66 84 66 12 ou au 66 66 39 69. D'ici, la famille Dawad et les ressortissants de Ngira à N'Djamena ont la profonde douleur d'annoncer le décès de leur fils et frère Ngarka Patrice Yacoub, connu sous le nom de Pata, fils de Djibéal Yacoub, décès survenu le 21 juin 2026 à N'Djamena, des suites d'une courte maladie. Cet avis s'adresse à ses frères et sœurs Françoise Yacoub, Isabelle Yacoub, Clarisse Yacoub, Koitan Yacoub, Ngotingar Yacoub, tous à Biltine, Ngemadji Si en Suisse, Évariste Si au Canada, Ngaradoum Raoul à Sar, Moïtan Djibéal, Klabé André, tous à Sar, Youssouf Ngongar et Tolbe Djibéal, tous à Moïsala, à ses oncles maternels à Garoua au Cameroun, à la famille Ngabadoul, sans oublier ses collègues et étudiants de COVID. L'inhumation aura lieu le mercredi 24 juin 2026 au cimetière de Toukra. Le recueillement est à Toukra, au domicile de son oncle Ngaba Ngongar Josué, derrière l'église catholique non loin du petit marché, site A. Que l'âme du défunt repose en paix. Le conseil des anciens de l'église de la coopération évangélique tchadienne de Dembé a le profond regret d'annoncer Le décès de son collaborateur Alain Ingagn Danabaï Vincent, survenu le 19 juin 2026 en N'Djamena. Cet avis s'adresse au bureau exécutif de l'Association des églises de la coopération évangélique tchadienne, en abrégé AECET, à toutes les églises membres de l'AECET en général et celles de la région de N'Djamena en particulier, aux églises sœurs et à tous les fidèles de l'AECET de Dembé. Le corps sera acheminé à Koumra au courant de la semaine prochaine pour inhumation. Par ailleurs, le Conseil des anciens informe les fidèles des églises ECET de N'Djamena qu'un culte de recueillement a été organisé à Gassi au domicile de la diaconesse Madame Jacqueline Moudeina, maître Jacqueline Moudeina, le dimanche 21 juin 2026. Elle a du prix aux yeux de l'Éternel, la mort de ceux qui l'aiment. Et c'est Psaume 116, 15. À Dieu nous venons, à lui nous repartons. Que son nom soit glorifié. Que Dieu console les cœurs et fortifie notre foi en Jésus-Christ. Les familles Beralangar, Danbaï, Bezo, Alina, Matina, Idaniam, Nuba, Dumbaï, Amat Chif et Amina Brahim ont la profonde douleur d'annoncer le décès de leur regretté père, frère, cousin, fils, Alain Gagne Danembaï, connu sous le nom de Alan, survenu le 19 juin 2026 en N'Djamena des suites d'une courte maladie. Cet avis s'adresse aux parents de N'Djamena, Mandoul, du Moyen Charré, du Canem, de l'Europe et des États-Unis. Le recueillement est au domicile de maître Jacqueline Moudeina à Gassi. Le corps sera acheminé à Koumra le jeudi 25 juin 2026, suivi de l'inhumation le vendredi 26 juin, que l'âme du défunt repose en paix. Le chef de la communauté Gor Ngarodina Belmbaï et le chef de carré Jim Jimdo Ngakutu Kaltolna Bole Djigemu Djekonbe Ngarbaï Moyal Jacqueline Rassem Joséphine Djimadoum Ngaba Adèle Thomas Ngar Kosmaji Merci Batinda Bogel Narcisse Congo Colonel Yotel Ngar Patrice Mouyan Daniel Obed Samba Bouroum Jean Alain annonce avec regret le décès de Nambaï Agnès, décès survenu le 21 juin 2026 en N'Djamena des suites de maladie. Cet avis s'adresse à Sa Majesté le chef de canton de Bebopen, Moulbe Ibrahim Nandonga, la grande famille de Ngar Tolum à Bebopen, la famille Ngarbaï Assar, Poimbaï Koingar Assar, Masna Jacob à Dedaï, Mugringar Gajibat, à Bodo Gerde, Israël Alaï, Jim Nayel Bruno à Bodo, Ramaji Almbaï à Mundu, Fernand Congo à Béché, Évariste Djimasde, Élisée Djimasde, Natabe, tous en France. Les funérailles se déroulent au domicile familial de Mouyan Daniel à N'Djamena, au quartier Atrone 2, à côté de l'église catholique Sainte Félicité Perpétue d'Atrone 2. Paix à l'âme de la défunte. L'inhumation aura lieu le mardi 23 juin 2026 au cimetière de Toukra. C'est avec une profonde tristesse et le cœur lourd que la famille Najitangororo et la communauté Yamod vous annoncent le rappel à Dieu de leur fille et sœur Esther Danmaji Najita, survenue le 20 juin 2026 à l'hôpital général de référence nationale de N'Djamena des suites de maladie. Cet avis s'adresse aux parents, amis et connaissances de N'Djamena, de Mundu, de Gorée, de Bébidja, de Sar, Yamodo, d'Oba, Bongor, Bangui, de la France et des États-Unis d'Amérique. Le recueillement est au domicile familial à Moussal. L'inhumation est prévue pour le samedi 27 juin 2026 au cimetière de Toukra. Dieu a donné, Dieu a repris, que le nom éternel soit loué, que l'âme de la défunte repose en paix. Begoto, Isaac, Ngakutu, Kodinaï, Moudinar, Denise, Adoumaji, Samuel, Lydia, Ngaba, les enfants de Feu, Kouladoumgar, Mbaï, Dojim, Jotina Isaïngarium, Mingeyam, Jimas B. Ala Ndigim Robert, Latel Mélanie, Nang Maji Christian, Kouladunga, Ala Asra Eugène, Esther Rabey, Juliette Rabey, tous à Njamena ont le profond regret d'annoncer le décès de leur frère, neveu, cousin, oncle Nanbe Ndogbay Paul, survenu le vendredi 19 juin 2026 à Njamena des suites d'une courte maladie. Cet avis s'adresse à Yotolom Nujigoto Luc et ses enfants à Bodo, Mbayong Gabriel, Djasngar Ndokbay, chef de village de Bekodo 2, Ngar Maji Ndokbay, Ngar Koyal Ndokbay, tous à Bekodo 2, Dimas D, Alpha Ngar Koyal, Djingar Ngar Koyal, Mingebey Mbay Dojim Komnel Ngar Marta, Jim, Ngebey, Ndolebe et Kulde, tous à Bédogo 2. Ngomingar, Ngoussam, chef de village de Beyongo par Kumra et Majidoumbe, Nangengar, chef de village de Kodoku. Les parents du village sont priés de rester sur place car le corps sera acheminé au village ce mardi 23 juin 2026. Messieurs Lona Emmanuel Ongvan, Mbirimbi Ongvan, Ndema Ongvan, Soukassia Mikael, Blouse Mayo, Luc Azina Dangjaï, Wadje Mayo Enoch, Changalsu Ayuba, Namu Pascal, Kumzina Kadir II, Djogoy Sambakna Nestor, Alaridi Kone, Duxidi Robert, Ngolsu Pierre, Lassimege Léopold Dana, Capitaine Michou, Lucirimu Koiba Pierre, Madakna Prosper, Voutsu Philippe, Jous Clément, Welena Jean Gaksu, Eljima Abdraman, Mbatbanga Basil, Wakadi Antoine, Ndafogo, Ngayam Jede, Wang Namo, Wang Tua, Général Zakaria Ngobongé et tous les parents d'Omo de Ndjamena, de Kundul, de Kousseri, de Bongor et son église, l'Assemblée chrétienne de Domo Dissou, ont la profonde douleur d'annoncer le décès de leur frère et père, Alifa Kodonga Timothée, ex-laborantin de l'hôpital de Koyom. Alifa Kodonga Timothée est décédé ce 21 juin 2026 des suites de maladie à Domo Dissou. Cet avis s'adresse à toute la communauté d'honneur du village, à l'hôpital de Koyom et l'église de Temjere, à ses oncles maternels Ormon Gaspard, Hatuna Degleo, tous à Kourey Valanzou, à Tossi Lamé, Maurice Orion, Elie Degeleo et leurs frères tous à N'Djamena, à son fils Minsuna Onésime à Zinder au Niger, au pasteur Jonah Ola Evariste à Pala, Youssouf Ola à Abuja au Nigeria, ses beaux-fils de Kosesei, de Gamé, de Djargaï, Morogoy, à ses beaux-parents de Ngang et de Leo Vili. Le recueillement est au domicile de son cadet, Lona Emmanuel Ongvan, Sise Waliangumna, non loin du lycée Le Patriote. La délégation quittera N'Djamena mercredi matin pour récupérer le corps à la morgue de Bongor et l'inhumation est prévue pour le jeudi 25 juin 2026 dans la matinée à Domo Dissou. Paix à son âme. La grande famille Ngongoto, Tamira Malina, Yodamal, Ngomnalta et Ngomnayalta. La famille et tous les membres ont le grand regret d'annoncer le décès de l'époux de Mojoal Yasingongoto Sylvie Lawa Tingawagi, survenu le 19 juin 2026 à Béché des suites d'une courte maladie. Cet avis s'adresse aux parents de Mutungo, Danamaji, Miavele, Sar, N'Djamena. L'inhumation a eu lieu le lundi au cimetière de Tukra. Le recueillement est à Sabangali et que l'âme du regretté repose en paix. Remerciements enfin, Mbounade Antoine, Saïbé Marcel, Général Mbangmadi Djima Doumbaye Gédéon, Rokultar Barnabas, Ngaoudande Routag Daniel, Mbaïgdem Philippe, Laoumbaï Zaché, Ngarsa Bawel, Nekaoudom Joseph, Bebar Mathias, Mbaournom Timon, Mbaï Telngon Jacob, Maciel Martine, Lakoy Rachel, Mbaï Amdené Célestine et les enfants de la défunte Larsac Dine. Adresse aux parents, amis et connaissances leur profonde gratitude et leur sincère remerciement pour les marques de sympathie manifestées lors du décès de leur nièce, sœur et mère Larsac Dine, survenue le 26 avril 2026 à N'Djamena et inhumée le 29 avril 2026 à Toukra. Cet avis s'adresse particulièrement au ministère des Infrastructures, des Désenclavements et de l'Entretien routier, aux directeurs généraux, directeurs techniques et tout le personnel du ministère des Infrastructures, du Désenclavement et de l'Entretien routier, aux églises EET 37 francophones de N'Djamena, EET 17 de N'Djamena, EET 16 de N'Djamena, EET 11 de N'Djamena et à toutes les belles familles. Que le Dieu Tout-Puissant, le Dieu de toute richesse, vous le rende au sanctuaire. Toutes vos contributions apportées à la famille pendant cette circonstance douloureuse et vous bénisse amplement.
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0: Ici N'Djamena, Radio Diffusion Nationale Tchadienne, dans nos sujets exactement 20h passées de 32 minutes. Pour la présentation des Tchad d'actualité sur le journal Ahmad Maki, bonsoir.
1: Bonsoir Koumakoy, bonsoir à tous. Le président de la République, Maréchal Mahamat Idriss Déby Itno, inspecte le chantier de la future clinique de la CMPS. 7 ans après son lancement, le projet entre dans une phase décisive. Au palais de la démocratie, 2 questions orales avec débat ont été examinées par les élus du peuple. Question adressée au ministre en charge de l'agriculture, détail à suivre. Et puis l'université N'Djamena honore les enseignants-chercheurs promus aux différents grades de CAMES et de CESU. Une cérémonie de distinction a été organisée ce matin. Bonsoir à tous et bienvenue dans ce journal. Le président de la République, Maréchal Mahamat Idriss Déby Itno, a effectué ce lundi une visite surprise sur le site de construction de la future clinique moderne de la Caisse nationale de prévoyance sociale, CMPS. Cette descente sur le terrain a permis au chef de l'État de se faire une idée précise de l'état d'avancement des travaux. Le point avec Djibril Noualouali.
2: Ce lundi, sur le chantier de la future clinique moderne de la CMPS, un cortège inhabituel a fait son apparition, sans tambour ni trompette, juste quelques véhicules d'escorte et un homme qui n'a jamais aimé les rapports officiels quand il veut voir de ses propres yeux. Une visite inopinée, une méthode, celle d'un homme qui préfère la réalité brute aux présentations trop lisses. Aucun officiel pour l'accueillir, aucun protocole pour l'orienter. Le chef de l'État entre là où il veut, il inspecte, il observe, il questionne. Salle, locaux techniques, hall, moindre recoin, rien n'échappe à son regard. Il avance au hasard, mais avec l'intuition de celui qui sait ce qu'il veut. Le directeur de la CNPS, se trouvant un peu à l'écart, rejoint le maréchal au rez-de-chaussée et lui fait une présentation globale du chantier. La construction est finalisée à 90%. Les volets équipements médicaux est exécuté à 95%. D'autres matériels, comme les groupes électrogènes, sont commandés et en cours de livraison, dira Rosi Mamay. Mais le président ne s'arrête pas au pourcentage, il veut voir, toucher et comprendre. Le chef de l'État s'approche des ascenseurs, il les inspecte lui-même, puis descend au sous-sol, là où sont déployés des appareils de pointe comme IRM, scanner, radiographie, mammographie. Ici se trouve aussi l'entrepôt de la pharmacie, des équipements coûteux, essentiels. Le président questionne, il veut tout savoir et quand les réponses ne suffisent pas, il relance. Les techniciens répondent, mais le regard du maréchal reste celui d'un homme qui ne se contente pas des paroles. Il veut des preuves et des garanties. Le président de la République monte ensuite à l'étage. Il accède directement à la terrasse, là où se trouve le ventilo convecteur, la centrale qui alimentera tout le bâtiment. Les techniciens de l'entreprise expliquent, plan à l'appui, les détails de la clinique. La clinique disposera de combien de lits, demande le président. Réponse, 60 lits avec une conception hôtelière pour maximiser l'accueil et générer des revenus. Ce n'est pas l'argent qui m'intéresse, c'est le service rendu aux populations, rétorque le président de la République. Depuis la terrasse, le président a une vue panoramique sur l'ensemble du site. Il voit l'autre aile, les annexes qui disposent des salles techniques, gaz médical, cuisine moderne, local de système de traitement d'eau. L'espace parking attire aussi l'attention. Son attention, il demande des détails techniques, mais la question qui brûle, c'est celle du temps. Le chantier a démarré quand, questionne-t-il. En 2019, il a été arrêté, puis les travaux ont véritablement été relancés en 2023, lui ont répondu ses interlocuteurs. Le silence s'installe, 7 ans de travaux pour un chantier qui devrait durer 3 ans. Le président ne cache pas son amertume, il pointe du doigt un manque de suivi du maître d'ouvrage dont la responsabilité est claire. Des copies de ses engagements lui ont été montrées. La visite s'achève, le président redescend, l'air concentré, il a vu, entendu et constaté le maître d'ouvrage, la CNPS, le maître d'œuvre, atelier architecte et associé, l'entreprise Wadi Koundi et ses sous-traitants, le bureau de contrôle, maître contrôle, sont désormais prévenus, ils n'ont droit à aucune erreur, ils sont attendus au tournant. Ce chantier, comme beaucoup d'autres, a traîné longtemps. L'argent du contribuable ne peut pas être jeté par la fenêtre. Le maréchal l'a dit, il l'a répété et il reviendra sur ses pas par rigueur, suivant les engagements pris. Parce que la proximité, c'est aussi savoir dire non quand les délais s'allongent et que les explications peinent à convaincre.
1: À l'issue de cette visite, le président de la République, maréchal Mohamed Idriss Déby Itno, a livré son sentiment à chaud. Il n'a pas caché son amertume face au manquement des entreprises et pointe du doigt un manque de suivi. Écoutez le chef de l'État au micro de Djibril Noualwali.
3: Nous avons beaucoup de projets sur l'ensemble du territoire national, notamment au niveau de l'éducation, de la santé, de l'énergie, de l'eau, des routes, des bâtiments publics. Mais malheureusement, nous constatons avec beaucoup d'amertume que les entreprises ne respectent pas le cahier de charges, surtout les délais. Ça, c'est un exemple. C'est un projet qui a commencé en 2019 pour un délai de 3 ans. Aujourd'hui, on est en 2026 et on constate que 7 ans après, le projet n'est pas encore fini. Je suis venu constater, en ce qui concerne l'évolution de ce projet, qui est très important. Et après avoir visité et après avoir écouté les entreprises et le bureau d'études et les engagements qu'ils ont pris par écrit, et donc s'ils ne respectent pas les délais, nous allons faire recours à la justice pour que l'État rentre dans ses droits. Parce que tout ce que nous construisons, c'est pour le peuple tchadien et c'est avec l'argent des contribuables tchadiens. C'est pour vous dire que le gouvernement est en train de faire de son mieux. Mais malheureusement, les entreprises ne respectent pas le cahier des charges. Sur l'ensemble du territoire, il y a beaucoup de projets qui sont lancés. Il y a des projets qui ont commencé qui ne sont pas encore finis. Il y a des projets qui n'ont jamais commencé alors qu'ils ont reçu l'argent. Donc pour vous dire que nous allons mettre fin à ces désordres.
1: Les responsables du Haut Conseil des chefferies traditionnelles, conduits par leur président Tabitha Djidingar, ont présenté les conclusions des travaux de leur première session ordinaire au chef de l'État, lesquels travaux ont abouti à la mise en place des nouveaux bureaux exécutifs. C'était ce matin au palais présidentiel. Angatokloko.
4: Ils sont les gardiens des us et coutumes, l'interface entre l'administration et les administrés et surtout des acteurs incontournables de la cohésion sociale. Les membres du bureau exécutif du Haut Conseil des chefferies traditionnelles sont venus présenter les conclusions de leur toute première session ordinaire. Cette première session ordinaire a notamment abouti à la mise en place du bureau exécutif, une étape décisive pour cette institution, appelée à jouer un rôle de premier plan dans la préservation des conflits et le raffermissement du vivre ensemble.
5: Nous avons vu le chef d'État pour présenter nos remerciements et notre gratitude par rapport au choix qui a porté sur les uns et les autres, les 23 membres du Haut Conseil pour assumer cette lourde responsabilité. Nous avons également présenté au chef de l'État les résultats des travaux de la première session 2026 qui sont passés, où des questions ont essentiellement porté sur l'encadrement et la conscientisation des populations.
4: Au-delà de cette restitution, la rencontre a porté sur une préoccupation majeure. Il s'agit de la recrudescence des conflits intercommunautaires dans plusieurs localités du pays. Des affrontements qui continuent d'endeuiller des familles, de fragiliser la cohésion nationale et de compromettre les efforts de développement. Face à cette situation, le chef de l'État a réaffirmé l'importance de la mission confiée aux chefs traditionnels. Le président de la République a rappelé que la protection des populations et la consolidation de l'unité nationale demeurent au cœur de son action. Aussi a-t-il invité les collaborateurs de l'administration à être davantage présents sur le terrain, à écouter les communautés et à œuvrer avec responsabilité au règlement pacifique des différends.
5: Quel est le mécanisme qu'on peut mettre en place où les cellules villageoises, les comités cantonaux, les autorités administratives, que tout le monde se mette là-dedans pour essayer, disons, de réguler et de diminuer la conflictualité. Et c'est ça la question la plus importante.
4: Créé pour valoriser les mécanismes endogènes de prévention et de résolution des conflits, le Haut Conseil des chefferies traditionnelles est appelé à devenir un véritable relais de proximité entre l'État et les populations. En s'appuyant sur les chefs traditionnels, le président de la République entend renforcer une gouvernance de proximité où l'autorité coutumière complète l'action de l'État. un partenariat présenté comme un levier essentiel pour prévenir les conflits, préserver l'unité nationale et installer durablement la paix sur l'ensemble du territoire.
1: Hier a eu lieu à Afrouk la finale de la course hippique organisée par l'Association de l'encouragement des races des chevaux au Tchad. Le président de la République, Maréchal Mahamat Idriss Déby Itno, a assisté à cette finale. Les détails avec Naïma Amat Baba.
6: Le président de la République, chef de l'État, Maréchal Mahamat Idriss Déby Itno, s'est rendu ce dimanche après-midi à l'hippodrome du village Afrou. Il est accueilli sur place par le président de l'Association d'encouragement pour l'amélioration des races des chevaux au Tchad, ARCT, M. Idriss Ahmad Idriss, qui avait à ses côtés le chef de canton Afrou, Mahamat Ahmad Adoum Adjid, ainsi que quelques membres de l'ARCT. Le chef de l'État, en amoureux des chevaux, est venu assister à la finale de la course du Grand Prix de la République. Dans son mot de circonstance, Idriss Ahmad Idriss précise que l'ARCT, qui est créée en 1963, est la première association d'utilité publique au Tchad. Fort de ses 63 années d'existence, elle doit sa longévité au soutien de l'ensemble des chefs d'État qui se sont succédés à la tête du pays. La partie protocolaire terminée, place ensuite à la course à proprement dite. 5 courses sont prévues. Les chevaux, montés par leur jockey, défilent un à un sous le regard scrutateur des connaisseurs. 10 sont positionnés à la ligne de départ. Au coup d'envoi, ils s'élancent dans un nuage de terre, les sabots martelant la piste dans un bruit continu. Le commentateur, micro à main, égrène les noms à toute vitesse, sa voix montant en intensité à chaque relance. Dans les tribunes, les spectateurs, les yeux pointés vers la ligne d'arrivée, attendent anxieux le cheval qui franchira le premier, la ligne. Au final, les 3 premiers chevaux en tête de chaque catégorie ont été primés. Afin d'encourager l'initiative, le ministre, directeur des cabinets civils du chef de l'État, Aziz Mohamed Saleh, a, au nom du président de la République, remis une assistance financière d'un montant de 50 millions. C'est finalement un chef d'État très satisfait que le maréchal Mohamed Idriss Déby Itno quitte l'hippodrome du village Afrouk. Rendez-vous est pris l'année prochaine à Afrouk pour d'autres compétitions équestres. Que ceux qui veulent gagner des prix s'y préparent en s'entraînant dès maintenant.
1: Voilà, au terme de cette finale, le président de la République, Maréchal Mohamed Idriss Déby Itno, a livré ses impressions saluant cette initiative de l'Association de l'encouragement des races des chevaux au Tchad. Écoutez le chef de l'État.
3: Depuis plusieurs millénaires, le cheval est le compagnon de l'homme dans son évolution, que ce soit dans des mois de jouissance ou dans des moments de douleur. Le cheval est un moyen de transport, moyen de commerce. Le cheval est un animal magnifique, élégant, formidable et fort. Je voudrais tout simplement dire aussi que le cheval fait partie aussi de nos us et de nos coutumes. Sur Tchad, je voudrais vraiment que, à travers notamment l'association ARCT, que nous apportons ce soutien pour que cet héritage soit préservé. Et il faut aussi rajouter que jusqu'à aujourd'hui, le cheval est utilisé par beaucoup de Tchadiens, surtout dans le monde rural, par les paysans. Le cheval a eu un rôle dans l'histoire, donc nous devons soutenir ce genre d'actions. Voilà, donc je voudrais très sincèrement remercier le président de l'ARC et l'ensemble de son équipe pour la bonne organisation de cette course hippique que j'ai bien appréciée.
1: 20h passées des 46 minutes ici à Radio Tchad. Le journal se poursuit. Autre volet de l'actualité, 2 questions orales avec débat ont été posées ce lundi par le député amoulatoire Robert Golbe et docteur Nodjimadji Rirabe. Il s'agit de questions relatives à la mécanisation et à l'industrialisation de l'agriculture tchadienne et à l'état des préparations et aux perspectives de la campagne agricole 2026-2027. Question adressée au ministre de la Production et à l'Industrialisation agricole, Keda Bala. La séance a été dirigée par le premier vice-président de l'Assemblée nationale, David Oudengar Ngarimadun. Le compte-rendu de Dien Djimti Dimassal.
7: La mécanisation et l'industrialisation de l'agriculture, l'une des mamelles de l'économie tchadienne, consiste à passer des pratiques culturelles rudimentaires à une agriculture moderne en vue d'améliorer la production agricole, gage de la sécurité alimentaire. Cependant, cette initiative se heurte à des contraintes malgré les efforts consentis par le gouvernement et ses partenaires. Dans son intervention, le député Amoula Toua, Robert Golbey, auteur de la première question, s'est appesanti sur l'état réel du parc national des tracteurs opérationnels, leur valeur ajoutée pour les producteurs et les actions concrètes pour renforcer la production et développer une véritable industrialisation agroalimentaire. Parlant de l'état de préparation et des perspectives de la campagne agricole 2026-2027, le député Dr Nodi Madjiri Rabé a axé ses préoccupations sur la disponibilité et accessibilité des intrants, encadrement technique, calendrier agricole, sécurité, conflits agriculteurs et éleveurs. Lors des discussions générales, les députés ont insisté sur l'insuffisance des semences améliorées, l'introduction des unités de transformation des produits agricoles et le développement de la chaîne de valeur. Scrutant les préoccupations des députés, le ministre de la Production et de l'Industrialisation agricole, Keda Bala, a relevé que la mécanisation de l'agriculture est un processus qui nécessite non seulement la fabrication des motoculteurs, mais aussi l'intégration de tous les outils allant de labour à la récolte. Le ministre Keda Bala n'a pas aussi perdu de vue la question de production de l'engrais au Tchad. Pour lui, un terrain est déjà délimité pour la réalisation du projet. La question relative à la chambre d'agriculture, la distribution des semences améliorées n'ont pas été occultées par le ministre de la Production et de l'Industrialisation agricole. Abordant la question touchant la préparation et les perspectives de la campagne agricole 2026-2027, le ministre a été on ne peut plus clair. Selon lui, son département se fixe comme objectif d'augmenter la production de plus de 10%, soit au moins 3 340 000 tonnes de céréales.
1: Dien Timti Djimassal, après les scrutins pour l'élection sénatoriale partielle dans le Tchad du Bagurmi du 21 juin, l'Agence nationale de gestion des élections a rendu public les résultats provisoires du vote. Le candidat du MPS Bichara Abderrahman Moussa vient en tête avec 72 voix, soit 86,75%, suivi du candidat du MUR qui totalise 11 voix, soit 13,25%. Suite à ces résultats provisoires, les conseils constitutionnels annoncent que les recours au contentieux est ouvert du 21 au 23 juin inclus pour toute requête des candidats en compétition. Après donc la tenue de ces élections, place au bilan. Le porte-parole de la mission d'observation des élections législatives et sénatoriales partielles de la CACIDO, Marila Guélé-Barma, à travers un point de presse fait ce matin, a présenté le bilan d'observation de sa mission. On l'écoute au micro de Hadjar Haroun Cheikh.
8: De manière générale, la campagne électorale s'est déroulée dans un climat apaisé, caractérisé par un comportement responsable des différents acteurs politiques et par un respect globalement satisfaisant des dispositions du code électoral. Les informations recueillies sur le terrain mettent notamment en évidence la présence effective des médias dans les zones observées, une participation appréciable des femmes aux opérations électorales, la présence des forces de l'ordre et de défense de sécurité assurant la sécurisation du scrutin, l'engouement des électeurs avec un taux de participation acceptable. Au regard des constatations effectuées à ce stade du processus, la CACIDO considère que les élections législatives et sénatoriales partielles du 21 juin 2026 se sont déroulées dans des conditions globalement satisfaisantes de transparence, de crédibilité et de régularité. La mission tient à saluer le civisme, la maturité politique et le sens des responsabilités des électeurs, les candidats, les administrations électorales ainsi que l'ensemble des parties prenantes engagées dans ce processus.
1: L'Université de N'Djamena a organisé ce lundi une cérémonie de distinction et de remise des toges aux enseignants-chercheurs promis aux différents grades du CAMES et du CESU. Cérémonie présidée à la Faculté de Sciences de la Santé Humaine par la secrétaire d'État à l'enseignement supérieur, Dr Khadija Adam Atimer. Le point avec Yann Mouibé.
9: Ils sont 103 lauréats, tous grades confondus, dont 6 professeurs titulaires à être distingués. Ils ont été promus le 16 avril 2024 à N'Djamena pour le CESU, Conseil supérieur des universités d'Égypte, et en marge de la 47e session des conseils consultatifs interafricains du CAMES, Conseil africain et malgache pour l'enseignement supérieur, dont les travaux se sont déroulés à N'Djamena également du 7 au 16 juillet 2025. Un moment de célébration, des fierté immense, fruit des efforts et des sacrifices, malgré les défis persistants, s'est félicité le président de l'université de N'Djamena qui a saisi l'occasion pour dérouler une liste des revendications. Professeur Mamad Salih Daoussa Agar.
10: Nous sollicitons l'aboutissement des textes portant un statut autonome des anciens chercheurs. Il est de salubrité publique de repousser l'âge de la retraite des anciens de rang A à 70 ans.
9: De son côté, la secrétaire d'État à l'enseignement supérieur, à la recherche scientifique et à l'innovation a rappelé les valeurs qu'incarne la touche universitaire avant d'appeler les lauréats à plus d'engagement. Docteur Khadija Adoum Atimer.
11: Notre pays attend de ses universitaires qu'ils contribuent à éclairer les politiques publiques, à accompagner les transformations économiques et sociales, à promouvoir l'innovation et à proposer des solutions adaptées aux défis de notre temps.
9: La secrétaire d'État a rassuré la communauté universitaire que ses préoccupations seront transmises aux plus hautes autorités de la République pour leur examen et une suite éventuelle à donner.
1: Reportage signé Yann Mouibé. Le ministère de la Santé publique et le Comité international de la Croix-Rouge organisent conjointement un atelier de formation des professionnels de santé sur les soins primaires d'urgence. On en parle avec Harmonie Bialou.
12: Les soins primaires d'urgence représentent la première réponse médicale destinée à stabiliser une victime et à préserver ses chances de survie avant une prise en charge spécialisée. Cette formation des formateurs vise à renforcer les compétences des participants, à allier les connaissances théoriques et pratiques, à assurer de manière autonome la formation en soins d'urgence de base sur l'ensemble du territoire national et à contribuer à l'amélioration de la qualité des soins d'urgence au profit des populations. Docteur Pelbara Elina, coordinateur médical de l'hôpital d'instruction des armées, et Constant Basilopoulos, directeur du service de santé des armées et de l'action sociale au CICR, Comité international de la Croix-Rouge, ont respectivement salué la présence du personnel de santé militaire à ces assises et la collaboration entre les services de santé civile et militaire sur le terrain. Le secrétaire général adjoint du ministère de la Santé publique et de la Prévention, Dr Mahamat Hamid Ahmad, relève la portée des travaux.
13: Dans un pays aussi vaste que le Tchad, où les distances sont considérables, certaines populations vivent dans des zones difficiles d'accès. La prise en charge des urgences médicales représente un défi majeur pour les prestataires de santé. Donc les blessures liées aux accidents, aux violences, aux conflits armés ainsi que les urgences médicales graves nécessitent une prise en charge rapide et efficace. La formation en soins d'urgence de base constitue à cet égard un outil pertinent et adapté à notre contexte.
12: Cette session de formation qui durera 2 semaines intervient dans un contexte où le pays fait face à de nombreux défis humanitaires et les urgences sanitaires exigent des réponses rapides, coordonnées et adaptées aux réalités du terrain.
1: Une délégation conduite par le commandant de la force mixte multinationale Seydou Tanko est à Bol dans la province du Dak. C'est dans le cadre du partenariat entre le Tchad et le Niger. Des précisions depuis Bol avec Ahmad Fadjar Mala.
14: Sous la coordination du directeur de la sécurité publique, le contrôleur général Hachim Haroun Déby, les éléments déployés reçoivent une instruction claire, c'est-à-dire procéder à une fouille systématique et approfondie.
1: Voilà, le technicien me fait signe que l'élément n'est pas disponible. Passons à une autre activité. À la maison d'arrêt de Klessoum, les forces de l'ordre ont mené une opération de fouille. Plusieurs objets ont été saisis. Fulbert Oumana.
14: Sous la coordination du directeur de la sécurité publique, le contrôleur général Hachim Haroun Déby, les éléments déployés reçoivent une instruction claire, c'est-à-dire procéder à une fouille systématique et approfondie de toutes les cellules sans exception. Les opérations se sont déroulées avec méthode et rigueur. Pendant près de 6 heures, les équipes de fouille inspectent minutieusement les cellules, les dortoirs, les espaces communs ainsi que les moindres recoins de l'établissement. L'objectif est de retirer de la circulation tous les objets et substances illicites susceptibles de compromettre la sécurité pénitentiaire et l'autorité de l'État. Au terme des investigations, une importante quantité d'objets prohibés est découverte puis saisie. Face à la presse et aux responsables présents, le directeur de la sécurité publique, le contrôleur général, Hachim Haroun Déby, présente le bilan provisoire de cette opération.
15: Nous avons pu saisir 435 téléphones, mais aussi des antennes Starlink, des drones, et aussi des objets tranchants et des bâtons, des cordes qui ne devaient pas être dans la...
14: Cette opération vise à assainir durablement l'environnement carcéral. La prison n'est ni un lieu de trafic, ni un espace de consommation de stupéfiants. Après la présentation des pièces à conviction, le premier substitut du procureur de la République, Wambel Asusia Ngeli, prend la parole pour clôturer officiellement l'opération.
16: Le résultat de ces opérations aboutit à des saisies portant sur des téléphones, notamment 435 téléphones portables. Ces objets retrouvés entre les mains des prisonniers, catégories confondues notamment les prévenus, les détenus condamnés ainsi que les inculpés les rendraient plus dangereux. C'est pourquoi il a été décidé que cette opération permette de mettre fin à ce genre d'actes auxquels se livrent les prisonniers au quotidien.
14: Le magistrat a souligné également l'importance d'une collaboration permanente entre les administrations pénitentiaires, les forces de sécurité intérieure ainsi que les autorités judiciaires afin de prévenir toute forme de dérive au sein des lieux de détention.
1: N'Djamena a vibré hier au rythme de la musique à l'occasion donc de la 44e édition de la fête de la musique. C'est le ministre en charge de la culture, Abakar Ozitegil, qui a donné le coup d'envoi au rond-point Hilton. Mamata Elfodi.
9: Placé sous le thème musique, vecteur de cohésion sociale et du vivre ensemble, la 44e édition de la fête de la musique a regroupé plus de 500 artistes sur 11 sites à N'Djamena. Partout où le ministre et sa délégation sont passés, le message était la même. Abakar Rosi Teguil est le ministre en charge de la culture.
17: La musique demeure un langage universel qui unit le cœur au-delà de nos différences. Car la musique ne doit pas rester confinée dans les salles de spectacle. Elle doit aller à la rencontre de nos populations, dans les quartiers, sur les places publiques, dans les villages et les campagnes, afin de rassembler nos concitoyens.
9: Le site du poste de Mursal, Total de Sabangali, Farsha, 10e, 8e, 7e et Place Koulamala du 7e arrondissement, le ministre a pris des bains de foule, des danses, esquisser quelques pas de danse et surtout une communion d'ensemble avec la population. Malgré la chaleur suffocante, le ministre et sa délégation ont su mettre la joie dans le cœur des mélomanes. La fête a duré, certes, mais elle était belle.
1: Il est 21h ici à N'Djamena, c'est la fin de ce journal. Retenez essentiellement que le président de la République, Maréchal Mohamed Idriss Déby Itno, a visité ce matin le chantier de la future clinique de la CMPS. 7 ans après son lancement, le projet entre dans une phase décisive. C'est définitivement terminé pour ce journal. Collaboration technique avec Chobé Gabriel à la présentation. Je suis Amat Maki. Merci à vous de l'avoir suivi. Passez une excellente soirée en compagnie de nos programmes.

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0: la cour des grands, Rabat Saint-Valson, le génie banana, et bâton magique, Bakala Diakouba. Maître Francis Lokoulde, très très bon samaritain.
1: Je confirme.

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0: Avant les rôles, avant les normes et avant les attentes de la société, il y a l'être humain, la personne. La personne avec sa manière d'être au monde, sa dignité, son caractère et bien sûr sa personnalité. Il y a tout ce qui définit la personne, parfois sans bruit, souvent sans mots. 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Sur ces plateaux, nous ne cherchons ni verdict ni slogan, mais à comprendre, à nuancer, à écouter. Bienvenue dans Reflets Croisés. Aujourd'hui, nous sommes dans un espace pour être d'abord soi-même et apprendre à nous comprendre dans nos différences. Dans ce nouveau numéro, nous allons parler des contraintes sociales, où placer la limite entre héritage culturel et respect de soi. Sur le plateau, Adam Abdelkader, Khadija Clemas et Suleymane Abdelkarim au micro Hamza Ben Hassan. Pour croiser le regard avec lucidité, liberté des temps et respect de soi, nous recevons Madame Sarah Noudjalbaï. Sarah, ça va?
1: Oui, ça va.
0: Salut à tout le monde, salut à Khadija Clemas, Suleymane, à Adoum. Donc on a Sarah, avec Sarah on va échanger, on va essayer de comprendre jusqu'où la culture peut nous limiter, ces contraintes qui peuvent nous façonner et qui peuvent peut-être nous amener parfois à nous négliger, à nous mettre en second plan.
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0: Sarah, merci d'avoir accepté notre invitation.
1: Merci. Bonjour Hamza.
0: Merci
3: bonjour d'avoir... tout le monde.
0: Merci d'avoir accepté notre invitation. Et Sarah, quand on parle des contraintes sociales, de quoi parle-t-on réellement?
1: Les contraintes sociales, c'est des phrases qu'on entend tous les jours. À ton âge, tu ne dois pas faire ça. Il y a des interdits.
0: Ok, donc c'est l'ensemble de l'interdit que la société nous met, des barrières ou peut-être même des barrages par rapport à notre comportement, par rapport à notre relation avec la société.
1: Exactement. D'accord. Même pas la pression de la famille.
0: Aussi. Des exemples, c'est quoi? Enfin, quelles sont les contraintes familiales par rapport à notre façon d'être?
1: Ils te disent, à ton âge, tu ne dois pas...
0: À tamiser, à danser?
1: Oui, pourquoi pas.
0: Je pense qu'avec toi, ils ne sont pas parvenus.
1: Non, ils ne peuvent pas. Parce que ça fait partie de ma joie de vivre.
0: D'accord. Donc, la famille n'a pas pu mettre des barrières à Sarah.
1: Non, il n'y a pas de pression sur ça.
0: Ok. À quel moment ces règles deviennent-elles des contraintes?
1: Quand tu fais des choses juste pour ne pas avoir des reproches. Et aussi, par exemple, une femme qui reste dans un foyer, qui l'a détruit parce que le divorce est la honte.
0: Ouais. Ça, par contre, oui, je suis d'accord.
1: Et là, la règle ne protège plus.
0: Ok, ça devient une contrainte.
1: Ça fait mal.
0: Ouais. Qu'est-ce que signifie concrètement se respecter dans une société très normative? Comment on fait pour être soi-même dans une société quand même qui nous met pas mal de règles, comme tu le dis, voilà, ne fais pas ceci, ne fais pas cela?
1: Se respecter chez nous, ce n'est pas régner pour se faire plaisir. C'est savoir dire quand on est d'accord ou quelque chose qui va te détruire, même en restant poli, quoi.
0: Ouais.
1: Voilà, en restant poli sur ça. Et le respect de soi commence là où ça finit. C'est plutôt le regard des autres,
0: ouais,
1: qui détruit.
0: Enfin, le jugement des autres par rapport à sa façon d'être à soi-même. Khadija, qu'est-ce que tu as ajouté par rapport à ce que Sarah dit là? Elle a tout de suite parlé de mariage. Il n'y a pas que le mariage.
4: Merci Hamza et merci à notre invitée Sarah. En fait, moi, je pense qu'au-delà du mariage, quand on est... À un certain âge, on te dit, surtout pour les femmes, dès que tu abordes déjà tes 40 ans, on te dit, ça, tu ne peux pas t'habiller comme ça, tu ne peux pas dire ceci, tu ne peux pas aller comme ça, tu ne peux pas te comporter comme ça. Et donc, dans tout cela, c'est vrai, ce qui vraiment est très lourd, c'est le regard des autres. Mais moi, ce que je conseille, c'est qu'il ne faut jamais faire attention au regard des autres. Ça veut dire... Il faut d'abord se dire oui, je suis dans une société, je dois être au moins en phase avec certaines règles, mais je me vois moi, comment je vois les choses. Et je suis très contente que Sarah a dit qu'ils n'ont pas pu m'imposer une règle,
0: ouais, je
4: très sincèrement. Et donc, surtout sur l'habillement, sur la façon d'être, donc on doit laisser la personne être comme elle peut l'être, mais tout en respectant certaines conditions que la société nous impose.
0: Ah donc, parce que là, on a deux femmes qui ont donné leur opinion par rapport aux contraintes sociales, et donc elles ont plus évoqué l'aspect genré, on peut dire ça comme ça, des contraintes sociales.
4: C'est vrai.
0: Mais est-ce que les hommes aussi ont... On peut dire qu'ils sont social victimes. Quelles sont les contraintes?
3: Moi, je suis un petit peu perdu parce que quand on limite les contraintes au mariage et autres, on vit avec depuis l'enfance.
4: Ouais.
3: Ce sont les règles que chaque famille impose pour éduquer peut-être ses enfants ou peut-être la société pour ne pas être regardé autrement par rapport à ce que... les règles qu'ils vivent.
0: Oui, mais bah, attendez. Alors,
3: en fait, je comprends. Je suis un petit peu perdu.
0: D'accord.
3: Hein.
0: Alors, dans une société, il faut forcément des règles. C'est normal, on est d'accord. On a des règles.
3: Voilà, les règles qui régissent la société.
0: La société.
3: Voilà.
0: Il y a des règles qui sont très bonnes. Par exemple, chez nous au Tchad, le respect de personnes âgées. Aujourd'hui, il y a de moins en moins ça aussi. Mais dans une société, il y a aussi des règles qui nous régissent, qui nous permettent. Après, c'est quand ces règles limitent l'épanouissement de la personne. Comme elle dit, toi, tu tel âge, tu n'as pas le droit de danser, tu n'as pas le droit de porter ceci, tu n'as pas le droit...
3: C'est ça les contraintes.
0: Voilà, c'est ça les contraintes.
3: Okay.
0: Donc, si pour les femmes...
3: C'est maintenant, je vois.
4: Oui, Hamzati a raison. On a pris l'angle genré, comme tu le dis. Mais c'est vrai, les règles, comme l'a dit Adam tout à l'heure, on vit avec. Si je prends un exemple, dès notre naissance, on essaye de nous faire comprendre que la femme et l'homme, vous êtes différents. Par exemple. On dit à la fille, voilà, tu as le droit de faire la cuisine, tu as le droit de préparer pour tes frères, tu dois aller laver les vaisselles, tu dois. Alors, le garçon, c'est le prince, d'accord? Tu dois être avec les hommes, tu dois voir l'avenir parce que demain, c'est toi, tu n'as pas le droit d'aller à la cuisine. Et donc, du coup, ça veut dire déjà une séparation.
0: Oui, après, chez nous par exemple, les couples...
3: Justement, quand c'est comme ça, Hamza, c'est genré, comme dit Clémence Dombao, la femme doit seulement travailler. Alors que moi, dans la société dans laquelle j'ai grandi, on dit, toi, l'enfant, tu ne vas pas t'asseoir à côté de grandes personnes, par exemple.
0: Aussi, ouais.
3: Voilà.
0: Ouais. J'ai vu
3: également des familles où, quand les grandes personnes mangent, c'est l'enfant qui doit tenir le plat ou le plateau. C'est ça, peut-être, les contraintes.
0: Bon, dire contraintes, non, c'est une façon d'éducation.
3: Voilà.
0: C'est le respect.
3: Maintenant, je ne sais pas, comment est-ce qu'il faut détacher les contraintes des règles éducatives?
0: Alors, les contraintes, c'est ce qui t'empêche de t'épanouir. Supposons que toi, tu veux plutôt t'habiller en pantalon, plutôt chemise, mais on te dit non, toi, tu es ceci, tu ne dois pas faire cela. C'est-à-dire, c'est quand ta propre personne ne s'exprime pas avec liberté. Il y a des contraintes qui sont beaucoup plus liées au monde féminin, d'autres qui sont liées plutôt au monde masculin. Il y a certaines règles quand même au niveau de la société. Avant, par exemple, on pensait que la femme ne doit pas travailler, elle doit rester à la maison, elle n'a pas droit déjà à l'éducation et tout. Ce sont des contraintes parce qu'on estime que elle doit être plutôt une bonne femme au foyer, une bonne mère, mais ce type de travail, c'est plutôt orienté à l'homme. Aujourd'hui, on se rend compte que la femme, avant d'être la mère ou l'épouse, c'est d'avoir une personne avec des capacités intellectuelles, physiques et tout, qui sont différentes de l'homme, bien entendu, mais qui peut aider la société, qui peut aider les couples, qui peut... Et nous, dans ces pays-là, aujourd'hui, on sait très bien qu'il y a beaucoup de femmes qui font beaucoup de choses. Oui, Sarah, je veux que tu voulais ajouter quelque chose.
1: La femme reste toujours surveillée. Or, dans ce contexte, l'homme libre. Mm-hmm. C'est ce que je voulais ajouter.
0: Oui, qu'est-ce que... Attends, surveiller, c'est-à-dire
1: Sur les contraintes, comme on parle de contraintes, il y a des barèmes que l'homme peut aller au-delà.
0: Ah, ok.
1: Mais la femme, on la surveille toujours.
0: Arrivé à un moment, on dit stop. On essaie d'appuyer sur les boutons rouges.
1: Voilà.
0: Ah, d'accord.
4: Comme ça, moi, je voudrais vraiment qu'on essaye aussi de comprendre. Surtout, quand on parle de la culture, il y a parfois les valeurs et il y a aussi des contraintes. Franchement, tout n'est pas négatif. Il y a
0: Absolument.
4: Des valeurs qu'on nous transmet à travers nos cultures. Et ces valeurs-là, c'est ça qui nous fait, en fait. Et donc, pour moi, c'est que, est-ce qu'on peut vraiment, ici, sur la table, parler un peu de valeurs, les valeurs culturelles, on pense, on ne donne pas un avis.
3: Il y a aussi, excuse-moi Hamza, il y a ce qui peut être bien chez moi peut être contrainte chez Clémence Domba.
4: Il y a ça aussi.
3: Il y a ça aussi.
0: Tout à fait. Chacun est le fruit de sa culture, de son éducation.
1: Et sa base.
0: Tout à fait. Et sa base. Mmh. Disons, concrètement, Khadija, toi, quelles sont les contraintes sur lesquelles tu t'es bâti si jamais tu as pu avoir ta liberté, ta dignité, dire voilà, même si la société m'empêche de faire ceci, moi je n'accepte pas. Je pense que c'est mon droit, c'est juste que ça soit comme ça.
4: Question embarrassante, mais tout le monde le vit d'ailleurs. En fait, moi, les contraintes que je peux vraiment énumérer, c'est beaucoup plus dans la vie quotidienne. Par exemple, moi, mon papa m'a éduqué sur le fait que je suis un garçon. Il me dit, je suis son double, mais l'autre. Mm-hmm. Et donc, je suis très attachée à mon papa, si bien quand j'étais petite, on m'appelait garçon. Mm-hmm. Tout ce qui me plaisait, c'est que je suis avec les hommes quand ils font la mécanique, je suis là, quand ils vont faire ceci, je suis là. Je suis moins avec les femmes. Et du coup, ça m'a façonné jusqu'à aujourd'hui. Je ne supporte pas quand les femmes sont autour de ma chaîne. On parle de l'autre, on a parlé de commérage derrière dans une émission passée. Et donc, du coup, ça m'a façonné.
0: Ça t'a rendu plus pragmatique.
4: Plus pragmatique. Je ne dis pas que je ne fais pas attention, je m'en fous de tout ce qui m'entoure. Mais au moins, je me fixe des objectifs et je me dis que je dois les atteindre.
0: D'accord. Donc, alors, de ce point de vue, on peut dire que papa a fait un bon travail. Et là, peut-être, ça t'a façonné, tu es ce que tu es aujourd'hui. Oui. Mais disons, celle que tu n'as pas pu dégager sur ton chemin.
4: Très peu.
0: D'accord.
4: Très peu, mais ce que j'ai continué à faire, c'est que j'ai inculqué la même éducation à mes enfants. Mais ça, c'est vu autrement dans la famille. Pourquoi est-ce que tu permets à tes filles ça? Donc, j'ai dit, je ne permets pas les débauches et tout ça à mes filles. Mais je dis, il n'y a pas de limite. Une fille doit également avoir son projet de futur et elle doit s'engager là-dessus, sans toutefois dire je suis une femme, ça c'est pas pour moi. Ça, ouais. C'est ainsi.
0: Après, ça n'empêche rien, comme tu l'as dit tout à l'heure. Il y a des femmes qui font du boulot autrefois qui appartenaient complètement au monde masculin. Mmh. Aujourd'hui, on a des femmes qui sont mécaniciennes, des femmes maçons. Donc voilà. Après, moi, je pense que c'est la personnalité de l'individu. Si à un moment donné, on se sent plus à l'aise à faire ceci ou l'autre, et on a le courage à assumer vraiment ce qu'on sent, c'est ça. Hein. Au lieu d'être aussi une lutte collective, c'est aussi d'abord individuel. Chacun de nous, dans son environnement, dans son couple, avec sa famille, avec au travail aussi, hein. Parce que le terrain est large. Sarah, toi, qu'est-ce que tu n'as pas pu dégager ton chemin? Une contrainte que tu as comme une épine dans le pied?
1: La question est tellement profonde pour moi. Parce qu'il y avait une contrainte, comme Khadija venait de soulever. Quand mon père est décédé, il a laissé un testament. Et la famille a trouvé ça anormal que mon père, Matobu, la charge de l'héritage.
0: Tout à fait.
1: Parce que je suis qu'une femme.
0: Ouais.
1: Mais aujourd'hui, moi, je suis restée dans toute l'humilité. J'ai demandé à Dieu de me donner la force de prouver au contraire. Et tout ce monde aujourd'hui, il s'en revenait pas. Donc ça, c'est des choses qu'on nous fait rabaisser. Si t'as pas une personnalité,
0: ouais,
1: tu peux pas remonter la pente. Mais aujourd'hui, moi, je suis très à l'aise avec ça. J'ai prouvé le contraire.
4: Le plus souvent, on dit l'héritage, c'est pas pour la femme parce qu'elle va dilapider, voilà, le mari qu'elle a et tout ça.
0: D'accord.
4: Donc ça peut partir de partout. Hamza, si tu permets, moi je pense que ce qu'on doit considérer, c'est qu'on doit se respecter et éviter d'entrer en conflit avec sa famille, avec son entourage, en disant que voilà, je me fixe des objectifs, je dois les atteindre, mais je dois également respecter tout mon entourage. C'est ça qui est très lourd.
0: Oui. Donc, et la limite, là, comment tracer cette frontière? Dire, voilà, jusqu'à là, ça va encore. La culture, tout ça. Jusqu'où on est interpellé par notre personne, par notre soi-même? Il y a quand même ça aussi. Parce qu'à un moment donné, on vous dit de faire ça. Et là, ça peut rentrer aussi contre votre façon d'être, votre moi.
4: Et c'est ça le fardeau qu'on vit. En fait, on est obligé de faire avec. Mais moi, je dis la solution, c'est d'être soi-même tout en respectant les autres.
0: Oui,
4: donc on ne peut pas vraiment écarter la culture. Pour moi, c'est qu'il faut la respecter, il faut tirer tout ce qui est positif, donc comme on l'a dit tout à l'heure, les valeurs. Maintenant, quand il s'agit de ces contraintes, on ne peut pas également pas rentrer en conflit, effectivement. Tout en respectant les autres, on doit penser à soi-même et être soi-même.
0: Mais pourquoi ne pas assumer, par exemple? dire voilà, moi je ne partage pas cet avis, je pense que c'est correct de faire comme ça.
4: C'est la quitte vie en société.
0: Voilà, c'est la vie en société. Après, on ne peut pas quand même mener certaines batailles pour soi-même, surtout quand il s'agit de sa personne, sans pour autant voilà, casser des pots. Quoi. Est-ce que, moi je pense qu'il faut être prêt aussi à casser des pots.
1: Hein. La société nous impose. Hein.
4: Voilà.
0: Justement, Sarah, c'est ça, moi je pense. Bon. Avant de poursuivre nos échanges avec Sarah Nujalbaï et les autres chroniqueurs sur les plateaux, et prenons un instant pour respirer et faisons place à la minute joker. Sur les plateaux de Reflets Croisés, nous avons un joker. À l'état civil, il s'appelle Pirkolosu Abeille, alias Jafat pour les innombrables femmes. Jafat embrasse le théâtre dès le plus jeune âge et se forme très tôt à la transmission, notamment à travers les techniques des clowns. Comme tous les artistes qui ont fait les traversées, il est passé par toutes les étapes, mise en scène, jeu d'acteur, diction, lecture scénique, conte, improvisation et le théâtre. Bien sûr, dans toutes ses formes. Il a un parcours qui n'est pas un raccourci. C'est un artiste à part entière, complet, façonné par le réel. Jafat, à toi le micro.
5: Dans la vie, il y a des moments les plus difficiles à opérer. Chacun porte sa croix. Là, à l'instant, là, j'ai une voisine qui s'appelle Annie Sally. Elle s'est mariée à une famille de 13 garçons. Leur maman s'appelle Iafan. La maman là, tous ses fils, ils vivent dans une même maison. Leurs femmes obéissent à ses lois. Et Annie Sally, qui venait juste d'une autre famille où la liberté était leur quotidien, s'est vue coincée là-bas. Et elle est venue me trouver, elle dit, Jaffa, j'ai dit, voisine, elle dit, j'ai un problème. Bon, en tant que bon négro, j'ai d'abord posé la question de savoir ce qui n'allait pas. Elle me dit, ah, au nom de l'amour, j'ai aimé le fils de Iafan. Et dès que je suis rentré dans leur famille, là, ils sont 13. Et la maman, à mon arrivée, elle m'a donné les lois. Ah bon? Elle dit, première loi, toutes les belles familles doivent m'obéir. L'argent des rations ne doit pas passer automatiquement par les mains de mes belles-filles. L'argent passe par moi, c'est mes enfants. Et c'est moi qui dois remettre ça à mes filles, qui dois faire le marché. Mes belles-filles ici à la maison, là, hein? Votre travail, c'est laver tous les habits de chaque enfant, de tout le monde. Il n'y a qu'un seul habit pour 6 mois. On mange la même nourriture, légumes. Ça te plaît pas, tu manges. À chaque belle fille, ce qu'elle doit comprendre, c'est qu'il y a faim, elle a carie dentaire, elle a tension. Donc le jour où la carie la prend, ça veut dire que personne ne doit manger le légume. Si tu n'es pas habitué à faire les carèmes, c'est ton problème. Mais c'est comme ça. Et comme Annie Sally, elle qui dans sa famille là-bas ne connaissait même pas préparer. Et ils ont une carte blanche de manger chaque jour au restaurant, de choisir chaque plat. Hein? Elle qui est venue à ta fois comme ça, et puis en même temps, elle est devenue cendrée. Et en me disant, Jafar, qu'est-ce que tu peux donner comme leçon à la maman? J'ai dit, ah, chacun dans la vie la porte sa croix. Moi-même, tu me regardes, j'ai mes problèmes. Je sors d'une famille où tant que tu n'as pas 18 ans, tu n'as pas le droit de prendre même un verre de thé. On est habitué à avaler les beignets là, à sec et puis boire un gobelet d'eau pleine. J'ai un souvenir, le jour où j'ai mis pied chez le voisin net. Et ils m'ont donné peut-être un morceau de pain seulement. Hein. Hein, ils n'ont même pas mis dans tes mains. La manière dont Thomas giflait là, j'ai fait une semaine, j'ai vu que la terre tournait sur elle-même. Depuis ce jour-là, c'est la maman qui m'a orienté. J'ai fait la mécanique, mais elle m'a obligé à devenir artiste. Ça aussi, c'est mes problèmes. Annie Sally, ce que tu dois comprendre, avec ma femme à la maison, là, ça veut dire que si je dors, je tourne le dos, je dois expliquer pourquoi j'ai tourné le dos. Et avec ma femme, hein, on peut causer même. Si ça arrive net à 4h, une minute, elle me réveille, elle dit, lève-toi, j'ai des choses à te dire. Si je suis fatigué, qu'est-ce que je dois faire? Mais je me suis adapté à son rythme à elle parce que, au nom de l'amour, j'ai aimé ma femme. Et c'est comme ça, on a eu 5 enfants jusqu'aujourd'hui, on vit sur ce rythme-là. Mais toi, 13 garçons, c'est au nom de l'amour, tu es allé là-bas, non? Mais si tu es allé là-bas, ça veut dire que tu as accepté qu'il y a femme, tu es dans le commandement. Elle dit, mais hein, là-bas, là, on ne porte pas 3 habits, c'est un seul habit. J'ai dit, ah, il faut aller demander à Yafan. Est-ce que c'est comme ça que tous ces enfants, garçons-là, ont accepté ces conditions? Elle m'a dit, personne n'a le droit de soulever même un doigt Et les belles filles qui sont avant moi là, elles sont comme ça toujours. C'est là où je dis, hein, ce qui me dépasse. Je dois pas me plaindre, mais je pleure intérieurement. Parce que ça dépend de comment et de chaque famille. Si tu es quitté d'une famille où il y a la liberté, et que tu tombes dans la famille où il n'y a pas la liberté, ou soit tu fais avec, ou soit, bon, tu quittes la famille. Voilà. Donc, la vie, c'est comme un kilo. Si tu montes, il faut être sûr que ce qui sort, si c'est 30 kilos et que c'est ton kilo, tu dois accepter. Si ça sort le surplus, ça veut dire qu'il y a un problème. Donc, la vie, c'est comme des points d'interrogation. À qui mieux? Voilà.
0: Merci, merci Jafat pour cette minute joker. Je vais profiter quand même de ça pour te poser quelques questions. On parle des contraintes sociales. J'imagine qu'au Tchad, comme dans beaucoup de pays africains, l'art est considéré comme pas un métier, quoi. C'est quelque chose qu'il faut. Comment vous avez pu convaincre vos parents? Comment vous vivez cette façon de traiter les artistes comme des gens qui n'ont rien à faire dans la vie?
5: Merci à vous et je salue ce grand public, surtout les auditrices et auditeurs et téléspectateurs qui nous suivent. Moi, d'abord, ça n'a pas été facile. Mes débuts ont été vraiment un fardeau. Parce que d'abord, je suis issu d'une famille où la maman, elle est ménagère. Donc, elle ne comprenait pas les valeurs artistiques. Donc, quand je me donnais au théâtre scolaire en son temps, c'est-à-dire c'est le théâtre qu'on fait avec les dingli chauffés, on fait les maquillages avec les craies et tout ça, j'ai droit à chaque 2 gifles par jour.
0: De la maman?
5: Oui.
0: Vrai ça?
5: Parce qu'elle dit que ce n'est pas un métier. Et pour elle, c'est que je dois devenir quelqu'un.
0: Ça veut dire quoi? Qu'est-ce qu'elle entend par devenir quelqu'un?
5: Ça veut dire choisir un autre métier qui doit avoir beaucoup d'argent. Tu dois vivre dans le luxe, en un mot.
0: Ok. Mais comment d'où est-ce que est venue cette force de continuer d'aller de l'avant malgré les barrières, malgré les contraintes? Tout le monde te dit, voilà, fais quelque chose qui va t'amener d'argent. Qu'est-ce qui t'a poussé? D'où est venue cette force?
5: Et moi, j'ai été beaucoup soutenu par mon papa, lui qui comprenait déjà la valeur de l'art. Et parfois, c'est lui qui jouait mon médiateur, hein, il jouait comme un médiateur. C'est lui qui montrait les valeurs de l'art à ma maman. Et donc, au fur et à mesure, voilà, ça marchait. Et je me rappelle qu'une fois, je fais un spectacle qui m'a rapporté beaucoup d'argent. Et on l'a présenté, elle dit, ah, donc, ça aussi a l'argent dedans. Donc, depuis ce jour-là, ça dit que si je dors et que 7 heures pile me trouve, c'est elle qui me réveille.
0: Ah ouais, Dieu,
5: et
0: voilà,
5: donc,
0: il faut
5: jusqu'aujourd'hui, voilà.
0: Donc, c'est devenu un travail.
5: Un travail. Donc c'est, il a fallu beaucoup de temps pour qu'elle comprenne. Voilà, on peut dire que le contrainte sociale s'est défini comme étant une influence de pression sur des individus ou un groupe de personnes. De la part de leurs parents, leur famille. Il ne faut pas endosser et laisser faire. Il faut toujours... Il y a dans la vie 3 choses. Il y a l'action, réception et réaction. Parce qu'il y a des gens, ils imposent une loi, mais sans connaître les réalités. Mmh. Et la vie en elle-même, pour la comprendre, il faut voyager. Dès que tu es chez toi, tu n'as pas la latitude de faire même un kilomètre, tu ne vas rien comprendre. C'est-à-dire que tu restes toi avec des tas de poubelles. Tu es comme un dépotoir et en même temps... Tu cumules.
0: D'accord. On reçoit tout, on n'a pas la possibilité de faire un recul et regarder les choses de loin. Sarah, toi qui es proche des artistes, est-ce que les contraintes sociales empêchent nos artistes à peut-être pouvoir s'exprimer à 100%?
1: Mais il fallait poser la question à moi d'abord. Comment je fais pour me retrouver dans ce milieu?
0: Ouais, tout à fait. C'est une bonne chose.
1: Comme on parle de contraintes, au début, les gens n'embrassaient pas ce que je faisais. Ils voyaient ça dans la négativité, parce que c'est un milieu, c'est un monde de nuit. Pour accompagner les artistes, il faut sortir la nuit. Et quand tu sors la nuit, les gens pensent que voilà, tu vas pour... C'est une vie de débauche que tu entends. Or, avec le temps, aujourd'hui, ça a payé. Tout le monde est content par rapport au travail, ce qu'on a fait. Et les artistes, aujourd'hui, ils ont des préjugés. Ça, c'était à l'époque. Moi, je pense qu'aujourd'hui, les gens négatifs plus les artistes. À l'époque, oui. Mais aujourd'hui, ils s'en sortent très, très bien.
0: Non. Les parents disent moins, ça, une petite allure, qui demande à ma tête, tu fais ça, qui demande à la ville.
1: Parce que non, ça c'est les parents. Ouais. Un parent veut toujours quelque chose qui est bien pour son enfant. Ouais. mais il ne voit pas la projection. Or, un enfant, quand il dit « je veux faire ça », c'est qu'il faut l'accompagner. Il faut voir pourquoi il a choisi d'abord. Or, nous les parents africains, c'est que on est trop dur.
0: On est matérialiste par rapport aux autres parents ?
1: Non, ce n'est pas le matérialisme.
0: Parce que tout à l'heure, Jafet disait, dès qu'il a amené l'argent à la maison, les temps ont changé, le regard aussi.
1: Non, ça, c'est la finalité que la maman voulait. Mmh. La maman voudrait qu'il devienne quelqu'un, il travaille avec des revenus. Voilà. Ce n'est pas qu'il ne voulait pas. C'est la crainte, c'est la peur d'une mère.
0: D'accord, Sarah. On va revenir sur les plateaux pour échanger sur les contraintes sociales. Reflux croisé, c'est aussi un temps pour s'émerveiller et réfléchir en même temps.
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0: Place à une pause musicale, un moment simple mais essentiel. Le titre que nous avons choisi va bien au-delà de la mélodie. C'est une rencontre entre une voix d'Afrique et une voix d'Europe. Entre l'innocence de l'enfance et les poids des responsabilités du monde adulte. En quelques secondes, tout peut se jouer. La peur, le regard des autres, le jugement. Youssou N'Dour et Néné Chéri nous rappellent une chose essentielle. Ils nous rappellent que nous sommes responsables de nos regards et de nos comportements. Que parfois, sans le vouloir, nous laissons des repères. Sans accuser, sans donner des leçons, mais avec conscience et humanité. 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

0: Merci Madi pour ce choix musical. Avant de continuer notre échange avec Sarah Nujalbay, on va passer le micro à Khadija Clémence Dambao pour la Minute Culture. Khadi.
1: Merci Hamza. Chez nous, rassurez-vous, on n'est pas le seul. Il existe une réponse universelle. Une phrase courte, pratique, une phrase qui évite la discussion. C'est comme ça. Elle répond à tout, elle ferme tout. Tu veux sortir du cadre? On resserre le cadre. Tu poses une question? On te reproche d'être compliqué. Tu réfléchis par toi-même? On te dit mind up. C'est comme ça. C'est la ceinture de sécurité, de l'immobilisme, ça empêche d'avancer, mais tout le monde te dit que c'est bon pour toi. L'excuse de la culture devient une application préinstallée, impossible de supprimer. Et surtout, elle se met à jour sans jamais te demander ton avis. On t'explique calmement comment mener ta vie avec le sourire, sans élever la voix. Parce que la pression sociale, quand elle est bien dosée, te fait douter de toi en toute politesse. Tu veux être libre? Bien sûr, tant que ça ne se voit pas, tant que ça ne se sent pas. Et surtout, tant que ça ne dérange personne. Et puis, il y a cette présence constante, le regard des autres. Ils ne vivent pas ta vie, ne portent pas tes choix, ne dorment pas avec tes peurs, mais ils ont toujours un avis. Alors, on joue le rôle attendu, on applaudit la tradition et intérieurement, on cherche la sortie de secours. Au moment, il faut bien poser la question, à quoi sert une culture si elle te demande de t'effacer pour continuer d'exister? Parce qu'une tradition qui écrase, ce n'est pas une valeur, c'est une habitude qu'on n'a jamais pris le temps de questionner. Respecter son héritage, oui, mais un héritage, ce n'est pas une douleur emballée qu'on transmet sans jamais l'ouvrir. Alors, gardons nos racines, mais coupons ce qui empêche l'arbre de respirer. Parce qu'au fond, la vraie modernité, ce n'est pas de renier d'où l'on vient, c'est d'oser être soi sans demander la permission.
0: Merci Khadija pour cette minute culture. Adoum, qu'est-ce que tu en penses? Khadija, gentiment, tu vois là, c'est bien, on a des choses importantes de notre culture et tout ça. Mais voilà, c'est imposé.
2: C'est la réalité, c'est ce qu'on vit.
0: D'accord. Je reviens à la belle Sarah Nujalbay. Aujourd'hui, de nombreuses personnes de 50, 60 ans ne se reconnaissent pas dans l'âge que la société leur attribue. Comment comprenez-vous ce décalage entre l'âge social et l'âge ressenti? C'est pas un hasard, hein, parce que vous faites partie quand même de cette catégorie de personnes qui sont encore en forme, qui ont envie de beaucoup faire, de faire changer les choses, alors que la société, par rapport à notre âge, elle nous demande de faire tel ou tel.
3: Moi, je dis l'âge, c'est dans la tête.
0: D'accord.
3: Voilà.
0: Bonjour. Tu te donnes quoi, 25, 30?
3: Je
0: ne regarde même
3: plus.
0: Pas.
3: Je regarde plus, mais je fête mon anniversaire quand même.
0: Ah ouais?
3: Voilà.
0: Et tu l'annonces, voilà, c'est tel âge.
3: Oui.
0: Donc
3: oui.
0: Tout le monde sait que c'est l'âge réel.
3: Le 4 octobre, j'aurai 54 ans.
0: Ah ouais, machallah. Voilà.
3: Et je le vis très, très bien.
2: On dirait bon.
3: Voilà. Voilà, c'est parce que tout ça se passe dans la tête.
0: Okay.
3: Il ne faut pas être négatif.
0: Justement, les autres quand même t'attribuent, ils disent, voilà, toi, tu as 54 ans, tu n'as pas droit d'aller, je ne sais pas où, de faire ceci ou de t'habiller de telle ou telle manière.
3: Non, ce n'est pas ça. On est dans une société, il faut respecter les gens qui sont en face de toi. Donc là où je dois partir et que je dois m'habiller en voile, je dois m'habiller en voile.
0: Okay.
3: Pour respecter nos cultures. Je suis quelqu'un, en même temps, je suis extravagance et en même temps aussi, je suis très traditionnelle.
0: Ou conservatrice aussi.
3: Conservatrice. Okay. Conservatrice.
0: D'accord.
3: Voilà.
0: Ok. Et par exemple, là, on peut dire aussi, voilà, toi, ça va, tu as des enfants maintenant. Est-ce que les femmes de 50, 60 ans ont droit à se refaire une deuxième vie?
3: Mais bien sûr.
0: D'accord.
3: Bien sûr.
0: Donc ça, c'est autorisé.
3: Et c'est l'âge même.
0: Vous dites que c'est plutôt à cet âge.
3: C'est à cet âge
4: qu'on devient mûr,
3: qu'on devient femme et tout en respectant l'autrui.
0: D'accord. Voilà. Oh, les gars, prenez note, hein. C'est à partir de 50 ans que la femme devient mûre. Donc, d'accord.
3: Parce qu'il y a des choses, je faisais il y a 10 ans, je ne le ferai pas.
0: Ouais.
2: Justement, je vais rebondir par rapport à cela. Est-ce que les contraintes d'il y a 20 ans sont les mêmes que celles qu'on vit aujourd'hui?
3: Non, non. Aujourd'hui, on voit la vie, on fait un peu attention. Or, il y a 20 ans, on fait des choses même en écrasant les autres. Mais or, aujourd'hui, on fait des choses avec beaucoup de respect.
0: Mmh. Donc c'est ça dit, par rapport à l'âge. Hein?
3: Par rapport à l'âge.
0: Donc,
3: parce qu'on mûrit.
0: Ouais.
2: Plus on s'assagit.
3: C'est la sagesse est là dedans. Mmh. Et les enfants aussi grandissent. Donc, quand tu fais les choses, il faut regarder aussi derrière. Mais n'empêche qu'on ne peut pas enlever ma joie de vivre.
0: Ah ouais, on ne peut pas enlever la joie de vivre à Saranou Djalba. Et ça, s'il y a des personnes qui sont têtues, qui ne l'ont pas compris, voilà, c'est dit très fort. Donc, et par rapport aux enfants, par exemple, ils grandissent aussi. Hein, ils te disent, bah, écoute, maman, c'est quoi ça? Ou tu vas dans une fête où ils sont présents?
3: Non.
0: Souvent, tu évites?
3: Je n'évite pas.
0: Ça peut être un concert, un théâtre, quelque chose.
3: Je les amène.
0: Ah, tu les amènes avec
3: toi. Je les amène.
0: Voyons Khadija, comment elle vit cet âge? Sarah l'a annoncé, on n'est pas obligé d'annoncer. Hein.
1: Non, mais moi je veux bien annoncer parce que je veux bien dire à Sarah que je suis son aînée d'un an. Donc, petite par rapport à moi, j'aurai 55 ans le 10 octobre prochain.
3: En plus, on est des balances.
1: On est balance. Donc, voilà, et là, je suis maman, je suis grand-mère, et donc, je suis parfaitement d'accord avec ce que Sarah a dit. C'est à partir de 50 ans qu'on devient mûr, qu'on comprend notre rôle de femme, notre rôle de mère, et maintenant, même rôle de grand-mère.
0: Ah ouais, félicitations.
1: Ah oui, je suis grand-mère.
3: Moi aussi.
0: Ah ouais, les femmes, c'est ça, vous mariez tous.
2: Les hommes, alors, à quel âge on devient mûr? Dites quelque chose, Hamza.
1: Et donc, vraiment, dans l'étape de la vie, disons qu'on...
5: On expérimente
1: vraiment des étapes dans notre vie. Et comme elle l'a dit, quand on a 10 ans, à l'adolescence, tout ça, c'est différent. Surtout entre 20 et 30, presque 40 ans, là, on est dans le fougue de la vie. Mais à partir de 40 ans, surtout 50 ans, c'est là où on voit la vie autrement.
0: On s'en fout du regard des autres?
1: Non. À ce moment, c'est là où on fait plus attention au regard aux autres. Parce qu'on doit aussi, disons, transmettre les valeurs à nos enfants. Ça veut dire chaque geste. Chaque acte que tu veux poser, tu te dis comment mes enfants vont l'interpréter. Parce que je dois laisser un exemple. En tant que mère, il y a des choses où je peux m'abstenir, même si ça doit me faire plaisir. Pour le bien-être de mes enfants, je ne le fais pas.
0: D'accord, c'est pour respect. C'est-à-dire que le problème, il est déplacé de l'extérieur dans la maison même.
1: Dans la maison.
0: Et le mari, par exemple.
1: En soi-même.
0: Et les rapports avec le mari, comment ça se passe quand on a 50, 60 ans? Il y a moins de disputes ou il y a plus de disputes?
1: Ça dépend, c'est un peu, disons, c'est lié à la personne, c'est lié au comportement.
5: Tout à fait.
1: Et donc, voilà. Mais au bout d'un moment, ce n'est plus, disons, le mariage pour l'amour.
0: Ouais.
1: C'est plutôt de, comment on appelle, la fraternité. Ça veut dire qu'on est complémentaires, on fait attention à nos enfants. Parfois, on pense plus à nos congénitures même qu'à nous.
0: Ah ouais?
1: Oui. Donc, comment on fait? La nuit, tu réfléchis, tu as les problèmes des enfants qui s'ajoutent aux tiens. Et donc, du coup, tes problèmes ne deviennent plus les priorités. C'est les problèmes des enfants qui deviennent.
0: Donc, vous devenez plus tolérante vis-à-vis de Marie.
1: Plus tolérante, plus complice, plus... Voilà. Et là, c'est aussi une chance si tu as un mari qui te comprend, qui est dans le même sens. Voilà. Mais il y a des personnes, plus ils pleurent de rage, plus ils s'écartent de la réalité. Il y en a aussi, ça existe.
0: Oui, mais moi,
1: donc, il n'y a pas de règles universelles.
0: Ouais, moi, je pense que... je ne sais pas qui disait tout à l'heure, peut-être Sarah disait, il faut être soi-même tout en respectant...
1: les autres.
0: Les autres. Oui. Après, moi, je pense, chacun de nous, il y a des choses qui te font plaisir, qui te donnent la joie de vivre, comme elle l'a dit. Peut-être aller danser, aller dans une boîte. Moi, je ne vois rien de mal si elle dansait dans ses 50 ans. Elle a cette joie de vivre dans une boîte de nuit en train de danser ou dans un concert.
1: Avant que danse. Sarah ne te réponde, c'est au bout de 50 ans, quand on est père, on ne peut pas vraiment se permettre certaines choses.
0: Moi, je le fais. Hein.
2: On n'a même plus envie de...
0: Peut-être oui.
1: Moi, je parle de...
3: C'est pas souvent. On peut ne pas faire ça souvent, comme à l'époque, on faisait à 20 ans, 30 ans.
1: Ça dépend.
3: Aujourd'hui, si tu...
2: Vous tamponner la règle.
3: Si vous m'appelez à 20 heures en semaine, vous n'allez pas me trouver, je dors. Et ça étonne les gens. C'est ça le changement. Mais si j'ai envie de...
0: C'est physiologique, en fait.
3: Si j'ai envie de sortir, je vais sortir. Mais c'est pas chaque samedi, c'est pas chaque mois, mais c'est... Le reflet est là.
0: Moi, par exemple, je vois dans certaines ethnies du Tchad, par exemple, le fait de danser. Tu vois un papa de 70 ans en train de danser avec son épouse, et je trouve ça beau.
2: Là, au Tchad?
0: Oui. Il y en a de danse. Si vous pensez,
1: Ça, c'est pas, honnêtement.
3: Mais dans une fête en famille.
0: Oui, oui, mais dans une fête populaire.
1: Vous pouvez avoir
0: populaire.
1: des occasions.
0: Tout
1: le mariage d'un enfant.
3: Voilà.
1: Je ne sais pas. Donc voilà, on peut esquisser
3: certains
1: pas, mais tout en se respectant.
0: C'est-à-dire, c'est quoi le respect en fait? Moi, c'est là où j'ai du mal à comprendre. Le respect de soi ou des autres?
1: De soi-même, d'abord.
0: Si, par exemple, vous êtes quelqu'un qui aime la danse, est-ce que c'est un problème danser?
3: Moi, en tout cas, je ne trouve pas de problème.
1: Je voudrais bien que le philosophe
0: réponde ça. Après, non, moi, je ne suis pas un grand danseur.
1: Non, Hamza,
0: je n'aime pas la danse.
1: Tu sais,
0: mais
1: c'est
0: quand je vois des personnes...
1: le nous, c'est aussi nos valeurs.
5: Ce qu'il faudrait dire, c'est qu'il n'y a pas un modèle type, une façon de vivre standard.
1: Ça n'existe pas.
5: Oui.
0: Aussi, ouais.
5: Ce qu'il faut dire, c'est que quand on avance avec l'âge, nos priorités changent. Quand je vous ai entendu parler, c'est ce qui revient souvent. À chaque paquet de 10 ans, votre regard sur la vie, sur vous-même, change. Et j'ai tendance aussi à penser que vos priorités changent par rapport à l'évolution de votre propre condition physique liée à l'âge. Quand vous êtes jeune, vous avez tendance à vous permettre certaines choses que votre corps pourrait faire. Donc, chaque paquet de 10 ans, non seulement vos priorités changent, votre propre regard sur vous-même, sur la société, sur le sens des choses, etc., change, votre manière de vivre change.
1: Absolument.
5: Donc, si vous avez affaire à un individu qui a 50 ans et qui aime encore aller en boîte de nuit, c'est lié à sa personne, ce n'est pas une norme.
1: C'est
5: qu'en lui-même, il ressent la force physique, mentale d'aller en boîte de nuit. À 50 ans, la grande majorité des gens cherchent à se reposer. Ils évitent la confrontation, ils évitent les situations qui les mettent en danger ou qui les obligent à créer des nouvelles relations, etc. C'est loin d'être une norme universelle. Et l'écueil à éviter, c'est de prendre son ressenti pour en faire une généralité. Se dire, moi, à 50 ans, j'ai toujours envie d'aller danser. Ça devrait être comme ça pour tout le monde. Le piège est là. Non, j'ai dit, le piège est là. Alors, vous avez tendance à vous comporter de façon... quand vous êtes dans ce schéma-là, vous devenez intolérant à tout ce qui n'est pas comme vous. Parce que vous pensez que c'est la norme. Vous dites, bon, à cet âge-là, tu devrais. Non, il faut faire attention à tous les « tu devrais-là ». Moi, ce que je pense, c'est que la personne elle-même sait exactement ce qu'il lui faut.
0: Elle-même.
5: Maintenant, j'ajouterai pour terminer que si à 50, à 60 ans, vous avez envie de danser, vous sentez la force de danser, votre corps vous dit intérieurement que vous pouvez danser, allez danser. Allez danser. Mais si vous sentez que vous n'avez même pas envie de le faire, c'est que je dis ça même à voir avec les rapports intimes. Avec l'âge, même ton rapport au sexe change. Donc, il ne faut pas mettre des règles. C'est d'abord une question de ressenti. Si la personne se sent à l'aise avec ce qu'elle a envie de faire, elle le fait.
1: Elle le fait, sans penser aux autres.
5: C'est pourquoi Sarah, tout à l'heure, disait que l'âge, c'est dans la tête. L'âge, c'est dans la tête, c'est le ressenti. Entre la température qui s'affiche et ce que vous ressentez dans votre peau, il y a toujours une différence. Nous pouvons être dans la même pièce. Ça affiche tel degré, mais l'autre va dire, moi, j'ai plus froid que toi.
1: Absolument.
5: Donc, il y a cet équilibre-là qu'il faut toujours trouver. La personne est toujours le meilleur comptable de ses propres intérêts. La personne humaine sait exactement ce qu'il lui faut.
1: Absolument.
0: Voilà. Ouais, on est d'accord sur ces points. Sarah évoquait l'aspect du respect des autres, c'est-à-dire qu'autrefois on disait ta liberté s'arrête là où elle commence celle des autres, bien évidemment. Mais quand on parle des contraintes, c'est quand on a envie d'être soi-même et que voilà, les règles nous asphyxient. On ne peut pas s'exprimer soi-même par rapport à ce qu'on aime. Il y a quelque temps, c'était un scandale quand un Tchadien prenait sa femme et allait dans un restaurant manger. Ce n'était pas accepté. Aujourd'hui, ça va. Je vois la nouvelle génération, elle ose plus. Moi, je pense que par rapport à notre génération, à nous, les 50, 60 ans, on était beaucoup plus social victime. Celle d'aujourd'hui, elle est beaucoup plus libre. Elle est beaucoup plus libre. Sauf que, voilà, moi, j'ajouterais l'exercice à faire. Ils sont en train de tout balayer, même les bonnes choses de notre culture. Les parents, on s'en rend compte. Et très souvent, il y a mal éducation, il n'y a pas le respect des aînés. Ils sont dans leur monde. C'est ma vie, c'est ma liberté, bien sûr. Mais ils rendent de moins en moins compte à la société, à la famille. Donc, certaines valeurs qui étaient les socles de notre société, ils s'en foutent. Et ça, c'est pas bon. Oui, Khadija.
1: Oui, Hamza. Moi, en fait, je voulais quand même prendre l'idée tout à l'heure ressortie par Diafat sur le fait que tu es dans ton univers, tu sors pas. Donc, voilà, tu restes stagnant. Et donc, aujourd'hui, le danger, c'est quoi? Parce que je fais le lien avec ce que tu dis. Aujourd'hui, le Tchadien peut prendre sa femme et aller au restaurant. C'est que les gens sont sortis. Il voit ce qui se passe ailleurs. Mmh. Et ce que Souleymane vient de dire, il n'y a pas une règle universelle. Il n'y a pas une règle universelle en termes de comment on doit se comporter. Maintenant, le grand problème, c'est qu'il faut savoir ce qu'on doit importer comme culture.
0: Tout à
1: sans
0: fait.
1: Que cela ne déforme nos propres valeurs et nos cultures. Moi, c'est une grande parenthèse, peut-être ça peut être un thème pour une prochaine fois, mais aujourd'hui, au Tchad, on a tellement importé des cultures, d'ailleurs, si bien qu'on ne se reconnaît plus dans les cultures actuelles. Je prends l'angle du mariage. Aujourd'hui, un jeune qui veut se marier, on commence à dire, voilà, tu dois préparer ceci, tu dois préparer cela. Avant, ce n'était pas ça. Les parents viennent demander la main, c'est deux, trois personnes, il n'y a pas grand-chose à faire. Et le mariage est prononcé ce jour-là, c'est toute la famille qui est là. Non, non, non, aujourd'hui, il faut commencer par quoi? Il faut amener le téléphone, je ne sais pas, iPhone 17, il faut apporter ceci, il faut faire cela.
5: Non, il faut ajouter Starlink aujourd'hui, hein, en plus du iPhone 17. Voilà. Le kit Starlink aussi.
1: Le kit Starlink doit être aussi à côté. Et après, donc on dit non, là, sous doigt, je ne sais pas, tu dois amener chocolat, lait, ceci, cela pour la femme. Donc, très sincèrement, je ne vais pas ouvrir cette grande parenthèse. On aura un jour à débattre là-dessus. Mais il va falloir quand même qu'on fasse attention. Fasse attention à tout ce qu'on importe pour ne pas vraiment dénaturer nos propres valeurs.
0: C'est-à-dire qu'on est en train de balayer les contraintes sociales en faisant de l'import.
1: De l'import.
0: D'accord, Khadija. Moi, je resterai jusqu'à demain à échanger de ça. Et on va passer maintenant à Souleymane Abdelkarim pour sa minute philo. Souleymane.
5: Merci beaucoup, Hamza. Comme tu l'annonces si bien, nous allons parler des choses les moins évidentes. La minute philo d'aujourd'hui a pour titre le poids des héritages. Parce qu'il y a des choses que l'on fait par fidélité et puis il y a celles que l'on fait sans jamais se demander pourquoi. C'est précisément là que commence la vraie réflexion. Au cœur de cette nécessité, ou devrais-je dire dans cette injonction de convoquer ce qui fait sens pour soi et pour les autres, ce qui fait sens aujourd'hui et peut-être demain. La scène nous est familière. Sarah nous a entretenus à ce sujet. On a entendu aussi Khadija à ce propos. Le cadre familial. Une cour, un repas de dimanche entre générations. Votre tante qui s'étonne que vous tardiez encore à vous marier alors que vos cadets ont déjà fondé leur foyer. Votre oncle insiste pour que vous acceptiez cet emploi chez son ami, même si ça n'est manifestement pas votre voie. Au marché, au travail, entre collègues, on vous rappelle constamment qu'après 40 ans, il faut montrer de la retenue. Certains de vos habits restent bien rangés dans l'armoire, réservés pour un hypothétique voyage à l'étranger. Imaginez aussi cette femme de 50 ans qui rêve d'apprendre la guitare. On lui répète qu'à son âge, on doit rester digne, pas se donner en spectacle. Ce veuf qui voudrait refaire sa vie, mais sa famille lui rappelle qu'ayant des petits-enfants maintenant, il doit se comporter sagement. Cette jeune fille brillante qui aspire à devenir médecin, mais dont la famille a déjà choisi le futur époux, la vraie question affleure. Jusqu'où? Jusqu'où doit-on plier pour ne pas briser nos liens? Nous y voyons souvent une affaire de patience, de sacrifice. Mais est-ce vraiment si simple? Ces exigences familiales et sociales ont tenu la société debout, c'est évident. Elles ont permis la solidarité, assuré la survie, garanti la transmission, accepté une décision collective sans la discuter, ça n'est pas toujours de la soumission. C'est souvent une manière de dire qu'on n'existe pas seul, qu'une vie humaine ne se conçoit pas, ou peut-être jamais, hors du tissu communautaire, du clan, de la famille. Nos anciens disaient qu'une brindille solitaire est facilement cassable, pour nous rappeler que nous tirons notre force les uns des autres. Que seul, on ne peut rien. Ces cérémonies où toute la famille se retrouve, donc ces attentes qui structurent les parcours de vie, ce sont des racines. Elles nous donnent notre stabilité. Dans un monde où tout change à une vitesse folle, où les jeunes migrent vers les villes, où les écrans remplacent les visites, ces repères gardent quelque chose d'irremplaçable. Pourtant, il faut poser la question qu'on évite, celle qui dérange. À partir de quand le respect bascule-t-il dans le silence imposé? Car toutes les exigences ne protègent pas, ça a été dit ici. Certaines figent. Un jeune à qui l'on dit que l'art n'est pas un avenir sérieux. Une femme à qui l'on rappelle qu'une vie sans enfant reste incomplète. Des choix professionnels jugés déplacés, des paroles qu'on n'écoute pas parce qu'elles viennent trop tôt ou du mauvais endroit. Quand on honore tout le monde sans jamais discuter, on apprend surtout à se taire. Et petit à petit, chemin faisant, quelque chose en nous cède, se brise, se casse. Accumuler les « tu dois », c'est finalement dire non à ses propres rêves, à sa propre existence, parce que prendre en compte tout le monde, sauf soi-même, ça n'est pas du courage. C'est une forme de disparition. On invoque souvent le compromis, la patience, la sagesse, mais soyons clairs, le discernement n'offre aucun confort. C'est un acte, parfois même un risque, un vrai risque. Discerner, ce n'est ni rejeter sa culture, ni s'enfermer en elle. C'est regarder chaque attente, chaque coutume, et se demander calmement, est-ce que celle-là me construit ou est-ce qu'elle m'efface ? Cette capacité exige qu'on apprenne à honorer nos aînés sans sacrifier notre avenir, à rester fidèle à notre héritage sans s'y dissoudre soi-même. Parfois, le respect consiste à dire oui, parfois il consiste à trouver les mots justes pour dire non. Certains héritages méritent d'être portés, d'autres méritent d'être interrogés. Et quelques-uns, enfin, peut-être, méritent de s'arrêter avec nous, qu'on ne les transmette pas à nos enfants. Car une société ne se fragilise pas lorsque ses enfants pensent. Elle se fragilise lorsqu'ils n'osent plus. Peut-être qu'aujourd'hui, au Tchad comme ailleurs, le véritable respect ne consiste plus simplement à hériter sans discuter, mais à transmettre sans écraser. Nous devons passer de l'époque où l'on se soumettait aux traditions pour appartenir, à celle où l'on choisit nos héritages pour nous accomplir pleinement en tant qu'individu. C'est peut-être là que commence la philosophie, au moment précis où l'on cesse de confondre fidélité et effacement.
0: Merci Suleymane pour la profondeur de ce mot, merci, merci. Et on va respirer un peu, faire un break musical.
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0: Le nom de Sarah Nujalbay traverse depuis longtemps la création tchadienne. Les artistes l'appellent Mama Sarah, la grande dame. Rendons hommage à celle qui accompagne sans calcul et dont l'engagement discret fait partie du paysage culturel tchadien. Écoutons la chanson qui lui a été dédiée pour ses 50 ans, portée par Melody, Sitson, Masta Damoun, Geneviève, Dilson, Alaïtawa, Robina de Souza et Darcy La.

0: Pour nous avoir fait écouter la chanson dédiée à Sarah Nujalbaï pour son anniversaire, Sarah.
1: Oui.
0: Tu as quand même de la chance, je vois toute une panoplie d'artistes. En fait, c'est tout le monde. Merci à nos artistes qui ont passé, qui ont eu cette idée de faire cet hommage à la marraine de la culture tchadienne. T'as vu, Clémence, nous là, personne n'a chanté pour nous.
2: Mon cher Dédé, on récolte ce qu'on a semé.
0: Ouais, ça c'est sûr.
3: Sans surprise.
2: Il faut commencer à semer maintenant.
0: Ouais, il faut vraiment que... Il faut que Sarah nous indique le chemin, là, comment faire pour être au cœur de l'art. D'accord, Sarah, on va revenir avant de clôturer pour une et deux questions. Et quel message aimerais-tu adresser, d'autant plus que tu disais tout à l'heure que toi, tu fais ce que tu veux, tu as envie de faire quelque chose qui ne dérange pas les autres, tout en respectant les autres.
3: Sa joie de vivre, je pense.
0: Voilà, oui, tout à fait. OK. Quel message aimerais-tu passer à ces personnes qui n'ont pas le courage de vivre pleinement leur vie tout en respectant les autres?
4: Moi, je pense qu'il faut être soi-même, parce que la vie est tellement courte.
3: Ouais.
4: Si tu es là pour des préjugés, tu regretteras toute ta vie. Mais comme je dis, le respect de l'autre est très important. Il faut rester soi-même, il faut faire des choses qui te plaisent en respectant les gens qui sont en face de toi.
0: Adam, toi, qu'est-ce que tu as à dire à ceux qui se limitent ou qui se sentent trop limités par rapport aux contraintes sociales?
5: Moi, personnellement, je ne me suis jamais donné de limites. J'ai eu la chance d'avoir deux parents qui sont enseignants, donc ils m'ont permis de vivre comme ils l'entendent. Hein. Et puis moi, honnêtement, j'ai adhéré et je suis tranquille.
0: Ouais. Souleymane, un mot de fin.
3: Non, moi, ce que je dis par rapport à l'ensemble de nos échanges, que finalement, la vie est une négociation de chaque instant et qu'il faut se presser d'être un bon négociateur.
0: Okay. Ah, c'est très joli, ça. Khadija.
2: Est-ce que je peux dire quelque chose après?
3: Elle est très modeste.
0: Oui, je te jure, c'est vraiment la modestie en concentration, en ultra-concentration.
2: Voilà, pour moi, la culture, ce n'est pas quelque chose qu'il faut tout de suite rejeter. C'est vrai qu'il faut vivre avec et penser à soi. Mais ce qu'il faut, c'est dire qu'on a des valeurs. Les valeurs, il faut les préserver. Maintenant, toutes les contraintes, il faut les transformer en un champ de négociation. Et donc, à mon avis, si on met ces deux aspects ensemble, ça veut dire qu'on peut transmettre aussi à nos progénitures les valeurs qu'il faut.
0: D'accord. Les valeurs qu'il faut. Jafat, notre artiste, qu'est-ce que vous aviez à dire à ceux qui veulent devenir artistes, hein? Il y a d'autres, peut-être qu'ils ont la fibre artistique, ils sont prêts et qui peuvent même avoir leur place à la scène tchadienne ou voire même ailleurs. Qu'est-ce que vous avez à leur dire pour tenir bon et peut-être poursuivre? Quel est le secret pour pouvoir être soi-même dans ce domaine?
6: Avant de répondre, je voudrais d'abord vous dire infiniment merci parce que j'ai beaucoup appris à l'instant à travers différentes interventions d'ici et là. Et du coup, les limites de mes pensées se sont brisées et j'ai compris que la vie, c'est un voyage. À travers différents mots, vannés d'ici et là, franchement, vous avez surpassé l'ego de l'être dans sa totalité et dans sa particularité. Moi, je pense que normalement, c'est comme ça, accepter l'autre dans sa différence pour pouvoir vivre. Et l'art, c'est un métier comme tout autre métier. Pour devenir artiste, il faut d'abord avoir un niveau, aller à l'école apprendre. Il ne faut pas juste accepter une communauté et la suivre. Un artiste, c'est celui-là que toutes les communautés sont en lui. Il est comme un conseiller. C'est un métier difficile. Il faut se former. Tout ne tombe pas du ciel, jamais. Jusqu'aujourd'hui, je ne peux pas me permettre de dire que je suis arrivé, non. On n'est arrivé que lorsque, voilà, et que nos noms seront gravés.

0: dans l'annale de l'histoire. C'est à ce niveau-là qu'on se dira qu'on est arrivé. Mais tant qu'on est vivant, et il faut toujours surmonter les limites.
1: Ok. Merci. Il faut toujours surmonter les limites. Nous arrivons à la fin de ce numéro de Reflet Croisé. Un échange consacré aux contraintes sociales, celles que l'on hérite, celles que l'on subit et celles que l'on peut aussi apprendre à questionner. On prépare à ce numéro Khadija Clemas Dembaou et Adam Abdelkader, Suleiman Abdelkerim. Merci à notre invité Sarah Noujalbaï pour la justesse de son regard et la clarté de ses paroles. Merci également à Jafat qui nous a rappelé que l'humour peut être un outil de lucidité, une manière de dire l'essentiel sans détour. Enfin, merci à l'équipe technique qui est importante. On a Mahdi Mahamat Abdoulaye, Abdou Mahazana, à la demi-scène, Mahamat Mahazal, Jelassem Richard, Moussa Haroun, Emmanuel Gelbi et Youssouf Abderrahman. Et Reflet Croisé revient la semaine prochaine. S'il fallait retenir une chose de nos échanges, c'est que face aux contraintes sociales, comprendre le monde commence souvent par comprendre l'autre et parfois pour apprendre à se comprendre soi-même. À bientôt. Merci.
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1: Bon, d'abord, la fausse information, comme son nom, c'est-à-dire c'est une information qui n'est pas fiable, vraie, vérifiée. Donc, la fausse information, voilà, on prend une information normale, on la modifie, voilà, puis après on la transforme en une mauvaise information. La fausse information peut créer beaucoup de dégâts, en ce sens que c'est-à-dire ça peut même faire des conflits entre une nation, une région, ou soit voilà, un quartier, ou soit un environnement donné. Les gens font beaucoup plus la fausse information juste pour manipuler le monde, manipuler les gens, diviser les gens, créer juste de la division.
2: Comme son nom l'indique, une fausse information, c'est une information qui n'est pas juste, qui n'est pas vérifiée, qui n'a pas de source fiable. Les fausses informations sur les réseaux sociaux, de nos jours, on constate qu'il y en a de plus en plus et ça crée des problèmes, c'est source même des divisions entre des personnes ou encore des nations. Ça peut être une source de problèmes. Parce que si moi je suis la personne où ils ont porté des jugements injustes envers moi, je peux me sentir offensé et je peux même chercher à attaquer la personne qui a fait cela à ma personne et ça peut causer des problèmes.
3: Moi je pense que les fausses informations sur les réseaux, ça peut amener des impacts et des nuances sur la vie sociale de nos jours. Parce que pour faire des fausses informations, c'est pas bien du tout. Et certaines sont là et puis non seulement ça, on peut les condamner même parce que c'est interdit carrément de passer fausses informations sur les réseaux sociaux. Ça peut créer des conflits, ça peut créer même des batailles. Ça peut amener même les autres à conserver des choses qui ne valent à rien.
4: Bon, tout d'abord, qu'est-ce qu'une fausse information et sur quelle page suivre les informations? De nos jours, il y a également des fausses pages. Il y a des gens qui sont là, ils créent des pages pour créer la zizanie. Cela peut avoir des influences sur ceux qui prennent ces informations pour de vrai. Ça peut créer des conflits interethniques. Parce que si c'est une personne de faible moralité, il peut voir cette information et prendre au sérieux, quoi. Et cela peut créer des guerres entre les citoyens et il y aura des réticences, quoi, entre nous, Tchadiens ou bien dans d'autres pays, cela se passe également.
5: Mesdames, Messieurs, bienvenue à l'écoute de votre magazine. Les fausses informations sur les réseaux sociaux et leurs conséquences. Des fausses informations et les moyens de lutte contre ce phénomène. Nous recevons ici au studio M. Tourumbaye Geoffroy, chef du département de la formation et de la recherche à la Haute Autorité des médias et de l'audiovisuel AMA et des juristes de formation et journalistes de profession. À la présentation, Fatima Albatoul Mamadéchi. Bonjour M. Geoffroy.
6: Bonjour.
5: Merci d'avoir répondu présent à cette invitation.
6: Tout le plaisir est pour moi.
5: Dites-nous, qu'est-ce qu'une fausse information d'abord ou un fake news?
6: Une fausse information, pour rester dans la francophonie au lieu de parler tout le temps de fake news, donc une fausse information, ce n'est qu'une partie très visible de tous les désordres informationnels qu'on voit en ligne. Parce qu'une bonne partie des contenus qui sont donc véhiculés sur Internet et les réseaux sociaux ne sont pas forcément faux. Pour la plupart des temps, ce sont des contenus qui sont authentiques et sciemment utilisés donc en dehors de leur contexte. Ce qui fait qu'aujourd'hui, on a une multitude donc de contenus illicites. Il y a ce qu'on appelle la satire ou bien la parodie. Il y a des contenus qui sont trompeurs. Il y a des contenus qui sont imposteurs. Il y a des contenus qui sont manipulés. Il y a des contenus qui sont donc fabriqués de toutes pièces. C'est ceux-là qu'on appelle donc les fausses nouvelles. Donc tous ces contenus illicites viennent créer un désordre de l'information sur Internet et les réseaux sociaux. On recense aujourd'hui essentiellement trois catégories. Il y a la désinformation, il y a la mésinformation et il y a la malinformation. La désinformation, pour l'expliquer, ça désigne donc ce contenu-là qui est intentionnellement faux et qui a été conçu donc pour nuire à quelqu'un. Généralement, la désinformation, elle est motivée donc par trois facteurs. Soit c'est pour gagner de l'argent, soit c'est pour avoir une certaine influence politique ou soit c'est pour nuire donc autrui. La désinformation, lorsqu'elle est fabriquée par une personne et mise en ligne, lorsqu'elle est partagée par une ou plusieurs autres personnes, elle se transforme donc en mésinformation. Mais la mésinformation également peut désigner donc un contenu qui est faux, mais la personne qui généralement partage ce contenu ne se rend pas compte de son caractère faux ne se rend pas compte de son caractère nuisible. Généralement, on fait de la mésinformation en partageant dans le but d'aider, par exemple. Et enfin, la malinformation, quant à elle, désigne donc des informations qui sont authentiques, mais qui sont partagées dans l'intention de nuire. La malinformation, ou bien on l'appelle également l'information malveillante, généralement, c'est sur des faits qui sont avérés. C'est une information qui est vraie, mais on la partage pour nuire. Un exemple, lorsqu'une information vraie, par exemple, viole la vie privée de quelqu'un, mais qu'on la partage. On sait que notre éthique et notre déontologie en tant que journaliste nous interdit cela, mais lorsqu'on partage une information vraie, mais qui touche donc à la vie privée de quelqu'un, on fait donc de la malinformation. De nos jours, nous assistons donc, comme je l'ai dit, à cette manipulation du contexte, c'est-à-dire des contenus authentiques qui sont utilisés hors du contexte dans lequel ils ont été fabriqués, parce que les gens se sont rendus compte que dans un contenu, dans une information où il y a une petite once, il y a une once de vérité, c'est facile donc d'influencer, c'est facile d'être accepté. Généralement, la plus grande partie donc des contenus qu'on retrouve sur Internet ou bien sur les réseaux sociaux appartiennent donc à cette catégorie de malinformation, c'est-à-dire des contenus authentiques qui sont donc utilisés pour nuire.
5: Et Monsieur Geoffroy, dites-nous, depuis quand les fausses informations existent?
6: Ah, les fausses informations, elles sont aussi vieilles que le monde. Mais avec l'émergence de l'Internet et des réseaux sociaux, avec la vitesse ultra rapide à laquelle les informations sont donc distribuées, véhiculées sur les plateformes numériques, les fake news, mais les fausses informations se sont donc révélées donc au grand jour. L'époque où l'information était la chasse gardée du journaliste, elle est révolue. Aujourd'hui, il suffit juste d'avoir un téléphone intelligent et smartphone et une connexion Internet. On peut donc être émetteur ou bien émettrice d'une information. On prend une photo, on rédige un texte, on fait enregistrer une voix, on fait une courte vidéo, on balance sur n'importe quel réseau social et voilà, on se retrouve donc à faire le travail de journaliste, mais pas en tant que journaliste, c'est-à-dire sur aucune base éthique ou déontologique. Et ce contenu qu'on balance donc sur les réseaux sociaux se retrouve instantanément à la portée des milliers, voire des millions ou bien des dizaines de millions donc, de personnes. Donc, si les médias traditionnels, dits traditionnels, c'est-à-dire les journaux, les radios ou les télévisions, ont cette obligation de filtrer les informations, de les recouper avant de les publier, en fonction donc notamment de leur ligne éditoriale et, comme je l'ai dit, en fonction également des règles éthiques et déontologiques, il n'en est pas donc des utilisateurs des réseaux sociaux qui, eux, ne sont pas donc des professionnels de la communication ou bien de l'information et qui partagent donc leur contenu comme ils le veulent et généralement ça provoque, comme je l'ai dit, soit de la désinformation, soit de la mésinformation ou bien de la malinformation. C'est tout cela donc qui crée donc ce qu'on appelle le désordre de l'information.
5: Et qui sont les acteurs des fausses informations?
6: Les acteurs des fausses informations sont variés. Ça peut être des individus, ça peut être des groupes de personnes, ça peut être des organisations ou bien même des gouvernements qui cherchent donc à, comme je l'ai dit, à avoir une certaine influence, notamment sur l'opinion politique, sur l'opinion publique ou bien qui cherchent donc à atteindre un objectif quelconque. Donc aujourd'hui, on se rend compte de plus en plus, il y a des sites web qui sont donc créés et qui sont conçus pour donner l'impression des sources d'informations professionnelles, mais à la base, ce sont donc des contenus illicites que ces personnes, que ces groupes de personnes ou bien ces organisations véhiculent à travers leur site web ou bien à travers leur page sur telle ou telle autre plateforme numérique.
5: Et comment on peut identifier les fausses informations sur les réseaux sociaux?
6: Il faut aller d'abord avec son flair. C'est-à-dire, ne rien prendre pour argent comptant sur Internet ou bien sur les réseaux sociaux. Il faut donc être vigilant, vraiment vigilant, pour détecter une fausse information quelconque, soit qu'elle est contenue dans un texte, dans un audio, dans une image ou bien dans une vidéo. Et l'astuce, comme je l'ai dit, la première chose à faire, c'est de mettre donc en exerce son sens critique. De se dire que tout ce que je trouve sur Internet, sur les réseaux sociaux, fondamentalement, c'est faux d'abord. Oui. Je vais avec ce réflexe. Ensuite, je prends le soin donc de vérifier, notamment comme les journalistes le font, de se poser la question essentielle. Qui a fait quoi, où et pourquoi? Et surtout sur les réseaux sociaux, le qui est plus important, c'est-à-dire la personne ou bien le site qui émet l'information. Cet aspect est très important. Donc, prendre le soin de vérifier la personne ou bien le site qui émet l'information et de vérifier également les sources de cette information. Il suffit pas que je trouve quelque chose qui est balancé quelque part, que je prenne ça pour la vérité et que je la partage. Je me dis, qui est cette personne-là? Je cherche. Si c'est un site, il y a des moyens. Aujourd'hui, il y a des outils en ligne qui nous permettent donc de vérifier la fiabilité donc des sites. Si c'est quelqu'un, j'essaie de recouper autour de moi, de recouper avec des médias qui sont crédibles parce qu'une information qui est balancée, normalement, ça doit être publié par plusieurs médias. Donc, je cible des médias qui sont crédibles sur Internet et je vais donc interroger ces médias. Est-ce qu'ils ont balancé la même information avec des contenus similaires? Donc, c'est autant d'astuces qu'on met donc en place quand on est face donc à une information ou bien à un contenu donc en ligne.
5: Et c'est ces fausses informations ont-ils vraiment des conséquences?
6: Beaucoup de conséquences. Mm-hmm. Beaucoup de conséquences. Okay. Parce que les fausses nouvelles, il faut se dire, comme je l'ai dit, comme elles sont bâties avec l'intention de nuire, les fausses nouvelles nuisent gravement. Gravement. Comme je l'ai dit, dans le cadre de l'information malveillante, on balance une information qui est vraie, mais avec l'intention de faire du mal à quelqu'un, ça nuit, ça détruit des vies, ça détruit même des carrières. Aussi, les fake news, ce qu'il faut relever, au-delà du fait qu'elles sont donc nuisibles à des personnes, à des groupes de personnes, à des gouvernements, à des organisations, les fausses nouvelles font du mal à la vraie information. Aujourd'hui, l'ennemi numéro un des journalistes à travers le monde, c'est la désinformation. Parce que la fausse nouvelle tue l'information, la fausse nouvelle met en péril donc notre profession en tant que journaliste. Donc on se dit que les conséquences des fausses nouvelles elles sont autant immenses qu'innombrables.
5: Et en regardant à travers les réseaux sociaux, les fausses informations font beaucoup plus de bus que les vraies informations.
6: Bien sûr, bien sûr. Il faut relever que les réseaux sociaux sont conçus sur la base de nos émotions. Quand vous voyez toutes les personnes, tous les utilisateurs, notamment de Facebook qui interviennent sur un post, à travers les commentaires, quand vous lisez, ce sont les émotions qu'on met en avant. Et ceux qui ont conçu donc ces différentes plateformes numériques savent que c'est sur ce terrain-là qu'il faut jouer. Parce qu'aujourd'hui, c'est ce qui fait le buzz qui est le plus apprécié.
5: Oui.
6: La vraie information, on ne la regarde, peu le monde s'y attarde. Donc, c'est le buzz, c'est les émotions qui sont donc les choses les mieux vendues sur les plateformes numériques, malheureusement.
5: Connaissant les conséquences des fausses informations, dites-nous quel est l'impact de la désinformation sur l'opinion publique en général et en particulier les jeunes.
6: Au même titre que les conséquences, l'impact il est négatif sur l'opinion publique en général et principalement sur les jeunes. La désinformation sème donc la confusion dans la tête des gens. Elle véhicule des mauvaises idées, elle peut facilement inciter les gens à la haine, à la violence et généralement les jeunes qui sont la frange la plus importante donc du public sur les réseaux sociaux par exemple, ces jeunes n'ont pas la même capacité, le même sens critique que des personnes âgées, des personnes plus âgées qu'eux. Mm-hmm. Et généralement, ce sont ceux-là qui croient facilement donc aux informations en ligne et qui croient donc facilement à la désinformation. Et ce sont donc les jeunes qui sont les plus vulnérables. Donc, l'impact de la désinformation sur le public et notamment sur les jeunes en particulier, cet impact-là, il est très nuisible et il est très, très considérable.
5: D'accord. Monsieur Geoffroy, dites-nous, les algorithmes des réseaux sociaux favorisent-ils les fausses informations?
6: On ne dirait pas non, on ne dirait pas oui, comme ça, mais il est possible que les algorithmes des plateformes numériques puissent favoriser donc potentiellement la propagation des fausses nouvelles. Parce qu'on l'a dit, les fausses nouvelles à la base, ce sont des individus ou bien des organisations ou bien des gouvernements qui les fabriquent. Et les plateformes numériques ou bien les réseaux sociaux ne permettent à ces individus de véhiculer donc ces contenus illicites qu'ils produisent. C'est vrai, les algorithmes sont conçus pour maximiser donc l'engagement des utilisateurs. Quand vous prenez Facebook, c'est conçu pour que plus de personnes puissent interagir autour d'un post de désinformation, par exemple, ce qui permet donc d'entraîner la diffusion des contenus qui sont sensationnels ou bien trompeurs. Mm-hmm. Cependant, ces mêmes moteurs de recherche ou bien ces mêmes plateformes numériques sont arrivés donc à mettre en place et à durcir donc des techniques pour tenter d'enrayer la désinformation ou bien la manipulation donc en masse de leurs différents publics.
5: Mm-hmm.
6: Vous prenez par exemple Google, vous prenez par exemple Facebook, vous prenez WhatsApp, vous prenez Instagram, TikTok, pour ne citer que ceux-là. Toutes ces plateformes ou bien ces moteurs de recherche ont donc renforcer les capacités, par exemple, à détecter des faux comptes et à les fermer. Ils ont modifié leur politique pour être plus agressive, notamment contre les faux contenus, contre les contenus de haine. Facebook, par exemple, a mis en place ce qu'on appelle son projet de vérification des contenus par les tiers. C'est pourquoi aujourd'hui, les agents de désinformation ont compris ce durcissement donc des plateformes numériques et eux également, ils ont adapté donc leur façon de faire. Comme je l'ai dit, étant donné qu'il y a des robots qui sont capables de détecter des faux contenus, de contenus de haine et de pouvoir les supprimer, ou même mieux, de pouvoir supprimer donc les comptes qui les créent, les véhicules, ces agents de la désinformation jouent, comme je l'ai dit, sur le côté authentique de la chose. Mais ils prennent le soin donc de reformuler ces différentes informations d'une manière nouvelle ou bien d'une manière trompeuse, ce qui est donc moins susceptible d'être détecté par les algorithmes de l'IA, de l'intelligence artificielle. Dans certains cas, ce type de contenu même est jugé donc incompatible donc à la vérification. Des faits. Ça passe très facilement entre les mailles donc, de ces algorithmes des plateformes numériques.
5: Comment on peut lutter contre les fausses informations?
6: Lutter contre les fausses informations, contre la désinformation, c'est un chantier gigantesque. On va pas dire qu'il y a une solution miracle contre ce que j'appelle l'infodémie ou bien l'épidémie du faux, mais plusieurs solutions peuvent être envisagées. La première solution, c'est donc d'adopter, comme je l'ai dit, les bons réflexes lorsqu'on est en ligne. Il faut faire comme le journaliste le fait tous les jours, se poser les questions essentielles. Qui a fait quoi? Où? Pourquoi? Comment? Et il faut donc être sûr d'une information avant de la balancer. L'attitude de l'utilisateur de Facebook, par exemple, qui est robot, n'est pas bien. Prendre le soin de tout vérifier avant de partager et ne pas partager tout d'un clic. La deuxième solution est ce qu'on appelle donc le fact-checking, un anglicisme qui se traduit littéralement par la vérification des faits. Le fact-checking désigne donc une forme de traitement journalistique qui vise donc à examiner et à vérifier donc la véracité, l'authenticité ou bien la pertinence d'une information. Aujourd'hui, grâce au fact-checking, on est arrivé donc à mettre, à créer, donc à divulguer des outils qui permettent notamment de faire une vérification en ligne, soit sur une image, soit sur une vidéo, ou bien soit sur la fiabilité d'un site. Troisième solution contre les fake news, c'est la régulation par la loi.
7: Oui.
6: Parce qu'il faut faire en sorte que les fake news ou bien les fausses nouvelles ne parviennent donc pas aux citoyens. Il s'agit donc d'une part d'instaurer ce qu'on appelle une censure a priori. C'est pour cela que les radios, les télévisions et autres, avant de se lancer, prennent donc une autorisation préalable. D'autre part, on peut instaurer une censure a posteriori qui permet donc de punir ceux qui ont publié donc des messages répréhensibles. Malheureusement, ce schéma de la régulation par la loi, s'il fonctionnait tant bien que mal avec les médias classiques, c'est-à-dire avec les journaux imprimés, avec les radios et les télévisions, ce schéma ne peut pas fonctionner aujourd'hui avec les réseaux sociaux et la circulation donc instantanée de l'information. Une autre solution, la quatrième solution, c'est ce qu'on appelle l'autorégulation des plateformes numériques.
7: Oui.
6: Facebook, Twitter et tous les autres réseaux sociaux ont, comme je l'ai dit, fini par mettre en place donc des algorithmes qui traquent, qui supprime donc des contenus illicites. Mais là encore, il faut relever que les réponses qui sont apportées par ces plateformes numériques sont insuffisantes parce qu'elles sont appliquées donc de manière isolée. Chaque plateforme agit dans son coin de manière solitaire, ce qui est donc négligeable face donc à l'écosystème de la désinformation qui est très gigantesque. Cinquième et dernière solution qu'on peut envisager face à l'infodémie, c'est l'éducation aux médias. C'est la piste de solution la plus importante. Il s'agit donc d'aider le public et surtout le public jeune en particulier à être capable donc de séparer le bon grain de l'ivraie. C'est-à-dire être capable de savoir que telle information, c'est une information vérifiée, recoupée, contextualisée et qui engage donc l'éthique et la déontologie du journaliste et que telle autre information qui m'est donc servie, elle est non sourcée, elle est partielle, manipulée ou bien sortie donc de son contexte ou bien encore créée de toutes pièces. Donc il faut donc éduquer nos publics, ceux qui se retrouvent sur Internet, sur les réseaux sociaux, d'être à mesure donc de détecter ce qui est vrai et ce qui est faux. Ce sont toutes ces cinq solutions que j'ai énumérées. Là, si on essaie de les mettre ensemble, on peut donc arriver un temps soit mieux donc à freiner la désinformation. Je le répète, pour moi, des cinq solutions, nos pouvoirs publics devaient donc mettre beaucoup plus l'accent sur l'éducation aux médias. Parce que lorsqu'on a un public qui est instruit sur les droits de l'homme, sur les techniques de l'information, sur l'informatique, puisque les réseaux sociaux, les plateformes numériques, c'est de l'informatique, tant qu'on a un public qui est instruit, il peut donc contribuer plus facilement donc à freiner le désordre de l'information, à défaut donc d'enrayer ce fléau qui est planétaire.
7: Et y a-t-il une loi contre ce phénomène?
6: Dans notre pays, il n'y a pas une loi spécifique sur les mauvaises nouvelles, mais il y a plusieurs lois qui prévoient et répriment donc ces contenus illicites. Selon qu'on est sur le terrain du journalisme ou selon qu'on est sur le terrain du droit commun, je vais citer certains. Sur le terrain du journalisme, il y a le code d'éthique et de déontologie du journaliste italien. C'est le texte de base où les deux premiers chapitres de l'article déjà mettent l'accent sur la véracité des faits et sur l'obligation de ne publier que des faits dont l'origine, la véracité ou bien l'exactitude sont établis, à défaut donc d'émettre des réserves qui sont nécessaires. Et ensuite, la loi 31 du 3 décembre 2018 portant régime de la presse écrite et des médias électroniques, cette loi contient des dispositions précises sur les fausses nouvelles. Je cite par exemple l'article 93 qui dit que la publication, la diffusion ou la reproduction par quelque moyen de communication ce soit, de fausses nouvelles, des pièces fabriquées, falsifiées ou mensongèrement attribuées à des tiers lorsque faites de mauvaise foi, elle aura troublé l'ordre public, la sécurité publique, la cohésion nationale ou l'intégrité territoriale, sera punie conformément aux dispositions du code pénal. La loi 31 régit la presse écrite, les médias électroniques et les autres médias éventuellement. Elle prévoit des infractions de presse et des sanctions afférentes, mais sur la question de la diffusion ou de la publication des fausses nouvelles, elle renvoie cela donc au code pénal qui est beaucoup plus dur. Et je cite notre code pénal qui a été promulgué le 8 mai 2017. Le fait notamment d'altérer ou bien de contrefaire des écritures ou bien des considérations est donc considéré comme un faux en écriture authentique ou bien publique. Et la peine encourue pour une telle infraction va donc d'un emprisonnement de 15 à 20 ans. Vous voyez, toute la durée donc de la disposition. Mais en même temps, il y a des peines complémentaires qui peuvent être décidées par le juge, notamment l'interdiction d'interagir et l'interdiction d'exercer une activité. Ça veut dire qu'un journaliste, par exemple, qui se retrouverait à produire, à divulguer une fausse nouvelle, si cette fausse nouvelle vient notamment à troubler l'ordre public, ce journaliste ne sera pas jugé sous le régime de la loi 31, sous le régime du droit de la presse, mais sous le régime pénal commun, c'est-à-dire selon les dispositions du code pénal et les sanctions qu'il encourt, qui sont donc un emprisonnement qui varie entre 15 et 20 ans. Mais en plus, comme je l'ai dit, le juge peut décider de lui infliger une sanction complémentaire, c'est-à-dire, monsieur, désormais, on vous interdit donc d'exercer la profession de journaliste. En plus de ces lois, de cet arsenal juridique, la Haute Autorité des médias audiovisuels prend donc régulièrement des mesures pour lutter contre le désordre de l'information dans nos médias, dans les médias au Tchad. De manière plus spécifique, la HAMA met donc dans les cahiers des charges des médias audiovisuels, c'est-à-dire des radios et des télévisions qui s'est créé, la HAMA met donc des dispositions dans les cahiers des charges pour les engager à respecter donc les règles d'éthique et de déontologie sur l'honnêteté de l'information, sur la prohibition du discours de haine, etc. La HAMA lutte également contre la désinformation en période électorale, c'est-à-dire lors de la dernière élection présidentielle, celle du 11 avril 2021, la HAMA donc a édicté une décision pour encadrer la couverture médiatique donc de la campagne électorale et pour la première fois dans notre pays, la HAMA a mis donc des dispositions express pour inviter tous les médias qui couvraient la campagne électorale à s'engager dans la lutte contre les fausses nouvelles, contre les fake news en rapport avec le processus électoral. Et dans le cadre donc de la couverture médiatique du prochain référendum constitutionnel qui est prévu pour le 17 décembre prochain, le même dispositif va être donc relancé, réactualisé et voire même renforcé. Parlant des lois, il faut relever que toutes les lois qui régissent donc les contenus en ligne et notamment les fausses nouvelles, toutes ces lois ont été promulguées bien avant l'explosion des réseaux sociaux dans notre pays. Et face à la montée en puissance donc de la désinformation et également des discours de haine sur nos plateformes numériques, il est donc urgent pour notre législateur d'harmoniser donc ce cadre juridique-là et de l'adapter donc aux enjeux et aux défis donc que l'utilisation des réseaux sociaux est en train de provoquer.
5: Monsieur Geoffroy, quel sort exact réservé à ceux qui relaient ces fausses informations sur les réseaux sociaux?
6: Je l'avais dit, quand il s'agit des journalistes, j'avais cité l'article 93 de la loi 31 sur le régime de la presse et des médias électroniques. Sur les médias électroniques. Et j'avais dit que la publication, la diffusion des fausses nouvelles, lorsqu'elle provoque donc une atteinte à l'ordre public, à la sécurité publique, à la cohésion nationale, elle est donc fortement réprimée. Et que l'on soit journaliste, que l'on soit un utilisateur quelconque d'un réseau social, mais lorsqu'on divulgue donc une fausse nouvelle qui arrive donc à attenter à l'ordre public, à la sécurité nationale, à la cohésion nationale, on encourt la peine que je viens d'expliquer, c'est-à-dire une peine d'emprisonnement de 15 à 20 ans, avec notamment, éventuellement, donc des peines supplémentaires, complémentaires.
5: Et comment on peut partager un article sans risquer de propager une fausse information?
6: Pour mieux se comporter, pour avoir une bonne hygiène de vie sur Internet, sur les réseaux sociaux, il faut aiguiser son esprit critique et sa logique. Quand on est sur ces plateformes numériques, face à un contenu qui est présenté sans aucune source sûre, sans aucun élément probant, il vaut mieux considérer par défaut que ce contenu il est faux. Ensuite, il faut identifier la source et la recouper. C'est-à-dire tenter de trouver si une autre personne, si un autre média que l'on connaît et qu'on l'on juge sérieux, dans lequel on a une certaine confiance, si un autre média reprend la même information. Il faut surtout, il y a un élément assez important, il faut faire attention à la date de publication. Parce qu'il arrive fréquemment que des internautes se fassent donc avoir par un élément, cet autre élément clé qui est la date. Parmi les intox qu'on voit généralement circuler, figurent des articles, des images, des vidéos, qui sont authentiques, qui ne sont pas erronées, mais qui sont anciennes. C'est-à-dire un fait qui s'est déroulé il y a quelques mois, il y a quelques années, qu'on remet donc au goût du jour, perd de sa vérité. Et généralement, c'est sur les dates qu'on se laisse emporter. Les internautes peuvent réactualiser une vidéo qui s'est déroulée il y a 3 ans. On publie. Si on vérifie pas la date, si on fait peut-être des recherches pour se rendre compte que c'est une ancienne vidéo, on peut se mettre donc à réagir comme si c'est une vidéo qui est nouvelle. Et généralement, c'est sur ce terrain-là que les agents de la désinformation jouent. Il faut enfin réfléchir avant de partager un contenu en ligne. Parce qu'au-delà de tous les outils technologiques, la recherche inversée d'images ou bien la vérification de la fiabilité des sites, la meilleure arme contre la désinformation, je me résume, reste donc le bon sens. Il faut éviter de partager sans réfléchir.
5: D'accord, c'est quoi? C'est
6: chaque internaute, chaque utilisateur de Facebook, de WhatsApp, par exemple, devrait avoir comme une devise, dans le doute, je m'abstiens, je ne partage pas. Ce sera mieux pour tout le monde.
5: Ok. Monsieur Tourumba et Geoffroy, nous sommes donc arrivés presque à la fin de notre entretien. Quel conseil prodiguez-vous au public?
6: Bon, au public, Surtout aux utilisateurs des réseaux sociaux, je demanderais de ne rien prendre pour argent comptant, d'être critique face au contenu qu'on retrouve sur Internet, sur les réseaux sociaux, et surtout de prendre le temps de tout vérifier, d'être sûr d'une information avant de la relayer. Sinon, on risquerait donc de relayer une fausse information qui pourra donc provoquer des conséquences inimaginables. Mais également, je voudrais inviter les professionnels des médias, c'est-à-dire les confrères journalistes, à s'impliquer davantage dans la sensibilisation et la lutte contre la désinformation. Comme je l'ai dit, qui reste donc notre ennemi numéro un. Parce que si on laisse faire, la désinformation finira donc par tuer l'information. Et si l'information elle est tuée, nous n'avons plus donc de boulot en tant que journaliste. Donc la désinformation menace donc de manière très dangereuse notre profession, et nous devons donc tous, comme un seul homme, nous mettre debout pour la combattre. Et surtout, la meilleure manière de combattre, c'est de se prendre le devant et d'offrir donc à nos différents publics une vraie information. Enfin, je voudrais donc exhorter nos pouvoirs publics, je l'ai dit, parce que dans la lutte contre la désinformation, ils ont donc une grande responsabilité. Nos publics devraient donc prendre la mesure du fléau de la désinformation, qui est un fléau planétaire et qui menace donc la vie des citoyens, qui menace l'ordre public, qui menace la cohésion nationale, etc. À cet effet, ils doivent donc mettre en place un dispositif juridique qui soit cohérent et qui soit donc adapté face à ce que les réseaux sociaux donc sont en train de nous créer en termes de dangers, en termes de défis. Je l'ai dit, la seule force de la loi ne peut pas arriver à bout de la désinformation. C'est pour cela qu'on doit mettre l'accent sur la sensibilisation et sur l'éducation aux médias. On peut donc faire comme certains pays ont déjà pris l'avance de le faire. On peut et on doit donc introduire dans nos curricula scolaires des matières relatives donc à l'éducation aux médias.
5: D'accord. Merci, Monsieur Touroumba Geoffroy, d'avoir répondu à nos préoccupations sur les fausses informations sur les réseaux sociaux et leurs conséquences. On espère vous revoir très bientôt, Richard.
6: Je l'espère également.
5: Merci. Était à la présentation Fatima Albatoul Mamad Béchir, prise de son Mamad Batran, réalisation Alifa Mamad Seyit. Merci pour votre fidélité. Excellente suite de programme sur Radio Tchad.

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2: Mesdames et messieurs, bonsoir, bienvenue au Tchad Actualité Dernière, dont voici les grandes articulations. Visite surprise du chef de l'État, Maréchal Mohamed Idriss Déby Itno, sur le site de construction de la future clinique moderne de la CNPS. Le président de la République a été déçu de l'avancée des travaux. Précisions dans ce journal. Le ministre en charge de l'agriculture a répondu à deux questions orales posées par les élus du peuple. La séance plénière a été dirigée par le premier vice-président de l'Assemblée nationale, Dr Oudengar David Ngarimaden. Les enseignants chercheurs promus aux différents grades ont été distingués. Ils ont reçu des toges. C'est à la faveur d'une cérémonie dirigée par la secrétaire d'État à l'enseignement supérieur. Voilà pour les grandes articulations, le détail dans un instant. Une fois de plus, mesdames et messieurs, bonsoir, merci d'être à l'écoute des radios Tchad. Le président de la République, Maréchal Mohamed Idriss Déby Itno, a effectué ce lundi une visite surprise sur le site de construction de la future clinique moderne de la CNPS. Cette descente sur le terrain a permis au chef de l'État de se faire une idée précise de l'état d'avancement des travaux. Les explications de Djibril Nour Al-Wali.
3: Ce lundi, sur le chantier de la future clinique moderne de la CNPS, un cortège inhabituel a fait son apparition, sans tambour ni trompette, juste quelques véhicules d'escorte et un homme qui n'a jamais aimé les rapports officiels quand il veut voir de ses propres yeux. Une visite inopinée, une méthode, celle d'un homme qui préfère la réalité brute aux présentations trop lisses. Aucun officiel pour l'accueillir, aucun protocole pour l'orienter. Le chef de l'État entre là où il veut, il inspecte, il observe, il questionne. Salle, locaux techniques, hall, moindre recoin, rien n'échappe à son regard. Il avance au hasard, mais avec l'intuition de celui qui sait ce qu'il veut. Le directeur de la CNPS, se trouvant un peu à l'écart, rejoint le maréchal au rez-de-chaussée et lui fait une présentation globale du chantier. La construction est finalisée à 90%. Les volets équipements médicaux est exécuté à 95%. D'autres matériels, comme les groupes électrogènes, sont commandés et en cours de livraison, dira Rosi Mamaï. Mais le président ne s'arrête pas au pourcentage, il veut voir, toucher et comprendre. Le chef de l'État s'approche des ascenseurs, il les inspecte lui-même, puis descend au sous-sol, là où sont déployés des appareils de pointe comme IRM, scanner, radiographie, mammographie. Ici se trouve aussi l'entrepôt de la pharmacie.

0: Il accède directement à la terrasse, là où se trouve le ventilo convecteur, la centrale qui alimentera tout le bâtiment. Les techniciens de l'entreprise expliquent, plan à l'appui, les détails de la clinique. La clinique disposera de combien de lits, demande le président. Réponse, 60 lits avec une conception hôtelière pour maximiser l'accueil et générer des revenus. Ce n'est pas l'argent qui m'intéresse, c'est le service rendu aux populations, rétorque le président de la République. Depuis la terrasse, le président a une vue panoramique sur l'ensemble du site. Il voit l'autre aile, les annexes qui disposent des salles techniques, gaz médical, cuisine moderne, local de système de traitement d'eau. L'espace parking attire aussi l'attention. Son attention, il demande des détails techniques, mais la question qui brûle, c'est celle du temps. Le chantier a démarré quand, questionne-t-il. En 2019, il a été arrêté, puis les travaux ont véritablement été relancés en 2023, lui ont répondu ses interlocuteurs. Le silence s'installe, 7 ans de travaux pour un chantier qui devrait durer 3 ans. Le président ne cache pas son amertume, il pointe du doigt un manque de suivi du maître d'ouvrage dont la responsabilité est claire, des copies de ses engagements lui ont été montrées. La visite s'achève, le président redescend, l'air concentré, il a vu, entendu et constaté le maître d'ouvrage, la CNPS, le maître d'œuvre, atelier architecte et associé, l'entreprise Wadi Koundi et ses sous-traitants, le bureau de contrôle, maître contrôle, sont désormais prévenus, ils n'ont droit à aucune erreur, ils sont attendus au tournant. Ce chantier, comme beaucoup d'autres, a traîné longtemps. L'argent du contribuable ne peut pas être jeté par la fenêtre. Le maréchal l'a dit, il l'a répété et il reviendra sur ses pas par rigueur suivant les engagements pris. Parce que la proximité, c'est aussi savoir dire non quand les délais s'allongent et que les explications peinent à convaincre.
1: À l'issue de cette visite, le président de la République, maréchal Mohamed Idriss Déby Itno, a livré son sentiment à chaud. Il n'a pas caché son amertume face au manquement des entreprises et pointé du doigt un manque de suivi. Le chef de l'État s'exprime au micro de Jibril Noor Al-Wali.
2: Nous avons beaucoup de projets sur l'ensemble du territoire national, notamment au niveau de l'éducation, de la santé, de l'énergie, de l'eau, des routes, des bâtiments publics. Mais malheureusement, nous constatons avec beaucoup d'amertume que les entreprises ne respectent pas le cahier de charges, surtout les délais. Ça, c'est un exemple. C'est un projet qui a commencé en 2019 pour un délai de 3 ans. Aujourd'hui, on est en 2026 et on constate que 7 ans après, le projet n'est pas encore fini. Je suis venu constater en ce qui concerne l'évolution de ce projet, qui est très important. Et après avoir visité et après avoir écouté les entreprises et le bureau d'études et les engagements qu'ils ont pris par écrit, et donc s'ils ne respectent pas les délais, nous allons faire recours à la justice pour que l'État rentre dans ses droits. Parce que tout ce que nous construisons, c'est pour le peuple tchadien et c'est avec l'argent des contribuables tchadiens. C'est pour vous dire que le gouvernement est en train de faire de son mieux. Mais malheureusement, les entreprises ne respectent pas le cahier des charges. Sur l'ensemble du territoire, il y a beaucoup de projets qui sont lancés. Il y a des projets qui ont commencé qui ne sont pas encore finis. Il y a des projets qui n'ont jamais commencé alors qu'ils ont réussi l'argent. Donc pour vous dire que nous allons mettre fin à ces désordres.
1: Les responsables du Haut Conseil des chefferies traditionnelles, conduits par leur président, Tamita Djidinkar, ont présenté les conclusions des travaux de leur première session ordinaire au chef de l'État, lesquels les travaux ont abouti à la mise en place d'un nouveau bureau exécutif. C'était ce matin au palais Toumaïa. Angal Toklok nous en dit plus.
3: Ils sont les gardiens des us et coutumes, l'interface entre l'administration et les administrés et surtout des acteurs incontournables de la cohésion sociale. Les membres du bureau exécutif du Haut Conseil des chefferies traditionnelles sont venus présenter les conclusions de leur toute première session ordinaire. Cette première session ordinaire a notamment abouti à la mise en place du bureau exécutif, une étape décisive pour cette institution, appelée à jouer un rôle de premier plan dans la préservation des conflits et le raffermissement du vivre ensemble.
4: Nous avons vu le chef d'État pour présenter nos remerciements et notre gratitude par rapport au choix qui a porté sur les uns et les autres, les 23 membres du Haut Conseil pour assumer cette lourde responsabilité. Nous avons également présenté au chef de l'État les résultats

0: des travaux de la première session 2026 qui sont passés, où des questions ont essentiellement porté sur l'encadrement et la conscientisation des populations.
1: Au-delà de cette restitution, la rencontre a porté sur une préoccupation majeure. Il s'agit de la recrudescence des conflits intercommunautaires dans plusieurs localités du pays. Des affrontements qui continuent d'endeuiller des familles, de fragiliser la cohésion nationale et de compromettre les efforts de développement. Face à cette situation, le chef de l'État a réaffirmé l'importance de la mission confiée aux chefs traditionnels. Le président de la République a rappelé que la protection des populations et la consolidation de l'unité nationale demeurent au cœur de son action. Aussi a-t-il invité les collaborateurs de l'administration à être davantage présents sur le terrain, à écouter les communautés et à œuvrer avec responsabilité au règlement pacifique des différends.
0: Quel est le mécanisme qu'on peut mettre en place où les cellules villageoises, les comités cantonaux, les autorités administratives, que tout le monde se mette là-dedans pour essayer, disons, de réguler et de diminuer la conflictualité? Et c'est ça la question la plus importante.
1: Créé pour valoriser les mécanismes endogènes de prévention et de résolution des conflits, le Haut Conseil des chefferies traditionnelles est appelé à devenir un véritable relais de proximité entre l'État et les populations. En s'appuyant sur les chefs traditionnels, le président de la République entend renforcer une gouvernance de proximité où l'autorité coutumière complète l'action de l'État. Un partenariat présenté comme un levier essentiel pour prévenir les conflits, préserver l'unité nationale et installer durablement la paix sur l'ensemble du territoire.
2: Le président de la République, Maréchal Mohamed Idriss Déby Itno, a assisté à la finale de la course hippique organisée par l'association d'encouragement de race des chevaux au Tchad. Les explications de Naïm Ahmed Baba.
3: Le président de la République, chef de l'État, Maréchal Mohamed Idriss Déby Itno, s'est rendu ce dimanche après-midi à l'hippodrome du village Afrou. Il est accueilli sur place par le président de l'association d'encouragement pour l'amélioration des races des chevaux au Tchad, ARCT, M. Idriss Ahmed Idriss, qui avait à ses côtés le chef de canton Afrou, Mohamed Ahmed Adoum Adjid, ainsi que quelques membres de l'ARCT. Le chef de l'État, en amoureux des chevaux, est venu assister à la finale de la course du Grand Prix de la République. Dans son mot de circonstance, Idriss Ahmed Idriss précise que l'ARCT, qui est créée en 1963, est la première association d'utilité publique au Tchad. Fort de ses 63 années d'existence, elle doit sa longévité au soutien de l'ensemble des chefs d'État qui se sont succédés à la tête du pays. La partie protocolaire terminée, place ensuite à la course à proprement dite. 5 courses sont prévues. Les chevaux, montés par leur jockey, défilent un à un sous le regard scrutateur des connaisseurs. 10 sont positionnés à la ligne de départ. Au coup d'envoi, ils s'élancent dans un nuage de terre, les sabots martelant la piste dans un bruit continu. Le commentateur, micro à main, égrène les noms à toute vitesse, sa voix montant en intensité à chaque relance. Dans les tribunes, les spectateurs, les yeux pointés vers la ligne d'arrivée, attendent anxieux le cheval qui franchira le premier, la ligne. Au final, les 3 premiers chevaux en tête de chaque catégorie ont été primés. Afin d'encourager l'initiative, le ministre, directeur des cabinets civils du chef de l'État, Aziz Mohamed Saleh, a, au nom du président de la République, remis une assistance financière d'un montant de 50 millions. C'est finalement un chef d'État très satisfait que le maréchal Mohamed Idriss Déby Itno quitte l'hippodrome du village Afrouk. Rendez-vous est pris l'année prochaine à Afrouk pour d'autres compétitions équestres. Que ceux qui veulent gagner des prix s'y préparent en s'entraînant dès maintenant.
2: Au terme de cette finale, le président de la République, Maréchal Mohamed Idriss Déby Itno, a livré ses impressions, saluant cette initiative de l'association de l'encouragement des races des chevaux au Tchad. Écoutez le chef de l'État.
4: Depuis plusieurs millénaires, le cheval est le compagnon de l'homme dans son évolution, que ce soit dans des mois de jouissance ou dans des moments de douleur. Le cheval est un moyen de transport, moyen de commerce. Le cheval est un animal magnifique, élégant, formidable et fort. Je voudrais tout simplement dire aussi que le cheval fait partie aussi de nos us et de nos coutumes. Sur le Tchad, je voudrais vraiment que, à travers notamment l'association ARCT, que nous apportons ce soutien pour que cet héritage soit préservé. Et il faut aussi rajouter que jusqu'à aujourd'hui, le cheval est utilisé par beaucoup de Tchadiens, surtout dans le monde rural, par les paysans. Le cheval a eu un rôle dans l'histoire, donc Nous devons soutenir ce genre d'actions. Voilà, donc je voudrais très sincèrement remercier le président de l'ARC et l'ensemble de son équipe pour la bonne organisation de cette course hippique que j'ai bien appréciée.
2: À l'hémicycle, deux questions orales avec débat ont été posées ce lundi par les députés Amoula Touaro-Mer Golbey et Dr Nodji Amadji-Rirabe. Il s'agit des questions relatives à la mécanisation et à l'industrialisation de l'agriculture tchadienne et à l'état des préparations et aux perspectives de la campagne agricole 2026-2027. Question adressée au ministre de la Production et à l'industrialisation agricole Kieda Bala. La séance plénière a été dirigée par le premier vice-président de l'Assemblée nationale, Dr David Oudengar Ngarimaden. Digne Dimti Dimassal pour les détails.
5: La mécanisation et l'industrialisation de l'agriculture, l'une des mamelles de l'économie tchadienne, consiste à passer des pratiques culturelles rudimentaires à une agriculture moderne en vue d'améliorer la production agricole, gage de la sécurité alimentaire. Cependant, cette initiative se heurte à des contraintes malgré les efforts consentis par le gouvernement et ses partenaires. Dans son intervention, le député Amoula Toua, Robert Golbey, auteur de la première question, s'est appesanti sur l'état réel du parc national des tracteurs opérationnels, leur valeur ajoutée pour les producteurs et les actions concrètes pour renforcer la production et développer une véritable industrialisation agroalimentaire. Parlant de l'état de préparation et des perspectives de la campagne agricole 2026-2027, le député Dr Nodji Madjirirabe a axé ses préoccupations sur la disponibilité et accessibilité des intrants, encadrement technique, calendrier agricole, sécurité, conflits agriculteurs et éleveurs. Lors des discussions générales, les députés ont insisté sur l'insuffisance des semences améliorées, l'introduction des unités de transformation des produits agricoles et le développement de la chaîne de valeur. Scrutant les préoccupations des députés, le ministre de la Production et de l'Industrialisation agricole, Kieda Bala, a relevé que la mécanisation de l'agriculture est un processus qui nécessite non seulement la fabrication des motoculteurs, mais aussi l'intégration de tous les outils allant de labour à la récolte. Le ministre Kieda Bala n'a pas aussi perdu de vue la question de production de l'engrais au Tchad. Pour lui, un terrain est déjà délimité pour la réalisation du projet. La question relative à la chambre d'agriculture, la distribution des semences améliorées n'ont pas été occultées par le ministre de la Production et de l'Industrialisation agricole. Abordant la question touchant la préparation et les perspectives de la campagne agricole 2026-2027, le ministre a été on ne peut plus clair. Selon lui, son département se fixe comme objectif d'augmenter la production de plus de 10%, soit au moins 3 340 000 tonnes de céréales.
2: Après le scrutin pour l'élection sénatoriale partielle dans le Chari-Baguirmi du 21 juin, l'Agence nationale de gestion des élections a rendu public les résultats provisoires du vote. Le candidat du MPS Bichara Abderrahman Moussa vient en tête avec 72 voix, soit 86,75%, suivi du mur 11 voix, soit 13,25%. Suite à ces résultats provisoires, le Conseil constitutionnel annonce que les recours au contentieux est ouvert du 21 au 23, inclus pour toute requête de candidats en compétition. La porte-parole de la mission d'observation des élections législatives et sénatoriales partielles de la CACIDO, Marie Laguélé-Barman, a fait un point de presse relative au bilan des missions tenues du le 21 juin 2026 dans la province d'Adjer Lamus et du Chari-Baguirmi pour les législatives partielles et le Sénat et la sénatoriale. Suivez un extrait de sa déclaration sélectionnée ici par Adjer Haroun Cheikh.
6: De manière générale, la campagne électorale s'est déroulée dans un climat apaisé, caractérisé par un comportement responsable des différents acteurs politiques et par un respect globalement satisfaisant des dispositions du code électorale. Les informations recueillies sur le terrain mettent notamment en évidence la présence effective des médias dans les zones observées, une participation appréciable des femmes aux opérations électorales, la présence des forces de l'ordre et de défense de sécurité assurant la sécurisation du scrutin. L'engouement des électeurs avec un taux de participation acceptable. Au regard des constatations effectuées à ces stades du processus, la CACIDO considère que les élections législatives et sénatoriales partielles du 21 juin 2026 se sont déroulées dans des conditions globalement satisfaisantes de transparence, de crédibilité et de régularité. La mission tient à saluer le civisme, la maturité politique et le sens des responsabilités des électeurs, les candidats, les administrations électorales ainsi que l'ensemble des parties prenantes engagées dans ce processus.
2: C'était là la porte-parole de la CACIDO, Marila Gayle-Barma. L'Université de N'Djamena a organisé ce lundi une cérémonie de distinction et de remise de toges aux anciens chercheurs promis aux différents grades du CAMES et du CSUE. Cérémonie présidée à la Faculté des sciences de la santé humaine par la secrétaire d'État à l'enseignement supérieur et à la recherche scientifique et à la formation professionnelle, Dr Khadija Adoum Atimer. Yann Mouibé.
7: Ils sont 103 lauréats, tous grades confondus, dont 6 professeurs titulaires à être distingués. Ils ont été promus le 16 avril 2024 à N'Djamena pour le CSU, Conseil supérieur des universités d'Égypte, et en marge de la 47e session des conseils consultatifs interafricains du CAMES, Conseil africain et malgache pour l'enseignement supérieur, dont les travaux se sont déroulés à N'Djamena également du 7 au 16 juillet 2025. Un moment de célébration, des fierté immense, fruit des efforts et des sacrifices, malgré les défis persistants, s'est félicité le président de l'Université de N'Djamena qui a saisi l'occasion pour dérouler une liste des revendications. Professeur Mamad Saleh Daoussa Agar.
8: Nous sollicitons l'aboutissement des textes portant un statut autonome des anciens chercheurs. Il est de salubrité publique de repousser l'âge de la retraite des anciens de rang A à 70 ans.
7: De son côté, la secrétaire d'État à l'enseignement supérieur, à la recherche scientifique et à l'innovation a rappelé les valeurs qu'incarne la touche universitaire avant d'appeler les lauréats à plus d'engagement. Dr Khadija Adoum Atimer.
9: Notre pays attend de ses universitaires qu'ils contribuent à éclairer les politiques publiques, à accompagner les transformations économiques et sociales, à promouvoir l'innovation et à proposer des solutions adaptées aux défis de notre temps.
7: La secrétaire d'État a rassuré la communauté universitaire que ses préoccupations seront transmises aux plus hautes autorités de la République pour leur examen et une suite éventuelle à donner.
2: Le ministère de la Santé publique et le Comité international de la Croix-Rouge, CICR, organisent conjointement depuis ce matin un atelier de formation des professionnels de santé sur les soins primaires d'urgence. La cérémonie d'ouverture des travaux a été dirigée par le secrétaire général adjoint du ministère de la Santé publique, Dr Mohamed Hamid Ahmed. On fait le point avec Harmonie Béaloum.
10: Les soins primaires d'urgence représentent la première réponse médicale destinée à stabiliser une victime et à préserver ses chances de survie avant une prise en charge spécialisée. Cette formation des formateurs vise à renforcer les compétences des participants, à allier les connaissances théoriques et pratiques, à assurer de manière autonome la formation en soins d'urgence de base sur l'ensemble du territoire national et à contribuer à l'amélioration de la qualité des soins d'urgence au profit des populations. Docteur Pelbara Elina, coordinateur médical de l'hôpital d'instruction des armées, et Constant Basilopoulos, directeur du service de santé des armées et de l'action sociale au CICR, Comité international de la Croix-Rouge, ont respectivement salué la présence du personnel de santé militaire à ces assises et la collaboration entre les services de santé civile et militaire sur le terrain. Le secrétaire général adjoint du ministère de la Santé publique et de la Prévention, Dr Mahamat Hamid Ahmad, relève la portée des travaux.
11: Dans un pays aussi parce que le Tchad, où les distances sont considérables, certaines populations vivent dans des zones difficiles d'accès. La prise en charge des urgences médicales représente un défi majeur pour les prestataires de santé. Donc les blessures liées aux accidents, aux violences, aux conflits armés ainsi que les urgences médicales graves nécessite une prise en charge rapide et efficace. La formation en soins d'urgence de base constitue à cet égard un outil pertinent et adapté à notre contexte.
10: Cette session de formation qui durera 2 semaines intervient dans un contexte où le pays fait face à de nombreux défis humanitaires et les urgences sanitaires exigent des réponses rapides, coordonnées et adaptées aux réalités du terrain.
2: À la maison d'arrêt de Klesoum, les forces de l'ordre ont mené une opération de fouille. Plusieurs objets ont été récupérés. Fulbert Omanon.
12: Sous la coordination du directeur de la sécurité publique, le contrôleur général Hachim Haroun Déby, les éléments déployés reçoivent une instruction claire, c'est-à-dire procéder à une fouille systématique et approfondie de toutes les cellules sans exception. Les opérations se sont déroulées avec méthode et rigueur. Pendant près de 6 heures, les équipes de fouille inspectent minutieusement les cellules, les dortoirs, les espaces communs ainsi que les moindres recoins de l'établissement. L'objectif est de retirer de la circulation tous les objets et substances illicites susceptibles de compromettre la sécurité pénitentiaire et l'autorité de l'État. Au terme des investigations, une importante quantité d'objets prohibés est découverte puis saisie. Face à la presse et aux responsables présents, le directeur de la sécurité publique, le contrôleur général, Hachim Haroun Déby, présente le bilan provisoire de cette opération.
13: Nous avons pu saisir 435 téléphones, mais aussi des antennes Starlink, des drones et aussi des objets tranchants et des bâtons, des cordes qui ne devaient pas être dans la.
12: Cette opération vise à assainir durablement l'environnement carcéral. La prison n'est ni un lieu de trafic, ni un espace de consommation de stupéfiants. Après la présentation des pièces à conviction, le premier substitut du procureur de la République, Wambel Asusia Ngeli, prend la parole pour clôturer officiellement l'opération.
14: Le résultat de ces opérations aboutit à des saisies portant sur des téléphones, notamment 435 téléphones portables. Ces objets retrouvés entre les mains des prisonniers, catégorie confondue notamment les prévenus, les détenus condamnés ainsi que les inculpés les rendraient plus dangereux. C'est pourquoi il a été décidé que cette opération permette de mettre fin à ce genre d'actes auxquels se livrent les prisonniers quotidiens.
12: Le magistrat a souligné également l'importance d'une collaboration permanente entre les administrations pénitentiaires, les forces de sécurité intérieure ainsi que les autorités judiciaires afin de prévenir toute forme de dérive au sein des lieux de détention.
2: 23h25 en Djamena. Voilà, mesdames et messieurs, c'est la fin de ce journal. Merci à Mahmoud Gassara pour sa collaboration technique à la présentation. Yassine Ibn Ahmed, je vous remercie pour votre aimable attention et vous souhaite de passer une excellente nuit. Au revoir.
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0: Avant les rôles, avant les normes et avant les attentes de la société, il y a l'être humain, la personne. La personne avec sa manière d'être au monde, sa dignité, son caractère et bien sûr sa personnalité. Il y a tout ce qui définit la personne, parfois sans bruit, souvent sans mots. Et puis il y a la société avec ses règles, ses attentes, ses conventions et ses contraintes culturelles et sociales. Ce sont des cadres nécessaires qui structurent, qui protègent, mais parfois et très souvent enferment, limitent. Alors une question s'impose, comment trouver l'équilibre entre ce que l'on est profondément et ce que l'on attend de nous? Jusqu'où on peut s'adapter sans se perdre? Jusqu'où peut-on respecter la culture sans renoncer à soi? À quel moment l'ajustement devient-il un renoncement? Sur ces plateaux, nous ne cherchons ni verdict, ni slogan, mais à comprendre, à nuancer, à écouter. Bienvenue dans Reflets Croisés. Aujourd'hui, nous sommes dans un espace pour être d'abord soi-même et apprendre à nous comprendre dans nos différences. Dans ce nouveau numéro, nous allons parler des contraintes sociales ou placer la limite entre héritage culturel et respect de soi. Sur le plateau, Adam Abdelkader, Khadija Clemas et Suleiman Abdelkarim au micro Hamza Benassan. Pour croiser le regard avec lucidité, liberté des temps et respect de soi, nous recevons Madame Sarah Noujalbay. Sarah, ça va?
1: Oui, ça va.
0: Salut à tout le monde, salut à Khadija Clemas, Suleiman, Adou. Donc on a Sarah, avec Sarah on va échanger, on va essayer de comprendre jusqu'où la culture peut nous limiter, ces contraintes qui peuvent nous façonner et qui peuvent peut-être nous amener parfois à nous négliger, à nous mettre en second plan.
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0: Sarah, merci d'avoir accepté notre invitation.
1: Merci. Bonjour, Hamza.
0: Merci.
1: Bonjour d'avoir... tout le monde.
0: Merci d'avoir accepté notre invitation. Et Sarah, quand on parle des contraintes sociales, de quoi parle-t-on réellement?
1: Les contraintes sociales, c'est des phrases qu'on entend tous les jours. À ton âge, tu ne dois pas faire ça. Il y a des interdits.
0: Ok, donc c'est l'ensemble de l'interdit que la société nous met, des barrières ou peut-être même des barrages par rapport à notre comportement, par rapport à notre relation avec la société.
1: Exactement. D'accord. Même pas la pression de la famille.
0: Aussi. Des exemples, c'est quoi? Enfin, quelles sont les contraintes familiales par rapport à notre façon d'être?
1: Ils te disent, à ton âge, tu ne dois pas...
0: À tamiser, à danser?
1: Oui, pourquoi pas.
0: Je pense qu'avec toi, ils ne sont pas parvenus.
1: Non, ils ne peuvent pas, parce que ça fait partie de ma joie de vivre.
0: D'accord, donc la famille n'a pas pu mettre des barrières à Sarah.
1: Non, il n'y a pas de pression sur ça.
0: Ok, à quel moment ces règles deviennent-elles des contraintes?
1: Quand tu fais des choses juste pour ne pas avoir des reproches. Et aussi, par exemple, une femme qui reste dans un foyer, qui l'a détruit, parce que le divorce, c'est la honte.
0: Ouais. Ça, par contre, oui, je suis d'accord.
1: Et là, la règle ne protège plus.
0: Ok, ça devient une contrainte.
1: Ça fait mal.
0: Ouais. Qu'est-ce que signifie concrètement se respecter dans une société très normative? Comment on fait pour être soi-même dans une société quand même qui nous met pas mal de règles, comme tu le dis, voilà, ne fais pas ceci, ne fais pas cela?
1: Se respecter chez nous, ce n'est pas régner pour se faire plaisir. C'est savoir dire quand on est d'accord ou quelque chose qui va te détruire, même en restant poli, quoi.
0: Ouais.
1: Voilà, en restant poli sur ça. Et le respect de soi commence là où ça finit. C'est plutôt le regard des autres,
0: ouais,
1: qui détruit.
0: Enfin, le jugement des autres par rapport à sa façon d'être à soi-même. Khadija, qu'est-ce que tu as ajouté par rapport à ce que Sarah dit là? Elle a tout de suite parlé de mariage. Il n'y a pas que le mariage.
3: Merci Hamza et merci à notre invitée Sarah. En fait, moi, je pense qu'au-delà du mariage, quand on est à un certain âge, on te dit, surtout pour les femmes, dès que tu abordes déjà tes 40 ans, on te dit, ça, tu ne peux pas t'habiller comme ça, tu ne peux pas dire ceci, tu ne peux pas aller comme ça, tu ne peux pas te comporter comme ça. Et donc, dans tout cela, c'est vrai, ce qui vraiment est très lourd, c'est le regard des autres. Mais moi, ce que je conseille, c'est qu'il ne faut jamais faire attention au regard des autres. Ça veut dire... Il faut d'abord se dire oui, je suis dans une société, je dois être au moins en phase avec certaines règles, mais je me vois moi, comment je vois les choses. Et je suis très contente que Sarah a dit qu'ils n'ont pas pu m'imposer une règle.
0: Ouais,
3: très sincèrement. Et donc, surtout sur l'habillement, sur la façon d'être, donc on doit laisser la personne être comme elle peut l'être, mais tout en respectant certaines conditions que la société nous impose.
0: Ah donc, parce que là, on a deux femmes qui ont donné leur opinion par rapport aux contraintes sociales, et donc elles ont plus évoqué l'aspect genré, on peut dire ça comme ça, des contraintes sociales.
3: C'est vrai.
0: Mais est-ce que les hommes aussi ont... On peut dire qu'ils sont social victimes. Quelles sont les contraintes?
4: Moi, je suis un petit peu perdu parce que quand on limite les contraintes au mariage et autres, on vit avec depuis l'enfance.
3: Ouais. Oui.
4: Ce sont les règles que chaque famille impose pour éduquer peut-être ses enfants ou peut-être la société pour ne pas être regardé autrement par rapport à ce que... les règles qu'ils vivent.
0: Oui, ben attendez. Alors,
4: en fait, je comprends. Je suis un petit peu perdu.
0: D'accord.
4: Là.
0: Alors, dans une société, il faut forcément des règles. C'est normal, on est d'accord. On a des règles.
4: Voilà, les règles qui régissent la société.
0: La société.
4: Voilà.
0: Il y a des règles qui sont très bonnes. Par exemple, chez nous au Tchad, le respect de personnes âgées. Aujourd'hui, il y a de moins en moins ça aussi. Mais dans une société, il y a aussi des règles qui nous régissent, qui nous permettent. Après, c'est quand ces règles limitent l'épanouissement de la personne. Comme elle dit, toi, tu as tel âge, tu n'as pas le droit de danser, tu n'as pas le droit de porter ceci, tu n'as pas le droit.
4: C'est ça les contraintes.
0: Voilà, c'est ça les contraintes.
4: Okay.
0: Donc, si pour les femmes.
4: C'est maintenant, je vois.
3: Oui, Hamzati a raison. On a pris l'angle genré, comme tu le dis. Mais c'est vrai, les règles, comme l'a dit Adam tout à l'heure, on vit avec. Si je prends un exemple, dès notre naissance, on essaye de nous faire comprendre que la femme et l'homme, vous êtes différents. Par exemple. On dit à la fille, voilà, tu as le droit de faire la cuisine, tu as le droit de préparer pour tes frères, tu dois aller laver les vaisselles, tu dois. Alors, le garçon, c'est le prince, d'accord? Tu dois être avec les hommes, tu dois voir l'avenir parce que demain, c'est toi, tu n'as pas le droit d'aller à la cuisine. Et donc, du coup, ça veut dire déjà une séparation.
0: Oui, après, chez nous par exemple, les couples...
4: Justement, quand c'est comme ça, Hamza, c'est genré, comme dit Clémence Dombao, la femme doit seulement travailler. Alors que moi, dans la société dans laquelle j'ai grandi, on dit, toi, l'enfant, tu ne vas pas t'asseoir à côté de grandes personnes, par exemple.
0: Aussi, ouais.
4: Voilà.
0: Ouais. Quand on le part quand même,
4: j'ai vu également des familles où, quand les grandes personnes mangent, c'est l'enfant qui doit tenir le plat ou le plateau. C'est aussi,
0: c'est
4: ça peut être les contraintes.
0: Bon, dire contrainte, non, c'est une façon d'éducation.
5: Voilà.
0: C'est le respect.
4: Maintenant, je ne sais pas, comment est-ce qu'il faut détacher les contraintes des règles éducatives?
0: Alors, les contraintes, c'est ce qui t'empêche de t'épanouir. Supposons que toi, tu veux plutôt t'habiller en pantalon, plutôt chemise, mais on te dit non, toi, tu es ceci, okay. Tu ne dois pas faire cela. C'est-à-dire, c'est quand ta propre personne ne s'exprime pas avec liberté. Il y a des contraintes qui sont beaucoup plus liées au monde féminin, d'autres qui sont liées plutôt au monde masculin. Il y a certaines règles quand même au niveau de la société. Avant, par exemple, on pensait que la femme ne doit pas travailler, elle doit rester à la maison, elle n'a pas droit déjà à l'éducation et tout. Et tout. Ce sont des contraintes parce qu'on estime que elle doit être plutôt une bonne femme au foyer, une bonne mère, mais ce type de travail, c'est plutôt orienté à l'homme. Aujourd'hui, on se rend compte que la femme, avant d'être la mère ou l'épouse, c'est d'abord une personne avec des capacités intellectuelles, physiques et tout, qui sont différentes de l'homme, bien entendu, mais qui peut aider la société, qui peut aider les couples, qui peut... Et nous, dans ces pays-là, aujourd'hui, on sait très bien qu'il y a beaucoup de femmes qui font beaucoup de choses. Oui, Sarah, j'ai vu que tu voulais ajouter quelque chose.
1: La femme reste toujours surveillée. Or, dans ce contexte, l'homme libre. Mm-hmm. C'est ce que je voulais ajouter.
0: Oui, qu'est-ce que... Attends, surveiller, c'est-à-dire
1: Sur les contraintes, comme on parle de contraintes, il y a des barèmes que l'homme peut aller au-delà.
0: Ah, ok.
1: Mais la femme, on la surveille toujours.
0: Arrivé à un moment, on dit hey, stop. On essaie d'appuyer sur les boutons rouges.
1: Voilà.
0: Ah, d'accord.
3: Comme ça, moi, je voudrais vraiment qu'on essaye aussi de comprendre. Surtout, quand on parle de la culture, il y a parfois les valeurs et il y a aussi des contraintes. Franchement, tout n'est pas négatif. Il y a
0: Absolument.
3: Des valeurs qu'on nous transmet à travers nos cultures. Et ces valeurs-là, c'est ça qui nous fait, en fait. Et donc, pour moi, c'est que, est-ce qu'on peut vraiment, ici, sur la table, parler un peu de valeurs, les valeurs culturelles, on pense, on ne donne pas un avis.
0: De valeur positive.
4: Il y a aussi, excuse-moi Hamza, il y a ce qui peut être bien chez moi peut être contrainte chez Clémence Domba.
3: Il y a ça aussi.
0: Tout à fait. Chacun est le fruit de sa culture, de son éducation.
1: Et sa base.
0: Tout à fait. Et sa base. Disons, concrètement, Khadija, toi, quelles sont les contraintes sur lesquelles tu t'es bâtie si jamais tu as pu avoir ta liberté, ta dignité, de dire voilà, même si la société m'empêche de faire ceci, moi je n'accepte pas. Je pense que c'est mon droit, c'est juste que ça soit comme ça.
3: Question embarrassante, mais tout le monde le vit d'ailleurs. Les contraintes que je peux vraiment énumérer, c'est beaucoup plus dans la vie quotidienne. Par exemple, moi, mon papa m'a éduqué sur le fait que je suis un garçon. Il me dit, je suis son double, mais l'autre. Et donc, je suis très attachée à mon papa, si bien que quand j'étais petite, on m'appelait garçon. Tout ce qui me plaisait, c'est que je suis avec les hommes quand ils font la mécanique, je suis là, quand ils vont faire ceci, je suis là. Je suis moins avec les femmes. Et du coup, ça m'a façonné jusqu'à aujourd'hui. Je ne supporte pas quand les femmes sont autour de ma chaîne, on parle de l'autre, on a parlé de commérages derrière dans une émission passée. Et donc, du coup, ça m'a façonné.
0: Ça t'a rendu plus pragmatique.
3: Plus pragmatique. Je ne dis pas que je ne fais pas attention, je m'en fous de tout ce qui m'entoure, mais au moins je me fixe des objectifs et je me dis je dois les atteindre.
0: D'accord. Donc, de ce point de vue, on peut dire que papa a fait un bon travail et là, peut-être ça t'a façonné, tu es ce que tu es aujourd'hui. Mais disons, celle que tu n'as pas pu dégager sur ton chemin.
3: Très peu.
0: D'accord.
3: Très peu, mais ce que j'ai continué à faire, c'est que j'ai inculqué la même éducation à mes enfants. Mais ça, c'est vu autrement dans la famille. Pourquoi est-ce que tu permets à tes filles ça? Donc, je dis, je ne permets pas les débauches et tout ça à mes filles. Mais je dis, il n'y a pas de limite. Une fille doit également avoir son projet de futur et elle doit s'engager là-dessus sans toutefois dire, je suis une femme, ça, ce n'est pas pour moi. Ça, ouais. C'est ainsi.
0: Après, ça n'empêche rien, comme tu l'as dit tout à l'heure. Il y a des femmes qui font du boulot autrefois qui appartenaient complètement au monde masculin. Aujourd'hui, on a des femmes qui sont mécaniciennes, des femmes maçons. Donc voilà. Après, moi, je pense que c'est la personnalité de l'individu. Si à un moment donné, on se sent plus à l'aise à faire ceci ou l'autre, et on a le courage à assumer vraiment ce qu'on sent, c'est ça. Hein. Au lieu d'être aussi une lutte collective, c'est aussi d'abord individuel. Chacun de nous, dans son environnement, dans son couple, avec sa famille, au travail aussi, hein, parce que le terrain est large. Sarah, toi, qu'est-ce que tu n'as pas pu dégager ton chemin? Une contrainte que tu as comme une épine dans le pied?
1: La question est tellement profonde pour moi, parce qu'il y avait une contrainte comme Khadija venait de soulever. Quand mon père est décédé, il a laissé un testament. Et la famille a trouvé ça anormal que mon père m'a tenu toute la charge de l'héritage.
0: Tout à fait.
1: Parce que je suis qu'une femme.
0: Ouais.
1: Mais aujourd'hui, moi, je suis restée dans toute l'humilité. J'ai demandé à Dieu de me donner la force de prouver au contraire. Et tout ce monde aujourd'hui, il s'en revenait pas. Donc ça, c'est des choses qu'on nous fait rabaisser. Si t'as pas une personnalité, tu peux pas remonter la pente. Mais aujourd'hui, moi, je suis très à l'aise avec ça. J'ai prouvé le contraire.
3: Le plus souvent, on dit l'héritage, c'est pas pour la femme parce qu'elle va dilapider le mari qu'elle a et tout ça.
0: D'accord.
3: Donc ça peut partir de partout. Hamza, si tu permets, moi, je pense que ce qu'on doit considérer, c'est qu'on doit se respecter et éviter d'entrer en conflit avec sa famille, avec son entourage, en disant que voilà, je me fixe des objectifs, je dois les atteindre, mais je dois également respecter tout mon entourage. C'est ça qui est très lourd.
0: Oui. Donc, et la limite, là, comment tracer cette frontière? Dire, voilà, jusqu'à là, ça va encore, la culture, tout ça. Jusqu'où on est interpellé par notre personne, par notre soi-même? Il y a quand même ça aussi. Parce qu'à un moment donné, on vous dit de faire ça, et là, ça peut rentrer aussi contre votre façon d'être, votre moi.
3: Et c'est ça le fardeau qu'on vit. En fait, on est obligé de faire avec, mais moi, je dis la solution, c'est d'être soi-même tout en respectant les autres.
0: Oui,
3: donc, on
0: ne
3: peut pas vraiment
0: entendu.
3: Écarter la culture. Pour moi, c'est qu'il faut la respecter, il faut tirer tout ce qui est positif, donc comme on l'a dit tout à l'heure, les valeurs. Maintenant, quand il s'agit de ces contraintes, on ne peut pas également pas rentrer en conflit, effectivement. Tout en respectant les autres, on doit penser à soi-même et être soi-même.
0: Mais pourquoi ne pas assumer, par exemple? dire voilà, moi je ne partage pas cet avis, je pense que c'est correct de faire comme ça.
3: C'est la vie en société.
0: Voilà,
3: c'est la vie en société.
0: Après, on ne peut pas quand même mener certaines batailles pour soi-même, surtout quand il s'agit de sa personne, sans pour autant voilà, casser des pots. Quoi. Est-ce que, moi je pense qu'il faut être prêt aussi à casser des pots.
1: Hein. La société nous impose. Hein.
3: Voilà.
0: Justement, Sarah, c'est ça, moi je pense. Bon. Avant de poursuivre nos échanges avec Sarah Noudjalbaï et les autres chroniqueurs sur les plateaux, et prenons un instant pour respirer et faisons place à la minute joker. Sur les plateaux de Reflets Croisés, nous avons un joker. À l'état civil, il s'appelle Pirkolosu Abeille, alias Jafat pour les innombrables femmes. Jafat embrasse le théâtre dès le plus jeune âge et se forme très tôt à la transmission, notamment à travers les techniques des clowns. Comme tous les artistes qui ont fait les traversées, il est passé par toutes les étapes, mise en scène, jeu d'acteur, diction, lecture scénique, conte, improvisation et le théâtre. Bien sûr, dans toutes ses formes. Il a un parcours qui n'est pas un raccourci. C'est un artiste à part entière, complet, façonné par le réel. Jafat, à toi les micros.
5: Dans la vie, il y a des moments les plus difficiles à opérer. Chacun porte sa croix. Là, à l'instant, là, j'ai une voisine qui s'appelle Annie Sally. Elle s'est mariée à une famille de 13 garçons. Leur maman s'appelle Iafan. La maman là, tous ses fils, ils vivent dans une même maison. Leurs femmes obéissent à ses lois. Et Annie Sally, qui venait juste d'une autre famille où la liberté était leur quotidien, s'est vue coincée là-bas. Et elle est venue me trouver, elle dit, Jafat, j'ai dit, voisine, elle dit, j'ai un problème. Bon, en tant que bon négro, j'ai d'abord posé la question de savoir ce qui n'allait pas. Elle me dit, ah, au nom de l'amour, j'ai aimé le fils de Iafan. Et dès que je suis rentré dans leur famille, là, ils sont 13. Et la maman, à mon arrivée, elle m'a donné les lois. Ah bon? Elle dit, première loi, toutes les belles familles doivent m'obéir. L'argent des rations ne doit pas passer automatiquement par les mains de mes belles-filles. L'argent passe par moi, c'est mes enfants. Et c'est moi qui dois remettre ça à mes filles, qui doit faire le marché. Mes belles-filles ici à la maison, là, hein? Votre travail, c'est laver tous les habits de chaque enfant, de tout le monde. Il n'y a qu'un seul habit pour 6 mois. On mange la même nourriture, légumes. Ça te plaît pas, tu manges. À chaque belle fille, ce qu'elle doit comprendre, c'est que Iafan est la carie dentaire, est la tension. Donc le jour où la carie la prend, ça veut dire que personne ne doit manger le légume. Si tu n'es pas habitué à faire les carèmes, c'est ton problème. Mais c'est comme ça. Et comme Annie Sally, elle qui dans sa famille là-bas ne connaissait même pas préparer. Eux, ils ont une carte blanche de manger chaque jour au restaurant, de choisir chaque plat. Hein? Elle qui est venue à ta fois comme ça, et puis en même temps, elle est devenue cendrée. Et en me disant, Jafat, qu'est-ce que tu peux donner comme leçon à la maman? J'ai dit, ah, chacun dans la vie, la porte sa croix. Moi-même, tu me regardes, j'ai mes problèmes. Je sors d'une famille où tant que tu n'as pas 18 ans, tu n'as pas le droit de prendre même un verre de thé. On est habitué à avaler les beignets là, à sec et puis boire un gobelet d'eau pleine. J'ai un souvenir, le jour où j'ai mis pied chez le voisin net. Et il m'a donné peut-être un morceau de pain seulement. Hein. Hein, il n'a même pas mis dans tes mains. La manière dont Thomas giflait là, j'ai fait une semaine, j'ai vu que la terre tournait sur elle-même. Depuis ce jour-là, c'est la maman qui m'a orienté. J'ai fait la mécanique, mais elle m'a obligé à devenir artiste. Ça aussi, c'est mes problèmes. Annie Sally, ce que tu dois comprendre, avec ma femme à la maison, là, ça veut dire que si je dors, je tourne le dos, je dois expliquer pourquoi j'ai tourné le dos. Et avec ma femme, on peut causer même. Si ça arrive net à 4h, 1 minute, elle me réveille et dit, lève-toi, j'ai des choses à te dire. Si je suis fatigué, qu'est-ce que je dois faire? Mais je me suis adapté à son rythme à elle parce que, au nom de l'amour, j'ai aimé ma femme. Et c'est comme ça, on a eu 5 enfants jusqu'aujourd'hui, on vit sur ce rythme-là. Mais toi, 13 garçons, c'est au nom de l'amour que tu es allé là-bas, non? Mais si tu es allé là-bas, ça veut dire que tu as accepté qu'il y a femme qui te donne le commandement. Elle dit, mais hein, là-bas, là, on ne porte pas 3 habits, c'est un seul habit. J'ai dit, ah, faut aller demander à Iafan. Est-ce que c'est comme ça que tous ces enfants, garçons, là, ont accepté ces conditions? Elle m'a dit, personne n'a le droit de soulever même un doigt
6: et les belles filles qui sont avant moi là, elles sont comme ça toujours. C'est là où je dis, hein, ce qui me dépasse. Je dois pas me plaindre, mais je pleure intérieurement. Parce que ça dépend de comment et de chaque famille. Si tu es quitté d'une famille où il y a la liberté, et que tu tombes dans la famille où il n'y a pas la liberté, ou soit tu fais avec, ou soit, bon, tu quittes la famille. Voilà. Donc, la vie, c'est comme un kilo. Si tu montes, il faut être sûr que ce qui sort, si c'est 30 kilos, et que c'est ton kilo, tu dois accepter. Si ça sort le surplus, ça veut dire qu'il y a un problème. Donc, la vie, c'est comme des points d'interrogation. À qui mieux, mieux? Voilà.
0: Merci, merci, Jafat, pour cette minute joker. Je vais profiter quand même de ça pour te poser quelques questions. On parle des contraintes sociales. J'imagine qu'au Tchad, comme dans beaucoup de pays africains, l'art est considéré comme pas un métier, quoi. C'est quelque chose qu'il faut. Comment vous avez pu convaincre vos parents? Comment vous vivez cette façon de traiter les artistes comme de gens qui n'ont rien à faire dans la vie?
5: Merci à vous, et je salue ce grand public, surtout les auditrices et auditeurs et téléspectateurs qui nous suivent. Moi, d'abord, ça n'a pas été facile. Mes débuts ont été vraiment un fardeau, parce que d'abord, je suis issu d'une famille où la maman, elle est ménagère. Donc, elle ne comprenait pas les valeurs artistiques. Donc, quand je me donnais au théâtre scolaire en son temps, c'est-à-dire c'est le théâtre qu'on fait avec les dinguis chauffés, on fait les maquillages avec les craies et tout ça, j'ai droit à chaque 2 gifles par jour.
0: De la maman?
5: Oui.
0: Vrai ça?
5: Ah, parce qu'elle dit que ce n'est pas un métier. Et pour elle, c'est que je dois devenir quelqu'un.
0: Ça veut dire quoi? Qu'est-ce qu'elle entend par devenir quelqu'un?
5: Ça veut dire choisir un autre métier qui doit avoir beaucoup d'argent. Tu dois vivre dans le luxe, en un mot.
0: Ok. Mais comment d'où est-ce que est venue cette force de continuer d'aller de l'avant malgré les barrières, malgré les contraintes? Tout le monde te dit, voilà, fais quelque chose qui va t'amener d'argent. Qu'est-ce qui t'a poussé? Comment, d'où est venue cette force?
5: Et moi, j'ai été beaucoup soutenu par mon papa, lui qui comprenait déjà la valeur de l'art. Et parfois, c'est lui qui jouait mon médiateur. Hein, il jouait comme un médiateur. C'est lui qui montrait les valeurs de l'art à ma maman. Et donc, au fur et à mesure, voilà, ça marchait. Et je me rappelle qu'une fois, j'ai fait un spectacle qui m'a rapporté beaucoup d'argent. Et on l'a présenté. Elle dit, ah, donc, ça aussi a l'argent dedans. Donc, depuis ce jour-là, ça dit que si je dors et que 7 heures pile me trouve, c'est elle qui me réveille.
0: Ah ouais, Dieu, voilà.
5: Et donc, jusqu'aujourd'hui, voilà.
0: Donc, c'est devenu un travail.
5: Un travail. Donc c'est, il a fallu beaucoup de temps pour qu'elle comprenne. Voilà, on peut dire que le contrainte sociale s'est défini comme étant une influence de pression sur des individus ou un groupe de personnes de la part de leurs parents, leur famille. Il ne faut pas endosser et laisser faire. Il faut toujours, il y a dans la vie 3 choses. Il y a l'action, réception et réaction. Parce qu'il y a des gens, ils imposent une loi, mais sans connaître les réalités. Et la vie en elle-même, pour la comprendre, il faut voyager. Dès que tu es chez toi, tu n'as pas la latitude de faire même un kilomètre, tu ne vas rien comprendre. C'est-à-dire que tu restes toi avec des tas de poubelles. Tu es comme un dépotoir et en même temps, tu cumules.
0: Bon, d'accord, on reçoit tout, on n'a pas la possibilité de faire un recul et regarder les choses de loin. Sarah, toi qui es proche des artistes, est-ce que les contraintes sociales empêchent nos artistes à peut-être pouvoir s'exprimer à 100%?
7: Mais il fallait poser la question à moi d'abord. Comment je fais pour me retrouver dans ce milieu?
0: Oui, tout à fait. C'est une bonne chose.
7: Comme on parle de contraintes, au début, les gens n'embrassaient pas ce que je faisais. Ils voyaient ça dans la négativité, parce que c'est un milieu, c'est un monde de nuit. Pour accompagner les artistes, il faut sortir la nuit. Et quand tu sors la nuit, les gens pensent que voilà, tu vas pour... C'est une vie de débauche que tu entends. Or, avec le temps, aujourd'hui, ça a payé. Tout le monde est content par rapport au travail, ce qu'on a fait. Et les artistes, aujourd'hui, ils ont des préjugés. Ça, c'était à l'époque. Moi, je pense qu'aujourd'hui, les gens négatifs plus les artistes. À l'époque, oui. Mais aujourd'hui, ils s'en sortent très, très bien.
0: Non. Les parents disent moins, ça, une petite râle, qui dit, mais la matata, mais tu fais ça, qui dit, mais la dîle.
7: Non, ça, c'est les parents. Un parent veut toujours quelque chose qui est bien pour son enfant. Ouais. Mais il ne voit pas la projection. Or, un enfant, quand il dit « je veux faire ça », c'est qu'il faut l'accompagner. Il faut voir pourquoi il a choisi d'abord. Or, nous les parents africains, c'est que on est trop dur.
8: On est matérialiste par rapport aux autres parents ?
7: Non, c'est pas le matérialisme.
8: Parce que tout à l'heure, Jafet disait, dès qu'il a amené l'argent à la maison, le temps a changé, le regard aussi.
7: Non, ça c'est la finalité que la maman voulait. Mmh. La maman voudrait que il devienne quelqu'un, il travaille avec des revenus. Voilà. C'est pas que il voulait pas. C'est la crainte, c'est la peur.